0: un chicot.
1: C'est dégueulasse.
2: Le vieux chicot.
0: Dent parfaite.
2: Ok. Hein? Alors, si tu devais déjeuner avec quelqu'un, tu déjeunerais avec moi. Ça, ça me fait bien plaisir. Alors, qu'est-ce qu'on mangerait?
0: Une entrecôte avec des frites, non?
1: Ah, ça va pas lui plaire, ça, Valérie.
2: Non, maman, elle va manger plutôt des salades ou du poisson.
1: Petite omelette, elle aime bien sa petite omelette.
2: Petite omelette, elle aime pas bien la. Elle est pas grosse friande de des frites et de la.
1: Valérie, elle mange rien. Je sais pas comment elle fait, elle mange rien.
0: Une belle salade.
2: Allez, une belle salade, une belle omelette, au mieux des lasagnes. Allez. En tout cas, on rigolerait bien. Bon, ma chérie, c'est le moment de marquer 5 points et de t'envoler vers les sommets de la gloire. Tiens, je te mets un petit truc.
3: Fruit de la passion.
4: J'aime quand tu touches.
3: Fruit de la passion.
4: Oh, c'est super.
2: Fruit de la passion. Ah, bon, on va arrêter d'écouter Francky Vincent. Ça me donne mal à la tête. Alors, non.
1: C'est bien.
2: Oui, allez. On va parler de fruits. Alors, écoute bien. Quand on parle de Black Diamond, de pâte de loup ou de rubinette, de quel fruit parle-t-on? Black Diamond, pâte de loup et rubinette, on parle de quel fruit? Top chrono, 10 secondes.
0: Black
2: Diamond, pâte de loup, rubinette.
0: Les pommes.
2: Les pommes, oui. On parle des pommes, bien évidemment. La Black Diamond, c'est une variété rare du Tibet. La pâte de loup, c'est une variété française. Et la rubinette, c'est la Suisse. Bravo, 11 points.
1: Emmanuel, dis donc, c'est pas facile de vous départager tous les deux là depuis tout à l'heure. Hein, donc là, Emmanuel, 6, peut-être 5 points de plus, on va voir. Alors, on parlait des animaux, on a demandé à l'instant à Alban si elle était un animal, voilà, on a parlé des chats. Toi, si tu étais un animal, est-ce que tu te souviens de ce que tu nous as répondu, ce que tu aimerais être?
5: L'oiseau, je crois.
1: Petit oiseau pour voler, un petit oiseau ou genre l'aigle, un truc un peu majestueux.
5: Pas forcément. Un oiseau pour juste voler, quoi.
1: Ouais, voilà.
5: Libre comme Max.
1: Bah oui, voir le monde vu d'en haut, bien évidemment.
5: Voilà, c'est ça, juste la chance de voler, quoi.
1: Je suis un peu rassuré parce que je sais que toi aussi t'as un porte-bonheur qui est un sac à dos et une serviette de bain, c'est ça?
5: Oui.
1: C'est bizarre comme porte-bonheur.
5: À chaque voyage, je m'en sépare pas.
2: Ah, d'accord. Voilà, tu l'as pas toute la journée sur le dos.
5: Mon premier voyage, la première fois que j'ai pris l'avion, je me suis acheté une serviette de bain et j'avais un sac à dos aussi. Et depuis, ils sont avec moi.
1: Bon. Tu es passé dans le JT, alors faut que tu me racontes ça. Quelle occasion tu es passé à la télévision, surtout dans le journal télévisé?
5: Oui, et de Claire Chazal.
1: Dans le journal de Claire Chazal, d'accord. Mais c'était qu'est-ce qui se passait?
5: De Claire Chazal.
1: Ouais, bien sûr.
5: Et donc, c'était pour une mise sous enveloppe dans les élections, en fait, en 95.
1: Ah ouais?
5: Okay. Voilà, donc j'ai été recruté, voilà, j'avais 21 ans, bref. Et donc on a mis la mise sous enveloppe, et comme ils n'avaient pas le droit de questionner les
1: politiques, les candidats,
5: d'autres reportages, et je suis passé un dimanche soir.
1: Oh, dis donc alors, c'est la classe, ça passait.
5: Dans le journal de Claire Chazal.
1: Ah ouais, dans le journal de Claire Chazal, c'est bien. Et puis Emmanuel, tu as aussi monté les marches du Festival de Cannes, dis donc, avec Thierry Lhermitte. Oui.
5: Ça, c'est vrai.
1: Rien,
5: c'est
1: une grande classe, ça. Avec Patrick Timsit également. Enfin voilà, j'ai l'impression que t'as fait plein de choses, t'as vu plein de gens.
5: Oui. Une vie bien remplie. Dans le cadre de l'animation, Ken Junior, en fait, était animateur pour le festival Ken Junior.
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1: Alors, nous avons tout au long de l'année posé la question à nos auditeurs, à nos candidats. Quel animal aimerais-tu être si tu étais un animal? Eh bien, Hélène, elle a répondu...
2: Ah oui,
1: oui.
2: Tortue.
1: Hélène, elle veut être une tortue. Alors, pourquoi la tortue, Hélène?
3: Eh bien, parce que justement, j'ai beaucoup, beaucoup de difficultés à aller doucement. Et alors, comme ça, en étant réincarnée en tortue, forcément, je prendrai mon temps.
1: Ça serait plus que ton temps, hein, parce que pour traverser le jardin, imagine-toi qu'elle prend 6 mois de vacances, la tortue. Hein.
3: Eh bien, c'est pas vrai.
1: Oh, ça va pas très vite.
3: Non, c'est pas vrai, parce que j'ai eu une tortue que Jean-Pierre m'a offert pour un anniversaire. Le temps d'un quart d'heure, la tortue, elle a gratté, elle est partie, on l'a jamais plus retrouvée. Mais un quart d'heure, hein, elle a pas traversé le jardin, voilà. Donc, non, ça creuse et ça fout le camp et ça va vite parfois.
1: Hein. C'était une tortue sous substance, hein, parce que moi, la mienne, je peux te dire qu'elle mettait 3 jours à traverser le jardin. Enfin,
2: c'est
1: bref.
2: Non, que Jacques Chirac donnait à sa femme.
3: C'était pas une Hermann, non, c'était pas une Hermann.
1: Bah voilà, ok. Alors. On parle de Jean-Pierre, nous allons parler de ta rencontre avec Jean-Pierre. Ah, parce que vous adorez tous les deux la musique. Toi, quand t'étais jeune, t'allais souvent avec des amis au concert, dans des pubs. Jean-Pierre, il était avec un groupe d'amis, le même groupe d'amis que le tien. Vous vous êtes rencontrés, perdus de vue, retrouvés. Et il y a 15 ans, dans un concert, bim bam boum, qu'est-ce qui s'est passé?
3: Eh bien, il y avait Dr. Feelgood.
1: Et vous vous êtes retrouvés. Et c'est toi qui a fait le premier pas. Hein.
3: Oui, un peu réservée. Je suis un petit peu plus extravertie, on va dire.
1: Et voilà, mais t'as bien fait puisque ça fait 15 ans et vous êtes toujours ensemble.
2: Premier
1: voilà. Alors, là, tu as 2. Tu vas peut-être marquer 3 points de plus grâce à cette question à choix multiple. Je te pose la question, je te propose des réponses. Et évidemment, tu auras 10 secondes pour me donner ton choix. Tiens, on écoute Indiana Jones. Indiana Jones, mon personnage préféré. Dans une autre vie, je suis mariée à Indiana Jones. Oui. Mais bon, c'est malheureusement...
2: C'est le fouet, ça.
1: Non, c'est Harrison Ford. Alors, quel accessoire Harrison Ford a-t-il dû apprendre à maîtriser spécialement pour jouer Indiana Jones? Un sabre? Un fouet? Un arc? Ou il a dû dresser Eric Bastien? Alors... Quel accessoire a-t-il dû apprendre à maîtriser? Un sabre, un fouet, un arc. Éric Bastien, top chrono, 10 secondes.
3: Un fouet.
2: Oh, j'ai un peu influencé. C'est de ma faute. C'est de ma faute.
1: Eh oui, bien sûr, c'est le fouet, évidemment. Voilà, et si vous êtes sage, je vous raconterai l'anecdote de Indiana Jones. Pourquoi, au lieu de son fouet, il prend son pistolet et il tue le mec en face de lui pour aller plus
2: vite. C'est pas une histoire de... Il était pas un peu constipé?
1: Non, il est à l'inverse de la constipation. Allez, fait 3 points de plus, t'as 5.
2: Il y a des besoins, quoi. Voilà. C'est intéressant, hein, toutes ces belles anecdotes.
1: Oh, fais-tu une émission celle-là. À la rentrée?
2: Elle peut proposer ça ici à la rentrée.
1: Écoutez,
2: belle émission sur les anecdotes de films.
1: Oui, j'en ai plein, milliards.
2: J'écouterai. Hein. Ça est avec nous, avec Ici Héros à Saint-Genier-des-Fontes-d'Yvelines. Mais il est en vacances dans le Vaucluse. Je vous rappelle qu'il prépare le barbecue, les chipots, les chips. Enfin, voilà, il est en famille, il profite bien. Alors, on a parlé de cette question là. Si t'étais un animal, on t'a aussi posé la question d'ailleurs. Si t'étais un animal, qu'est-ce que ce serait, toi, Samuel?
4: Un petit singe ouistiti.
2: Un petit ouistiti, c'est vrai que c'est mignon ça, un petit ouistiti. Pourquoi? Ouais, parce que
4: j'ai toujours voulu en avoir un. Mais ma mère a jamais voulu, ma femme ne veut pas.
2: Ah ouais.
1: T'as vu une nuit au musée? T'as regardé une nuit au musée?
4: Ouais, j'ai adoré.
1: Il te plaît le petit Dexter, le ouistiti, hein? Bien sûr.
2: Alors notre Samuel a beaucoup voyagé, les États-Unis. T'as fait le Grand Canyon. On prend un peu des idées de sortie là pour cet été, enfin des bons plans. C'est joli le Grand Canyon.
4: Magnifique, chaud mais magnifique.
2: Ah ouais, chaud bien sûr.
4: Ah, très très chaud.
2: Qu'est-ce que tu as découvert là-bas, au-delà des paysages? Qu'est-ce que tu retiens? Des rencontres?
4: Les Indiens, les rencontres, on a fait Las Vegas aussi, casino, c'était la première fois que je rentrais, enfin que je jouais à la roulette.
2: Ouais.
4: Monument Valley, Los Angeles, New York, on a fait le grand parcours.
2: Bah, pas mal ça.
4: Alors, Ouest américain.
2: Et Vegas, ça a dû te plaire parce que j'ai vu que tu t'aimais bien jouer au poker. T'as joué toi dans un club de poker?
4: Ouais, c'est ça. Mais à l'époque, je jouais pas autant que... J'ai plus joué à la roulette là-bas qu'au poker, j'ai pas joué là-bas.
2: Ok.
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1: Hélène, une fois, figurez-vous qu'elle devait dormir dans un camping. Et puis elle se fait un petit coup de stress, le gérant, je sais pas ce qui s'est passé avec le gérant, mais bon, tu nous raconteras peut-être. Et elle se dit, allez, je me casse, je vais dormir ailleurs. Elle prend son matelas et elle va dormir dans les vignes. Et qu'est-ce qui s'est passé? Tu t'es fait réveiller par quoi?
2: Eh ben, je me suis fait réveiller par les lampes torches de la gendarmerie qui cherchait. Et alors bon, c'est dormir, mais je voyais bien que ça faisait des jeux de lumière. Donc je sors de ma toile de tente et le gendarme m'a dit qu'il cherchait. Mais vous cherchez quoi? Et il cherchait un cadavre.
1: C'est sympa. Oui, c'est sympa. Hey, tu campais dans un endroit hyper cool. Génial.
2: Ah, ouais, c'était cool. Mais je me suis rendormie, parce que je ne sais pas s'ils l'ont trouvé ou pas, mais je me suis dit, de toute façon, il est mort, il va pas...
1: Oui, hein, il va pas nous... Voilà. Bon, bah t'as bien raison. Alors, écoute bien, t'as 5, il a 6.
3: Excusez-moi, est-ce qu'on pourrait d'abord jouer avec Samuel? Parce que Samuel nous a fait part, Catherine Cornon, qui était un peu pressée, mais je vous jure que ça va, hein. Il a les merguez à mettre sur barbecue. On bien. Est d'accord, Samuel?
1: Non, pas du tout. On va jouer avec Hélène.
3: Il est speed, hein.
1: Oui, très bien. Voilà, bah, merci beaucoup, là, tu perds du temps, justement. Alors, Hélène, tiens, je te mets une petite chanson.
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1: Alors, Hélène, quel est le nom du petit anneau métallique utilisé en alpinisme pour relier les cordes? Quel est le nom du petit anneau métallique utilisé en alpinisme pour relier la corde? Top chrono, 10 secondes.
2: J'ai envie de dire quelque chose, mais je suis pas
1: sûre. Vas-y.
2: Mousqueton.
1: Ouais. Eh ben, t'as bien fait parce que c'est ça, c'est le mousqueton. Voilà. Ouais. Eh oui, le mousqueton.
2: Et oui, comme je viens de bord de mer, mousqueton aussi, mais
1: voilà, bon, il y a des mousquetons partout. Bravo, t'as 10.
3: Bon, alors, comme ça, Samuel, on est pressé là.
5: Ah oui, j'ai les merguez qui m'attendent.
3: Ben oui, voilà. j'ai bien compris, mais enfin quand même. Ah, oui, mais enfin, on va quand même continuer de jouer tranquillement et de raconter que Samuel, qu'un jour, t'as été dans le Vieux-Nice. Oui, Samuel, tu es parti te promener dans le Vieux-Nice quand une jeune fille passe en disant qu'il y a au loin.
5: Oui.
3: Jay-Z et Beyoncé. C'est vrai?
5: Ouais, c'est vrai, dans un restaurant.
3: C'est énorme, alors du coup, t'as été voir? Tu t'es approché?
5: J'ai été voir. Ils avaient qu'un seul garde du corps.
3: Ouais.
5: Ils sont sortis pour rentrer dans le camion et puis ils étaient juste devant nous à un mètre de distance.
3: Ok. Et tu as attendu qu'ils sortent du restaurant pour essayer de refaire des photos ou pas du tout?
5: Ah non, nous on attendait déjà. Nous on était devant le restaurant.
3: Okay.
5: Et en fait, lui, le garde du corps, il est sorti avec une grosse lumière puissante pour pas qu'on puisse prendre de photos justement.
3: Eh oui, c'est souvent comme ça. Mais oui. Et puis on parlait des États-Unis tout à l'heure. Alors, t'es parti aux États-Unis, t'as pris l'avion. Comment t'as fait des bêtises dans l'avion?
5: Apparemment, oui.
1: C'est-à-dire?
5: Il y a ma mère à côté. Elle était dans l'avion aussi, ma mère et ma sœur.
3: Oui. Et là, on peut savoir. Là, on écoute, y a-t-il un pilote dans l'avion, là, hein, la bande originale.
5: Et j'ai fumé dans l'avion.
3: Ah voilà, t'as fumé dans l'avion, ce qui est absolument interdit.
1: Ça a été autorisé pendant des années.
3: Ah bah oui, mais là, c'était interdit. T'as été dans les toilettes pour te cacher. Alors, c'était une cigarette électronique qu'il a fumé. Bon. Mais ça s'est passé comment? C'est genre, vraiment, tu t'es fait gronder, tu t'es fait choper ou...
5: Non, c'était pas une cigarette électronique, c'était une vraie cigarette.
3: Ah, c'est une vraie cigarette.
5: Ça s'est mis à sonner.
3: Ah bah oui,
1: tu m'étonnes que ça. Bah oui,
3: ça, tu m'étonnes. Donc l'alarme s'est déclenchée, t'as un peu stressé, et du coup, les hôtesses sont venues te chercher.
5: Exactement, puis à un moment donné...

0: passeport pour le pilote, et le pilote a envoyé ça par radio.
1: Ah ouais.
0: Bravo.
1: Ah ouais, tu t'es fait flipper quand même là.
0: Ouais.
1: Et oui, parce que.
0: Quand ils... m'a sorti de l'aéroport, j'étais pas tranquille.
1: Et non, mais c'est la règle. Hein. Ils ont donné ton identité pour que la police américaine ait des renseignements sur toi, et à ta sortie d'avion, bah tu faisais pas le malin, mon gars. Hein.
0: Non, j'ai.
1: Ouais. Ouais, ça confirme derrière toi. Hein. On est bien d'accord. Hein. Bon, tu feras plus, hein. Tu promets. Allez, voici ta question. Bon, bah ça. Ah, bah très bien. T'es fumé, c'est encore mieux. Ça vaut 5 points. On cherche un prénom. Je te demande le prénom de Madame Bovary. Top chrono, 10 secondes. Le prénom de Madame Bovary, héroïne de la littérature.
0: Non.
1: Comment ?
0: Emma.
2: Merci, maman.
1: Ouais. Je sais pas si c'est maman qui est à côté, mais
2: si,
1: Madame Bovary.
2: C'est maman qui est à côté.
0: Voilà. Ah, maman, elle m'avait sonné Simone.
1: Ah d'accord, bah écoute, en tous les cas, c'est une bonne réponse. Sorti en 1857, est évidemment le livre de Gustave Flaubert.
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1: Edgar, tu voulais être un requin, voilà, bon.
2: Oui.
1: Et si tu avais dû rencontrer quelqu'un de connu, tu aurais aimé rencontrer Machiavel.
2: Oui.
1: Requin, Machiavel, il y a une petite thématique quand même.
3: Dossier,
1: hein,
3: ouais.
1: Pourquoi ? Qu'est-ce que tu aurais voulu lui demander à Machiavel ?
2: Parce que ça m'intéresse la politique et les comportements de l'être humain, surtout les sons politiques. Et donc, je pense que j'aurais bien voulu comprendre et savoir comment on pourrait faire pour mieux faire dans ce monde qui est quand même pas mal compliqué.
1: Ah là là, bah je ne sais pas si Machiavel aurait été le meilleur interlocuteur, mais je ne sais pas si ça n'a pas un peu une cause perdue. Mais bon, écoute, qu'est-ce que tu peux faire ? On essaye tout ce qu'on peut, hein, voilà. Qu'est-ce que tu vas faire là ? Tu pars en vacances quand, mon petit chou ? Tu pars où en vacances ?
2: Au début des mois de août, on part 15 jours à Marseille,
1: ouais.
2: Et 15 jours des côtés de Bretagne.
1: Oh,
3: c'est les opposés, là.
1: C'est les opposés, là. Okay.
2: Oui, voilà, c'est la famille.
1: Ah, Marseille, on adore. Bon, alors, écoute, j'ai aussi un truc quand même un peu intéressant à raconter à nos auditeurs. Tu as un talent inutile. Il paraît que tu as un pouvoir magnétique. Ça veut dire que avec... T'as un magnétisme, tu fais avancer l'heure, et alors là, il y a un truc, il va falloir que tu m'expliques. Tu fais des éclairs quand tu bouges les draps.
2: Oui, en fait, c'est ça, parce que m'a posé la question. Oui, quand
1: oui.
2: j'étais enfant, je sais pas, il y avait trop d'électricité dans mon corps, dans les cheveux. Et la nuit, je voyais que ça arrivait à bouger les bras, à faire des étincelles.
1: Ah.
2: Des étincelles, beaucoup. Je sais pas si ça arrivait à le faire. Et après, avec le temps, j'ai compris que si j'arrivais à me toucher plusieurs fois, avec les mains, j'arrivais un peu à bouger les horloges comme ça de soi. Ah. Donc c'est trop marrant.
1: Ah bah tu m'étonnes que c'est marrant.
3: C'est sa femme qui doit être contente s'il fait des étincelles dans les draps.
1: Oh là là là là, la lourdeur du gars.
3: Il n'y a que vous qui voyez le deuxième sens.
1: Ah oui, c'est
3: hein,
1: sûr que les étincelles dans les draps, c'est pour faire quoi la semoule. Allez, tais-toi. Bon, allez, c'est la question à choix multiple. Écoute bien, je vais te poser la question. Je vais te proposer des réponses et tu auras 10 secondes pour faire des étincelles dans ta réponse. Alors tiens, je te fais écouter une chanson. Alors, on va parler de la marmelade.
3: C'est une chanson d'Andros ? Ah, je vous la fais jusqu'à vendredi, à la totale. Hein.
1: Quel fruit est à l'origine du mot marmelade ? Alors, est-ce que c'est la myrtille ? Le pamplemousse ? Le coin ou les larmes d'Éric Bastien qui perd depuis 2 ans. Allez, quel fruit est à l'origine du mot marmelade ? Myrtille, pamplemousse, coin, les larmes d'Éric Bastien. Top chrono, 10 secondes.
2: Je dirais myrtille.
1: Et non, c'est pas myrtille, mon petit chat. Non, c'est le coin. Parce que le mot marmelade, ça vient du portugais marmelada, qui désigne à l'origine une confiture de coin. Et c'est beaucoup plus tard que le mot a servi à désigner toutes les confitures d'agrumes, notamment d'oranges. Pas de point.
3: Sylvie, alors tu aimerais déjeuner, on pose souvent cette question, avec un acteur qui fait partie des acteurs préférés de comédie d'ailleurs en France, c'est Gérard Jugnot. Alors, pourquoi Gérard Jugnot ? Parce que je crois que tu as une idée bien en tête si tu déjeunes avec lui.
4: Comme je sais qu'il est aussi scénariste.
3: Oui.
4: Metteur en scène et tout, enfin, qui fait le film en fait.
3: Oui.
4: Du coup, parce qu'en fait, j'aurais bien voulu que ma vie passe au cinéma ou. Enfin, je voulais écrire le livre, mon autobiographie, mais bon, c'est trop compliqué, puis ça rapporte pas d'argent, et je me suis dit, si quelqu'un pouvait faire un film sur les temps de ma vie, ce serait.
3: D'accord. Ah, t'aimerais le convaincre de faire un film sur ta vie ? Tu penses que ta vie, on peut la voir au cinéma ? C'est possible, hein ?
4: Bah, c'est vrai que je vois des films, c'est pas plus ni moins que.
3: Écoute, chaque personne peut inspirer effectivement un sujet de film.
1: Elle a raison, il y a des films que j'ai vus où tu te dis...
3: Ah ben c'est vrai.
1: Dis donc, les scénaristes, ça va au niveau du rien ? Voilà.
3: J'espère que tu pourras la rencontrer en tous les cas. Et puis un petit point mode, tu t'habilles un peu comme un garçon manqué, toi, c'est ton style.
4: Oui, c'est vrai que les robes, ça n'a jamais été ma tasse de thé.
3: Okay. Ouais, il faut tous les styles. Hein. Non mais c'est pratique en plus, hein, c'est le côté pratique qui t'intéresse. Voilà.
4: Oui, c'est ça. Oui, moi j'aime tout ce qui est pratique, qui a des poches, tout ça.
3: Parfait.

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1: Alors, Peggy, elle stresse facilement. Voilà. Bon, je ne sais pas pourquoi. Stress, bon. Donc, pour la détendre, il paraît que tes patrons, ils te lancent des défis pendant les rendez-vous clients. Il faut que tu places des mots.
2: C'est ça. Ça, c'était dans l'automobile, oui. C'était assez récurrent.
1: Alors, qu'est-ce que tu as dû placer comme mot, par exemple ?
2: Placer le mot choucroute, par exemple, explique comment on fabrique une pièce et comment on la contrôle, c'était pas simple.
1: Mais c'est pas mal, ça, de dire choucroute. Mais est-ce que ça te détendait vraiment ?
2: Ah ben, complètement, parce qu'on a vraiment, on est partis en fou rire. La dernière fois, on est tous partis en fou rire. Le client compris, ça a tellement bien détendu que, bon, l'audit s'est franchement très, très bien passé.
1: Ah bon, d'accord, écoute, je te donne le défi de prononcer le mot maroufle.
2: Maroufle,
1: écoute, déjà, tu vois, voilà. Alors, il paraît que, bon, comme tu te détends beaucoup et que tu aimes rire, tu vas voir la Madeleine Proust, hein, l'humoriste.
2: C'est ça.
1: Mais tu t'es mis tellement à rire que, qu'est-ce qui s'est passé ?
2: Eh ben, Madeleine Proust, elle s'est assise sur sa chaise, puis elle a dit, on va attendre que la dame dans le public, elle ait fini de rire.
1: Ah ben ça, ça a dû bien te mettre à l'aise.
2: Ah ça, ça met à l'aise, donc le fou rire finit par un fou rire nerveux, et donc incontrôlable, avec ma maman qui me tapait des coups de poing, enfin des coups de coude dans les côtes en me disant « Arrête, tu nous fous la honte
1: !» Et t'as mis combien de temps à t'arrêter ?
2: Je dirais 5 bonnes minutes, parce que le public en a joué, bien sûr, les gens se retournaient, me regardaient, j'arrivais à me calmer, ils repiquaient un fou rire et c'était reparti.
1: Oh là là là là là là, bon, bah écoute...
2: C'était assez drôle.
1: Oui, bah c'est bien. Moi j'aime bien. Quand j'ai fait mon spectacle, j'aime bien les gens qui rient.
3: Bah oui.
1: Très fort et
3: c'est
1: mieux
3: en même temps.
1: Ben non, parce que c'est un vrai truc pour te faire des vannes. C'est génial.
2: D'ailleurs, c'est quand très bon public.
1: Ben oui.
3: Et vous jouez quand là ? Quand
1: je
3: est-ce qu'on
1: te revoit ? Je ne sais pas. On verra.
3: Les statues à Montélimar, les gens qui viennent en ton honneur, écoutez, dans les salles, blindés.
1: Je verrai peut-être.
3: Oh, la rentrée, elle va être partout celle-là.
1: Oh là là, seulement. Alors, mon petit chou, j'aimerais que tu marques ces 5 points là. Ça serait pas mal. Hein.
2: Bon, on va essayer quand même. Ce serait bien qu'on décolle un peu là.
1: Ça serait pas mal. Là, franchement, j'aimerais. Hein. Bon, ma réalisatrice bretonne t'a mis une petite chanson d'ambiance.
3: Ah, elle dit qu'elle peut nous le mettre, ça.
1: Ah bah, ça. Dana Bress. Alors, écoute bien. Ça, si tu trouves pas quand même... hein, voilà. À base de...
2: Ah, mais tu mets la pression.
1: Non, bah, je te mets pas la pression. Choucroute.
3: Encore un mauvais coaching.
2: Maroufle.
1: À base de quelle farine sont fabriquées les galettes bretonnes? À base de quelle farine?
2: Sarrasin.
1: Ah bah voilà, bon bah voilà, même pas les 10 secondes, bim bam boum, bravo, 5 points. Allez. Oui, c'est la farine de sarrasin quoi, avec de laquelle on fait les galettes, ouais, voilà. Ouais. Allez, 7 pour Peggy.
3: Trop de questions sur la Bretagne, là. Tout le temps la Bretagne, tous les jours, tout le temps, là.
1: Ma mère était bretonne, tu vas te détendre.
3: Ouais, oui. Très très bel accent franc-comtois d'ailleurs, Peggy, je trouve. Hein. On peut pas passer à côté, on est bien d'accord.
4: Hein. Bel accent,
3: oui. Ah oui, ça on l'a bien reconnu. Dis donc, toi tu fais ton malin, Laurent, mais parlons de ta rencontre avec Nathalie. Hein. On était un peu timide, on s'était inscrit sur un site de rencontre.
4: Allez. Un timide, non, parce que bon, c'est sympa, il y a une sorte de catalogue, on choisit. Quoi,
3: ouais,
4: donc,
3: catalogue, oui, bah, bien sûr. Catalogue La Redoute. Bon alors, tu t'inscris sans vraiment y croire, et puis tu avais un petit mois d'essai, comme tu es une pince comme moi, bah, tu allais arrêter, voilà, parce que tu es arrivé au terme du truc, sauf que le dernier soir, qu'est-ce que tu vois? Une fiche?
4: Oui.
3: Sans photo.
4: Une fiche, en fait.
3: Une fiche sans photo, alors pourquoi t'envoies quelque chose, du coup?
4: Parce qu'elle avait mis en petite, juste une petite phrase en fait, ouais. il n'y avait pas de détails forcément, tout ça. Et donc elle pouvait voir ma photo, parce que moi j'avais mis des photos. Nous les garçons on met des photos, on n'a rien à cacher.
3: Okay.
4: Et puis du coup, elle avait mis juste « J'aime la vie ».
3: J'aime la
4: et
3: vie.
4: Et comme moi, ouais. Voilà. Et comme moi j'arrêtais en fait, je lui dis « Je trouve que ta petite phrase d'accroche, elle est super sympathique. »
3: Voilà. Ça t'a plu. Alors, attention, ouais. Puis, Valérie, premier rendez-vous qui s'est déroulé au McDo.
1: Ça, c'est romantique, tu vois.
3: Un petit Big Mac et un double cheese, quoi.
4: Oui, parce qu'en fait, elle sortait d'une séparation un petit peu houleuse, on va dire. Ouais. Moi, j'avais mes deux garçons qui étaient petits à l'époque.
3: Ouais, ouais.
4: Et elle avait un fils qui était petit aussi. Et en fait, pour faire le petit truc un petit peu, on a fait croire que c'était le fruit du hasard.
3: Ah, d'accord. Pour faire croire au hasard. D'accord, j'ai compris. Donc, t'as amené les enfants
4: maintenant. Pour les enfants, on fait comme si, ah, ben tiens, qu'est-ce que tu fais là et tout. Puis, hop, on s'est installés ensemble à table.
3: Ils sont forts. Bon, mais ça a été un vrai coup de foudre. Hein. Ça fait 17 ans que vous êtes ensemble et mariés depuis 7 ans. Ce sont les noces de laine. Donc, vraiment, bravo.
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0: Elena Bailly cartonne avec la réédition de son album Elle et les deux. Et avant de partir pour une grande tournée de Zénith au printemps et une flopée de festivals d'été, elle vient partager avec vous dans Décibels ses chansons préférées. Et bienvenue Elena.
1: Eh bien, merci beaucoup.
0: Quelle joie de vous recevoir à nouveau dans Décibels, hein, puisqu'Elena, on s'est vu il n'y a pas très longtemps pour parler, c'est vrai, du carton de Elle et les deux, la réédition du premier album avec 5 nouvelles chansons. Je le disais, il y a aussi une autre partie de tournée, une très grosse partie de tournée qui arrive. Qu'est-ce que on peut vous souhaiter pour 2026, à part écouter de la bonne musique, parce que ça, vous allez vous en occuper ici pendant une heure.
1: On peut me souhaiter que je sois heureuse.
0: Ah oui. Oui, c'est vrai, je parle de succès, moi, quelle horreur, mon Dieu.
1: Non,
0: un manager hollywoodien.
1: Heureuse dans ce succès, oui. Aussi, évidemment, mais oui, que tout se passe bien, en fait. J'adore la scène, j'adore ce qui se passe en tournée, et je suis très contente que ce soit pas fini et oui. Qu'il en reste encore, parce que je veux pas m'arrêter. Donc voilà, en fait, 2026, ça va ressembler à beaucoup de musique, beaucoup de scènes, beaucoup de rencontres avec le public, et ça me ravit.
0: Formidable. Et à quoi ça va ressembler ce soir? La programmation de Décibels, choisie, vous l'avez entendu, à 100% par Elena, ça va être extrêmement éclectique. Il y aura des chansons en français, d'autres en anglais. Il y aura de la diva, il y aura du chanteur français à cheveux longs des années 70. Vraiment un peu de tout. Est-ce que on pourrait définir comme ça vos goûts musicaux, Elena? Est-ce que vous avez quand même, malgré l'éclectisme là ce soir de la playlist, une niche qui vous tient à cœur particulièrement, ou bien vous avez vraiment des goûts très très larges?
1: J'ai des goûts très très larges et parfois assez surprenants. mais c'est dur de dire mes 10 chansons préférées, parce que j'en ai 10 de cette année, mais j'en ai 10 de toute une vie, donc j'ai essayé d'aller chercher dans mon enfance, et aussi pour oui. ça qu'il y a des chanteurs qui datent un petit peu plus.
0: C'est ça.
1: Et parce que j'ai été beaucoup bénie par ma maman, par la variété française de l'époque que j'aime beaucoup encore écouter aujourd'hui.
0: Alors là, on va démarrer avec une légende de la chanson française qui a eu plusieurs vies, plusieurs carrières, des succès dans sa jeunesse, puis un petit peu moins, et puis un retour alors qu'il avait dépassé les 80 ans. C'est Henri Salvador, et vous avez choisi d'écouter Jardin d'hiver, justement la chanson de son retour. C'est quoi votre rapport avec cette chanson ?
1: Cette chanson, c'est ma berceuse d'enfance, et même quand j'étais encore dans le ventre de ma maman. C'est la chanson qu'elle m'a toujours chantée pour m'endormir, et ce pendant de très longues années. Ça a duré très longtemps, et elle la chante super super bien. C'est toujours doux et toujours très joli. Et donc voilà, j'ai ce rapport-là très particulier avec cette chanson, puisqu'elle m'endort, même si je l'adore.
0: C'est parti pour une micro-sieste, mais très douce. C'est très agréable, une chanson signée Kerenan et Benjamin Biolay pour Henri Salvador. Ça s'appelle Jardin d'hiver.
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2: Jardin d'hiver, Henri Salvador, c'est vrai que, alors, ça n'agit peut-être pas comme une berceuse pour tout le monde, mais en tout cas, un câlin géant.
1: Oui.
2: Ça, c'est sûr, hein, la voix caressante. Mais c'est un compliment qu'on vous fait à vous aussi, cette voix caressante qui enveloppe. Est-ce que ça vous fait plaisir quand on dit ça de vous ?
1: Oui, parce que moi, c'est des chansons que j'adore écouter. Enfin, c'est mon style aussi musical, ouais, dans ce que j'écoute au quotidien. Donc, j'avoue que c'est aussi toujours cool d'être comparé à ce que nous, on aime.
2: Oui, bien sûr.
1: Voilà. Donc, oui, ça me plaît.
2: Évidemment. Allez, direction la Belgique maintenant, puisque dans la liste de chansons choisies par vous, Elena, ce soir, il y a Angèle.
1: Alors, évidemment.
2: Oui, j'allais dire évidemment. C'est ça. Tu penses Belgique, tu penses gaufre, Stromae, Angèle, dans l'ordre qui vous arrange. Angèle, elle a eu énormément de succès dès son premier album, Brawl. Ensuite, le deuxième, 95. On attend le troisième, on ne sait pas quand. Vous étiez déjà en train de vous projeter en tant que chanteuse quand Angèle est arrivée. Est-ce qu'elle a été un modèle, une envie?
1: Ben, Angèle est arrivée, j'étais en pleine adolescence, ouais, il me semble, et c'est vrai que c'était la première fois que une chanteuse belge débarquait aussi de manière aussi puissante. Et en plus, bah, elle habitait pas très loin de chez moi. Elle a fréquenté les mêmes écoles que moi, donc il y avait un truc de on peut être une personne qui habite pas loin dans une ville en Belgique, aller à l'école et d'un coup devenir Angèle.
2: Ouais.
1: Et c'était un peu cette réflexion-là que moi je m'étais faite. Et Angèle, après, j'ai aussi évidemment été à ses concerts avec mes copines, etc. Et c'est vrai que j'ai un souvenir particulier quand je rentrais de son concert de la tournée 95.
2: Ouais.
1: J'étais rentrée chez moi et j'étais triste parce que j'avais passé un super moment, mais parce que j'étais jalouse, mais j'étais envieuse et j'avais envie d'être à sa place. Et je, ouais, me disais, ça m'arrivera jamais. J'ai vraiment ce sentiment de, bah, moi, je ferai jamais ça, c'est pas possible, ça n'arrive qu'aux autres. Donc, ça a été vraiment une chanteuse que j'ai beaucoup écoutée et encore aujourd'hui. Mais ouais, une sorte d'exemple de c'est possible.
2: Ouais. C'est beau, elle vous a donné de l'espoir,
1: ouais,
2: aussi. De l'envie, de l'espoir.
1: Ouais.
2: Mais tout ça, c'est des émotions qui sont importantes aussi quand on se lance dans une carrière artistique, c'est sûr. Et là, vous avez choisi une chanson qui passe pas souvent à la radio,
1: non,
2: pas dire jamais. C'est la chanson Taxi d'Angèle. Pourquoi celle-là ?
1: Celle-là parce que je l'ai énormément écoutée, parce que souvent quand on écoute un album d'un artiste qu'on aime, on l'écoute en entier et après on choisit celle qu'on va mettre dans sa playlist.
2: Ouais.
1: Et Taxi a fait partie de ces chansons que j'ai mis dans ma playlist et que j'ai décidé de reprendre sur la tournée. Pas celle des Zéniths, celle juste avant dans des plus petites salles entre guillemets.
2: Ouais. Ah bah celle qui s'est terminée là.
1: En juin de l'année, ouais, dernière. Et du coup, je faisais choisir un cover tous les soirs par le public à l'applaudimètre. Et Taxi faisait partie de ces choix de chansons et qui a été souvent choisi quand on était en Belgique ou dans le Nord. et donc voilà, chanson que j'aime écouter mais que j'aime chanter aussi particulièrement.
2: Eh ben, on la connaît par cœur, on peut la chanter. Sinon, vous montez le son, vous écoutez, vous découvrez Angèle, Taxi, choisi rien que pour vous.

0: Bon, c'est pas la plus joyeuse, hein, d'Angèle, mais ça pose un mood. Merci Elena pour ce samedi soir.
1: Déprimer.
0: Si vous déprimez, vous n'hésitez pas. Hein, 0810 055 056, vous nous appelez. On vous fera des blagues belges. Enfin, je sais pas, on va trouver un truc. Ah là là, Angèle et la chanson Taxi. Donc, surmonter le moral des troupes, ma chère Elena, avec une petite chanson d'Elvis Presley.
1: Oui.
0: Ah, alors ça, j'étais très étonnée également. Je rappelle que vous êtes une toute jeune femme, une vingtaine d'années. Elvis Presley dans votre playlist, c'est-à-dire comment ça arrive ça?
1: Mais qui connaît pas Elvis Presley?
0: Tout le monde le connaît, ça c'est vrai, mais tout le monde ne l'écoute pas.
1: C'est vrai. C'est une de mes chansons préférées parce qu'elle a... Enfin, les chansons que j'aime souvent, c'est parce qu'elles ont des histoires aussi.
0: Oui.
1: Hein. Et celle-là, pour le coup, c'est une chanson avec laquelle on a surpris mon frère et ma belle-sœur lors de leur mariage.
0: Oh, et la mignonnerie.
1: Ouais.
0: On va dire comment elle s'appelle. Hein. Can't
1: oui.
0: Help Falling in Love. Voilà, je ne peux résister au fait de tomber amoureux de toi. Oui. Enfin voilà, c'est une chanson archi-romantique.
1: Archi-romantique.
0: Déclaration d'amour sublime.
1: Ouais. Ouais. Et avec mes cousins, on avait décidé de faire une surprise à mon frère. J'ai un cousin qui fait du piano, donc il a joué. Ma cousine et un autre cousin à moi, on a chanté tous les trois. Et les 25 amis de mon frère et du coup parmi les témoins aussi, on a tous chanté en surprise cette chanson-là. Et c'était, je pense, un des plus beaux moments de ma vie. Et je pense qu'il pourrait dire la même chose encore aujourd'hui. Donc c'est pour ça que je l'aime autant, parce qu'elle est rattachée à un très très beau souvenir et à une des plus belles journées de ma vie.
0: Oh, j'adore. Et vous aussi, hein, mine de rien, sur Elena. Enfin non, Elle et Elle 2, pardon.
1: Oui.
0: Je m'emmêle les pinceaux. L'album d'Elena, Elle normale, Elle tout court et Elle 2, la réédition avec les chansons inédites. Il y a des chansons drôlement romantiques. Loin de toi jamais, par exemple.
1: Par exemple, et ouais. Ça m'étonne de moi.
0: Ah ouais, c'est vrai.
1: Oui, je pensais pas que j'arriverais à parler d'amour.
0: Ouais.
1: Et en fait, c'est cool aussi de temps en temps, hein, parce que moi, j'adore écouter des chansons d'amour et je suis en mode, mais j'aimerais bien en faire aussi.
0: Ouais, il fallait trouver la bonne, le bon texte, le bon
1: voilà,
0: moment.
1: Voilà, c'est ça.
0: Eh ben, elle est sortie, elle est disponible. Allez l'écouter sur la réédition de l'album d'Elena et les deux pour la chanson d'amour ultime d'Elvis Presley, Can't Help Falling in Love. C'est maintenant que ça se passe sur votre radio ici. Franchement, merci Elena. On se régale.

0: Falling in Love, Elvis Presley et votre rancard du samedi soir. Franchement, Elena, elle nous gâte. Merci. Oh, quel bonheur. Elvis Presley, qui évidemment était une idole dans les années 50, 60, 70, enfin, en gros jusqu'à sa mort, dès que les gens le croisaient dans la rue, criaient, tombaient dans les pommes, etc. Alors, sans avoir atteint évidemment le niveau du phénomène Elvis, il se trouve que, voilà, vous aussi, Elena, depuis quelques mois, il y a ce phénomène-là où si vous vous baladez dans la rue, tranquille...
1: Les gens tombent pas dans les pommes.
0: Non, mais ça crie un peu, hein. Moi, j'ai entendu des petits cris hein, sur votre passage. Non, mais il y a en tout cas une réaction physique oui. à votre présence. Ça, c'est un truc que nous, on ne sait pas. Moi, la seule personne qui a une réaction physique à ma présence, c'est ma fille quand elle me dit le matin « Non, viens pas me réveiller, c'est trop tôt !» Voilà. Mais qu'est-ce que ça fait, ça? Est-ce qu'un jour, on finit par trouver ça normal?
1: Je pense qu'on finit toujours par s'habituer ouais. à tout. Même si au début c'est très étrange, en fait ça fait 2 ans qu'aujourd'hui ma vie elle ressemble à celle-là et je commence à l'accepter, à le comprendre et à vivre normalement avec.
0: Oui, ça, ben, ça se voit, vous avez l'air équilibrée.
1: Oui, oui, complètement, je ne suis pas cinglée, tout va bien.
0: Venez me chercher.
1: Je vais très bien.
0: Vrai, mais, oui. Mais c'est vrai que si on réfléchit, si on regarde froidement ce qui se passe, il y a des choses de votre vie qui ne sont pas normales, genre... Quand oui. vous débarquez quelque part, il y a une réaction. Et je me demandais, j'essayais de me mettre à votre place, parce que moi, ça ne m'arrivera pas, et de me dire comment on fait pour trouver sa normalité, son quotidien, dans des situations qui n'ont parfois absolument rien de normal.
1: Je pense qu'on trouve sa normalité en gardant en compte que c'est pas normal.
0: Ouais.
1: De toujours, enfin, c'est des réflexions que je me fais, mais aussi parce que j'ai gardé un entourage qui est hyper sain et qui date de ma vie d'avant, on va dire. Ouais. Et donc, c'est pas normal. Il y a certaines choses, je sais que j'ai de la chance ou je sais que, et si c'est pas moi qui me le dis, c'est les autres. Et c'est important de se rendre compte que on est juste humain aussi.
0: Ouais.
1: Et voilà, qu'on vit des choses un peu particulières, mais en même temps s'y habituer, mais il ne faut pas trop s'y habituer non plus.
0: C'est ça. Et puis il faut se rebiffer aussi de temps en temps, j'en profite pour en parler, puisque la prochaine chanson c'est Tant pis pour elle, Charlotte Cardin. Et Charlotte Cardin a ceci de commun avec vous, Elena, c'est que le public l'a découverte, voilà, oui, il y a 1 an, 2 ans, 1 an et demi, 6 mois pour certains. Elle est évidemment très médiatisée, beaucoup prise en photo, filmée, et à chaque fois,

0: fois. Il y a une flopée de commentaires, alors qu'ils n'en ont absolument rien à faire de sa musique, mais qui commentent ses fringues, ses cheveux, son corps. Et elle a poussé un coup de gueule, elle a dit, mais lâchez-moi le col, en fait, foutez-moi la paix, on n'est pas là pour ça. Est-ce que ça, c'est un sujet pour vous aussi? Est-ce que le fait d'être médiatisé appelle forcément des commentaires non sollicités? Et comment vous y répondez?
1: Moi, j'y réponds pas, parce que, de nouveau, parfois, certains commentaires sont d'une violence tellement extrême. Vraiment, c'est violent. Ouais. C'est-à-dire que parfois, je vois des commentaires sous des vidéos de mes concerts où les gens disent qu'on est à la foire aux saucisses. Oh. Et donc, en fait, c'est violent et ça n'a aucun sens. Ouais. Moi, je cherche toujours du sens aux choses, tout le temps. J'essaie tout le temps de comprendre. Mais parfois, quand ça n'a pas de sens, du coup, ça me passe complètement au-dessus. Ouais. Donc, j'ai cette chance-là de me dire... Mais c'est abusé, genre, abuse pas.
0: Vous arrivez à trouver ça marrant, vous êtes forte. Ouais.
1: Bah, pas marrant, mais genre, ça n'a. C'est trop insensé pour que ça vienne me toucher. Ce qui peut me toucher, c'est des commentaires qui sont méchants, mais qui sont peut-être justifiés ou qui viennent de gens qui sont professionnels, etc., qui parlent de ma musique. Moi, je vais être plus touchée si on parle de ma musique que si on parle de mon corps. Parce que je suis pas là pour être jugée sur qui et comment je suis. Je suis là pour que les gens entendent ma musique et l'aiment. Ouais. Donc, voilà. Et c'est fou que Charlotte Cardin, par exemple, se prenne des critiques.
0: Et mais pareil, la violence.
1: La violence. Et puis surtout, du coup, personne n'est jamais content.
0: Non.
1: Parce que Charlotte est trop mince et moi, je suis trop grosse. Donc,
0: c'est incroyable.
1: Personne n'est jamais content. Il y aura toujours quelqu'un pour dire quoi que ce soit. Donc quand je vois ça, je me dis, bah, je suis pas toute seule. Et,
0: mais je crois qu'il n'y a pas une femme de France, en fait, et de Belgique, associons nos voisins, qui est tranquille quand il y a une photo d'elle qui est partagée quelque part de toute façon.
1: C'est dingue. Hein.
0: C'est juste que vous, il y a un effet de masse, un effet de nombre.
1: Oui.
0: Qui doit être.
1: Mais globalement, et on le sait, et je pense que toutes les artistes femmes le savent, que l'amour et les commentaires positifs prennent toujours le dessus parce qu'il y en a quand même beaucoup plus.
0: Ça, c'est vrai. Et on en parle moins des commentaires positifs que vous recevez, Elena, et que Charlotte Cardin aussi a reçu et continue de recevoir. Tant pis pour elle. Quelle belle nouvelle. Charlotte Cardin est ici, dans Décibels, choisie par Elena. Tant pis.

0: Charlotte Cardin qui a reçu le prix Talent Ici 2025. Nous la félicitons donc. Et puis il y a le site d'actu musical Charts in France qui a fait les comptes et qui a mélangé absolument tous les chiffres, tous les classements, donc que ce soit les streams, les ventes de disques, les diffusions radio, etc. pour faire la liste des chansons qui ont été les plus écoutées en 2025. Alors les trois premières, bon bah c'est Gims.
1: Sans blague.
0: Mais en quatre, c'est Charlotte Cardin avec Tant pis pour elle, avec Feel Good. Voilà, donc bravo à elle pour son année 2025 et on lui souhaite une belle année 2026. Chère Elena, nous arrivons au milieu de cette émission et nous allons faire une mini pause pour aller boire un petit verre d'eau.
1: D'accord.
0: Okay, à tout de suite.
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0: Elena est notre invitée ce soir dans Décibels et elle partage avec vous ses chansons préférées. Elena, avec le succès de votre premier album Elle, qui a été réédité en version Elle 2 avec 5 chansons inédites, bah forcément, il y a des gens, si on leur demande une liste de leurs 10 chansons préférées, il y a une chanson à vous dedans. Ça fait quoi ça ?
1: Bah, c'est assez étrange, mais en même temps très plaisant.
0: Ouais.
1: J'avoue que quand on est en studio, quand on fait de la musique, quand on pense aussi, je sais pas, au processus créatif de pourquoi on a écrit une chanson, on s'imagine jamais que il y a des vrais humains qui vont l'écouter. Enfin, je sais pas expliquer, mais on se rend pas. Moi, j'ai un peu de mal à me rendre compte de plein de choses, et je pense que c'est aussi agréable parce que du coup, je prends le temps de prendre conscience et je vis pleinement du coup cette nouvelle vie. Mais je suis hyper touchée. À Noël, j'étais très touchée de voir des TikTok ou des vidéos de gens qui reçoivent mes places de concert en cadeau de Noël.
0: Ouais.
1: C'est étrange d'être le cadeau de Noël de quelqu'un. Je sais pas, il y a un truc où j'ai pas l'impression que c'est moi.
0: Et à la fois, c'est pendant ces concerts-là, justement, que tout ça devient très réel. Et
1: oui.
0: Vous voyez des gens devant vous qui connaissent tout par cœur,
1: oui.
0: Qui sautent, qui chantent, qui pleurent, qui dansent. Là, voilà, c'est peut-être bien, justement, de garder ça pour le moment du concert et de pas se l'imaginer quand on est en studio.
1: C'est ça.
0: Ouais.
1: Exact.
0: Alors ne ratez pas Elena, la tournée, retournée des Zéniths ce printemps, puis festival d'été, puis tournée d'automne. Quand est-ce qu'on part en vacances, Elena ? Comment ça va ?
1: En janvier 2027.
0: Oh la vache !
1: Non.
0: Oh non, on viendra avec vous, on fera un petit documentaire, Elena, en vacances.
1: Non,
0: on va jamais vous lâcher la grappe, en fait, c'est un truc de fou. Allez, ce soir, Elena a choisi pour vous toute une liste de chansons qu'on va écouter ici jusqu'à 21h. On a déjà écouté voilà des choses très récentes comme Charlotte Cardin, des classiques comme Elvis Presley. Et là, on est complètement hippie avec Michel Fugain et Une belle histoire. Est-ce que ça fait partie des chansons que vous chantiez avec votre maman quand vous étiez petite ?
1: Ah oui, ça c'est ma mère. Ça c'est ma mère, mais plus en voiture.
0: Ah.
1: Parce que c'était le CD de Michel Fugain. Et c'était moi qui demandais de le mettre parce que j'adorais, je sais pas, c'est les goûts de ma mère sont devenus mes goûts vu
0: ouais.
1: que quand j'étais petite j'avais pas trop le pouvoir sur ce qui allait être diffusé dans la voiture. Et
0: oui c'est vrai, faut c'est faire
1: elle,
0: avec.
1: C'est elle qui mettait les CD donc j'ai fini par les aimer et aujourd'hui ouais pareil un joli souvenir d'enfance. J'ai fait beaucoup de danse quand j'étais plus jeune et ma maman avait l'extrême gentillesse de toujours aller me déposer, venir me chercher. C'était beaucoup de trajets en voiture, c'est pour ça que j'ai la voiture comme image dans ma tête. Et Michel Fugain, Une belle histoire. C'est une très jolie chanson.
0: Ouais. Et puis, bah, ça se passe aussi, cette chanson, grâce à la voiture, hein, puisqu'ils sont sur l'autoroute des vacances. Et ils se rencontrent. Et qu'est-ce que c'est beau!

0: Michel Fugain dans la voiture avec les parents. C'est une expérience que plusieurs générations ont vécue depuis les années 70. Et c'est chouette de se dire que Elena, vous l'avez vécue. Et peut-être plus tard, vous aurez une fille et vous lui ferez écouter cette chanson-là voiture. Vous allez perpétuer le truc. En 2050, on continuera à chanter cette chanson. Je vous le dis.
1: Mais déjà que je chante encore, enfin, j'ai repris la tradition de Henri Salvador avec Jardin d'hiver et je la chante à mon filleul.
0: Oh.
1: Donc là, vraiment, elle va durer dans le temps.
0: La berceuse va durer. J'adore. Allez, let's speak English maintenant, Wall Street English. Vous aimez chanter en anglais ou pas?
1: Oui, j'adore
0: Elena.
1: Ça.
0: Ouais.
1: J'ai toujours adoré chanter en anglais et j'ai toujours adoré chanter du Adele en anglais, même quand j'étais plus jeune, sans comprendre absolument ce que je racontais. Mais ma mère disait que j'avais un super bon accent et que franchement, j'étais pas si mal en termes de paroles, alors que je savais pas du tout ce que je racontais. Et donc oui, j'adore ça. Apparemment, j'ai un bon accent.
0: Ouais. Qu'en a dit l'éducation nationale belge? Vous aviez des bonnes notes en anglais ou pas?
1: Eh bien, chez nous, on apprend d'abord le néerlandais.
0: Ah, mais oui, l'anglais, évidemment, dans Quevel. Ah oui, oui, non, mais c'est ça, on vit ensemble, bah oui, évidemment. Ah oui, anglais, c'était LV2, donc
1: exact.
0: C'était très important.
1: C'est une option, en fait. Moi, j'avais que 2 heures d'anglais, c'est pour ça que j'étais pas très...
0: C'est pas ouf. En tout cas, Adèle, et la chanson When We Were Young, puisque c'est celle-ci que nous allons écouter maintenant, à quel moment elle rentre dans votre vie? Est-ce que ça fait partie de vos choix à vous, ça? Parce que c'est pas un choix de parents, Adèle.
1: Ça, c'est pas un choix de parents, ouais. Et ça commence à devenir mes goûts musicaux.
0: Ouais. Émancipation d'Elena.
1: Ça y est, je grandis. Et donc, Adèle, elle débarque... quand elle arrive, hein, ouais. en soi, elle débarque en puissance et... Et donc je commence à écouter Someone Like You. Et puis
0: encore un truc très joyeux.
1: Bah à ce moment-là, je sais pas ce que ça veut dire moi.
0: Ah oui, c'est vrai.
1: Moi j'aime la voix d'Adèle. J'ai toujours adoré le fait que Adèle, par exemple, en concert, elle est extrêmement marrante.
0: Oui.
1: Elle te chante une chanson absolument déprimante et puis elle va faire une blague.
0: Ouais.
1: Et elle va dire s'il vous plaît vous tuez pas en rentrant et tout, enfin.
0: Ouais.
1: Donc il y a un truc hyper paradoxal avec elle que j'adore, et sa voix, j'aime les voix. Il y a rien à faire. Écouter Adèle, c'est pour moi du miel pour mes oreilles. Et When We Were Young, c'est une des premières chansons que j'ai commencé à chanter toute seule dans ma chambre. Dès que mes parents s'en allaient faire une course ou partaient au travail, je mettais karaoké sur YouTube. Et celle-là, ça fait partie des toutes premières que j'ai commencé à chanter, qui a une jolie histoire aussi, puisque par pur hasard, ça a été la dernière chanson que j'ai chantée pour le dernier casting de la Starac, qui m'a été proposée, alors que je la connaissais par cœur. J'étais là, ouais, ils sont trop forts, ils sont dans mes pensées.
0: Donc vous ne l'avez pas demandé?
1: Je ne l'ai pas demandé, et on m'a dit, tu chanteras celle-là pour l'audition finale, celle-là et uniquement celle-là. Là, il n'y avait qu'une chanson en plus.
0: Mais ça veut dire que c'était écrit.
1: Et c'est dingue,
0: ouais. C'est tracé, là, c'est le destin.
1: C'est la chanson qui m'a permis de faire la Star Academy. C'est une chanson qu'ensuite j'ai choisie en évaluation pour la tournée, la semaine de la tournée. Ouais. J'ai été immunisée. Donc elle m'a permis d'aller à la Starac, de chanter, d'aller à la tournée de la Starac. Enfin voilà. Et en plus, c'est Adèle. Donc le Graal.
0: Une chanson totem, j'ai l'impression, pour Elena. Et elle a la gentillesse de la partager avec nous ce soir dans Décibels, When We Were Young.

0: We Were Young, Adèle, une chanson donc qui compte très très fort dans l'histoire d'Elena. Merci d'avoir partagé ça avec nous, c'est une merveille. Elena, revenons en France avec...
1: Revenons en France,
0: ça suffit les Anglais. Avec Louane, elle fait aussi partie de votre sélection. Louane et la chanson Si t'étais là, vous avez un point commun avec Louane, enfin vous en avez plein, mais un des points communs, c'est d'avoir d'abord chanté à la télé avant de chanter dans les salles de concert, de Zénith, etc. Est-ce que vous vous en êtes parlé de ça, toutes les deux ?
2: J'ai pas eu d'occasion de même rencontrer ou vraiment discuter avec Louane.
0: Il va falloir le faire en 2026.
2: Oui, c'est vrai.
0: Ouais, bonne résolution.
2: Mais... pareil, là, on est sur mes goûts à moi. Ouais. Je commence à grandir et c'est moi qui commence à acheter les CD, à les mettre dans la voiture. Et Louane, j'ai adoré parce que, pareil, parcours télécrochet ouais. aussi, j'ai beaucoup regardé.
0: Elle a été dans The Voice.
2: Oui.
0: Et puis après, tout de suite au cinéma aussi. Elle était très jeune, ouais. Puis elle était au cinéma dans la famille Bélier. Oui. Et oui, c'est vrai qu'elle, elle a été projetée dans le monde médiatique hyper tôt, hyper jeune.
2: Ouais. Oui, et ça me faisait complètement rêver ouais. ce qu'elle vivait. Parce qu'elle était très jeune et qu'on a presque le même âge. Non, j'abuse, peut-être, elle est un peu plus âgée. J'étais un peu.
0: Oui, elle a quelques années de plus. Ouais. Mais bon, vous êtes de la même génération, voilà. En tout cas, c'est sûr.
2: Ouais. Et donc, j'ai beaucoup écouté ses premiers albums. Et si t'étais là pour le coup, je pense que c'est la chanson la plus triste qui existe. Oui. À mes yeux. Mais j'estime que moi j'adore écouter des chansons tristes quand j'ai besoin de pleurer par exemple. J'adore pleurer, j'adore exprimer mes émotions, les faire ressortir, c'est important pour moi. Si t'étais là, si j'ai envie de pleurer, ben je l'écoute. Et ça marche tout de suite.
0: Ça marche évidemment parce qu'on se met à sa place évidemment dans cette chanson où elle s'adresse à sa mère qui n'est plus là, qui est partie. Si t'étais là, Louane, si vous avez besoin de pleurer, Elena vous conseille de monter le son.
2: C'est maintenant.
0: Voici Louane dans Décibels.

0: Anne, qui est régulièrement notre invitée dans Décibel et qui devrait nous donner de ses bonnes nouvelles en 2026. Si t'étais là, c'est une chanson choisie pour vous par Elena.
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0: C'est la dernière partie de l'émission, Elena. Il nous reste une dizaine de minutes à passer ensemble. Et dans ces minutes-là, il va y avoir encore une artiste féminine. J'aime beaucoup votre sélection de chansons, Elena, parce que c'est vrai qu'il y a plein de filles, et c'est pas le cas toutes les semaines, je peux vous dire. Billie Eilish, qu'est-ce qu'elle représente pour vous ?
2: Billie Eilish, c'est mes goûts d'aujourd'hui. C'est l'album que j'ai le plus écouté en 2025-24. Ouais. Je sais même pas comment expliquer. Juste, c'est Billie Eilish.
0: Coup de foudre immédiat ou est-ce que vous avez mis du temps à l'aimer?
2: Non, coup de foudre immédiat depuis ses premiers albums. J'aime le fait qu'elle travaille avec son frère, ouais. Qu'elle est extrêmement talentueuse et créative et qu'elle sort du lot de par sa personne.
0: Ouais. Elle ressemble à personne.
2: Ouais. Ses chansons non plus et c'est fabuleux, la douceur en même temps, la puissance et ouais, tout ce qu'elle peut faire avec sa voix. Moi, ça, c'est des trucs qui me fascinent, hein, comme avec Adèle, mais Billie dans l'autre sens, où en fait elle peut chanter très doux, mais en même temps elle peut sortir des notes de l'espace. Personne ne peut chanter comme Billie Eilish.
0: Alors, on va la laisser chanter elle-même. Une chanson qui porte un nom français, mais c'est trompeur. L'amour de ma vie, c'est parti.

0: Alors ceux qui ont suivi l'émission depuis le début et qui se souviennent qu'Elena et moi on a parlé du fait de chanter en anglais et qu'elle chante bien en anglais et qu'elle a un bon accent, là je viens de l'entendre chanter sur Billie Eilish et waouh.
1: Ah merci.
0: Ah waouh. Ah, oui, parce que c'est ça hein, cette émission, on écoute les chansons au casque et on se met à chanter à plein poumon et c'était magnifique, bravo.
1: Ah, merci.
0: Bravo Elena. Avant d'écouter la dernière chanson de la soirée ensemble, je rappelle que donc votre tournée de Zénith reprend ce printemps, le 2 avril, qu'ensuite vous enchaînez des festivals d'été extrêmement prestigieux, genre Printemps de Bourges, Francofolie, etc. Madame. Puis à nouveau des Zéniths, des arénas un petit peu partout en France, donc une année 2026 qui va se passer sur scène. Et je crois que c'est un souvenir de concert qui grâce auquel on va écouter la dernière chanson de ce soir.
1: Exactement. Ouais. Christophe Maé, Forêt Nationale, à 7 ans.
0: Oh.
1: Et c'est mon premier concert de ma vie entière. Et aujourd'hui, quand il y a des petites filles ou des petits garçons qui viennent me voir en disant c'est mon premier concert, je dis oh, tu es mon Christophe Maé. je suis ton Christophe Maé. Ouais. Et voilà, ça a forcément une jolie histoire pour moi. Christophe Maé, récemment, qui est venu me faire une très jolie surprise sur la chanson Secrète, en plus.
2: Donc, ah, mais oui, c'est pour vrai. Moi. J'étais là, oh my god, la boucle, elle se boucle. J'étais à Forêt. La veille, enfin.
0: Et à 7 ans, vous vous projetiez déjà en regardant Christophe Maé, ou alors vous avez juste
1: non.
0: adoré le concert,
1: ouais,
0: vous imaginiez pas à sa place.
1: Mais non, pas à 7 ans.
0: Non.
1: Non. Trop jeune.
0: C'était juste du plaisir.
1: Juste du plaisir. Mon premier poster, mon premier concert, un album que j'ai trop écouté.
0: Oh là là, souvenir de petite fille. Donc c'est là-dessus qu'on se dit au revoir. Merci beaucoup, Elena, d'être venue nous voir.
1: Merci à vous.
0: Je rappelle que Et les deux, la réédition de votre premier album, augmenté de 5 chansons inédites et d'une version orchestrale de Mauvais Garçon, est disponible. Ça cartonne, alors participez vous aussi au carton. 2026 sera une belle année pour Elena. À bientôt et merci.
1: Merci.

0: Eh ben, on a passé une heure absolument musicale et éclectique et sympathique avec Elena, qui était notre invitée ce soir dans Décibels. Ah, vous êtes nombreux et nombreuses à avoir eu un grand coup de cœur pour Elena. Sachez qu'elle est à l'affiche de tout un tas de festivals d'été, notamment la semaine prochaine au Festival du Château à Solipon, et puis en tournée partout en France à la rentrée.
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4: Avec Michel Jonas, nous partions en vacances au bord de la mer. 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
2: Tout à fait. Bonjour, bon dimanche. Sous vos applaudissements, c'est Willy vient déjeuner chez vous, numéro 1070. Eh oui, ça filoche, mes amis. Très heureux de vous retrouver. Très heureux de passer une nouvelle heure avec vous en direct. Ici, pas de best-of ou d'émission au rabais. On reste ensemble tout l'été. La pause fraîcheur, elle est là. On revient à notre manière, comme tout le reste de l'année. Hein. On revient à notre manière sur l'actu de la semaine, les tendances du moment, nos invités, notre musique, nos cadeaux. Tout le monde est là. Alors notez bien les dossiers du jour. Dans un instant, nous sommes en pleine Coupe du Monde. Et il y a de nombreuses personnes, vous peut-être, hein, qui font des paris sportifs en ligne. Un Français sur quatre avoue faire des paris, dont une majorité de jeunes. Alors, bon, quand on sait parier juste le plaisir, qu'on sait s'arrêter à temps, ça va, mais parfois, hélas, certains tombent dans l'addiction, les dangers des paris sportifs, on en parle dans une minute. Et à 12h30, comment la canicule bouleverse les courses des Français? C'est vrai qu'avec des températures à 40 degrés, ben, on a tous adapté nos achats dans les supermarchés. On mange moins, on mange différemment. Oui, mais alors on préfère manger quoi? On préfère boire quoi? Est-ce que ça coûte plus cher un panier canicule par rapport à un panier normal? Ben vous verrez, il y a une petite surprise. On en parle dans 20 minutes. Et bien sûr, comme d'hab, on ne change pas une formule gagnante. Mes amis, on fait cette émission ensemble. Notez bien le numéro 0810 055 056. C'est la libre antenne de l'été. Vous m'appelez pour discuter de ce que vous voulez. Ici, c'est chez vous, vous passez et vous pouvez réagir sur les thèmes du jour. Tiens, donnez-moi le pronostic, puisqu'on va parler de paris sportifs. Donnez-moi le pronostic sur le prochain match des Bleus. C'est le mardi 14 juillet. Tiens, France-Espagne, quel sera le score? Comme on va parler nourriture en période de canicule, qu'est-ce que vous mangez? Là, en ce moment, c'est quoi? C'est la fête à la salade. Moi, c'est melon, tranche de jambon. J'ai une flemme, mais même couper mon melon, j'ai la flemme d'ouvrir le melon, c'est pour vous dire à quel point. Donc c'est melon, tranche de jambon, burrata, j'aime bien la burrata moi. Florentin qui est au standard, il bosse Florentin est au standard, il bosse déjà Florentin? Il piaffe? Florentin, tu manges quoi toi en ce moment? Pardon, hein, deux secondes. Hein. Tu manges quoi là en ce moment? Quoi, t'aimes bien les salades? Oui? Ah, il dit ouais, j'aime bien les salades. Emma, la technique ma chérie, qu'est-ce que ton truc que t'adores manger l'été? Emma la technique, vas-y ma chérie. Oui. Du quoi? Du taboulé. Ah, taboulé, c'est bien. Et Filoche à la Réal. Du melon. Filoche, il est comme moi. De toute façon, Filoche, il est toujours comme moi, parce que c'est comme ça. Melon. Filoche, melon. Donc, on a taboulé et salade. Eh bien, vous, dites-moi tout. 0810 055 056. Et lorsque vous passez à l'antenne, vous repartez avec votre sélection pour une carte carburant au Tralé d'une valeur de 200 euros. Voilà, je crois que j'ai tout dit. Alors, zou, commençons. Jingle. Allez, hop, hop, hop, hop.
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2: Et ouvrons notre premier dossier. Bonjour, Hervé Martini.
3: Bonjour.
2: Bienvenue ici, mon cher Hervé. Vous êtes le secrétaire général de l'association Addiction France. Qu'est-ce que vous aimez manger l'été, mon cher Hervé?
3: Pour rester melon, burratin, voilà. Comme tout le monde, choses fraîches. Bien sûr.
2: Des choses fraîches, évidemment. Alors, mon cher Hervé, comme nous sommes en période de Coupe du Monde actuellement, je voulais vous avoir parce que, est-ce que vous me confirmez qu'il y a, de ce que vous en savez, hein, qu'il y a de plus de personnes qui font des paris sportifs quand il y a de grands événements comme la Coupe du Monde?
3: Absolument. D'ailleurs, les grandes entreprises qui produisent ces jeux-là l'ont bien compris avec de nombreuses publicités dans les métros, partout dans les revues, hein, et même dans les pubs.
2: Exactement.
3: Entre les matchs, dans les pauses fraîcheurs.
2: Et des publicités qui, j'allais dire, sont très agressives dans le sens où elles s'adressent vraiment aux jeunes, on est d'accord, hein.
3: Absolument, ouais. Puisque d'ailleurs on le voit bien, hein, c'est les 18-34 ans, c'est 60%, c'est bien la cible, hein, quand vous avez le chat qui court avec la pelote de laine, quand vous avez la daronne, les mots comme ça, on cible pas le gars de 50 ans, 55 ans qui joue au PMU, on cible vraiment les plus jeunes.
2: Ouais, les plus jeunes, je voyais un ado sur 5, c'est ça, déjà parié, 20%.
3: Oui, un ado sur 5 a déjà commencé à jouer sur le pari, notamment en ligne. Hein.
2: Ouais. Et 20% de garçons, hein, plus de garçons de 17 ans. 20% de garçons de 17 ans, enfin c'est fou.
3: Oui, alors que je rappelle, c'est interdit pour les mineurs.
2: Bah, c'est la question que j'allais vous poser. Alors, donc ça veut dire quoi que cette interdiction en ligne, elle marche pas du tout?
3: En fin de compte, on n'a pas le droit, effectivement, pour un mineur, d'être inscrit dans ces jeux-là. On n'a pas le droit d'aller, par exemple, dans son bureau de tabac classique, d'ailleurs, bureau de tabac plus jeu, etc., jouer avec des jeux de hasard et d'argent, on n'a pas du tout le droit. C'est interdit. Voilà. C'est parce que justement, les jeunes sont plus fragiles en fin de compte. Ouais. Ouais. Ils sont plus sensibles à l'addiction en général.
2: Voilà, bah justement, mon cher Hervé, j'allais venir là-dessus. Parce que quand on arrive à parier de manière amusante et qu'on arrive à s'arrêter à temps, bon, voilà, ça pose pas de problème.
3: Oui.
2: Mais quand on devient accro-addictif, là, ça pose des problèmes. Comment est-ce que je peux savoir, moi, si je suis un joueur compulsif? Comment je peux le savoir? Comment je m'en rends
3: compte? Au début, vous l'avez bien dit, c'est une notion de plaisir, on sait s'arrêter, entre amis, on joue. Et puis à la fin, on commence à miser de plus en plus. Et puis dans notre tête, on n'est pas là pour gagner, mais plutôt pour se refaire. Ouais. Ça change un peu. Vous voyez, je vais me refaire. Ouais. Je suis en train d'être agressif aussi si je perds. Je cache les choses à mes proches, par exemple. Et surtout les mises qui augmentent de plus en plus. Et regarde, nous, on joue un tout petit peu. Vous jouez entre collègues, 3-4 euros sur le match,
2: de demain,
3: etc.
2: Voilà.
3: Ça reste très limité. Par contre, c'est des sommes qui peuvent aller de 400, 500. Moi, en clinique, je vois des gens de 400, 500 euros par semaine minimum qui vont jouer. À d'autres jeux aussi, de grattage par exemple, etc. Et surtout, on peut jouer en ligne à plein de choses différentes.
2: C'est ça.
3: On peut jouer à l'autre bout de la terre, aux courses de lévrier, aux courses de poney, que sais-je.
2: Ah ouais, d'accord, donc c'est vraiment sans fin. Et donc, quand je deviens addict, donc je suis comment? Là, vous commencez à me dire, on commence à cacher des choses, puis après, c'est un peu une spirale, quoi. Et surendettement, là, par exemple, ça, c'est ça aussi?
3: Absolument. Alors, là, les conséquences, bien sûr, financières qu'on voit évidemment tout de suite, mais après, ça joue sur le moral.
2: Ouais.
3: On a une phase d'abord au départ, une phase de gain, une phase de perte où on essaie de se refaire, et puis après, une phase qu'on appelle de désespoir dans le jeu, qui veut dire ce que ça veut dire. C'est-à-dire que les gens, en fin de compte, sont désespérés parce qu'ils ne gagnent plus, ils essaient de se refaire. Donc, il y a une anxiété, de la dépression, et on peut avoir des personnes qui peuvent aller jusqu'au suicide parce que les soucis s'accumulent.
2: Ouais.
3: On s'isole aussi, on s'isole. Comme toute addiction, on n'a plus avec les autres. C'est-à-dire qu'au départ, quand on joue avec les autres, c'est on est ensemble, on fait une petite part, il n'y a pas de problème, il n'y a pas de souci de ce côté-là. Par contre, on va s'isoler, on va rester sur soi, replier, pas parler aux autres. Là, il faut se méfier, effectivement. C'est souvent les proches d'ailleurs qui nous disent tiens, il a changé, il n'est plus comme avant, on ne sait pas ce qui se passe.
2: Voilà.
3: C'est rarement la personne tout de suite qui va le dire.
2: Et puis, on développe aussi d'autres addictions qu'on n'avait peut-être pas ou moins, comme je sais pas, on fume plus, on boit plus.
3: Oui, alors c'est vrai, vous avez tout à fait raison, c'est-à-dire que les personnes qui effectivement ont déjà des tendances addictives ou des conduites addictives, alcool, tabac, cannabis, vont plutôt continuer, on va renforcer un peu les choses. Pourquoi ? Parce qu'on va utiliser aussi ces produits comme un peu automédication. Je suis pas bien, je prends de l'alcool, donc ça me permet de dormir, d'oublier les soucis, puis ça la machine elle s'emballe encore plus quoi.
2: Donc on fait quoi alors pour essayer de s'en sortir, c'est quoi ? C'est de venir voir, d'en parler.
3: Oui, c'est d'en parler, parce que ça reste encore un tabou, on se dit, mais le jeu, on maîtrise, plein de gens français jouent, etc. Ça, faut pas hésiter à en parler. Faut pas hésiter si on a un doute sur sa pratique. Si on n'est pas forcément addict, mais on a un doute sur sa pratique, on peut aller voir un professionnel de santé qui va vous poser un diagnostic, vous rassurer, vous aiguiller, vous poser des bonnes questions pour permettre d'orienter le diagnostic et surtout éviter qu'après on arrive vers une addiction au jeu sévère avec des complications qui sont beaucoup plus graves. De polyaddiction, dépression, etc.
2: Donc parlez-en, ne restez pas enfermés.
3: Absolument.
2: Merci mon cher Hervé. Allez, on se fait un petit pari. On parie 10 centimes. Ça va, 10 centimes pour le match. Pour le match mardi, qu'est-ce que vous dites alors? Combien?
3: Je dis la France, bien évidemment.
2: Évidemment,
3: la France, bien évidemment.
2: Évidemment,
3: 2-0 avec les deux buts d'Embélé et un but de Dembélé, un but de Mbappé.
2: 2-0. Voilà. Si vous gagnez, je vous donnerai 10 centimes, mon cher Hervé. Ça n'ira pas plus loin.
3: Plaisir.
2: Et mon
3: avec
2: amitié
3: plaisir,
2: éternelle. Merci, mon cher Hervé. Merci beaucoup d'être passé nous voir. Passez un bon dimanche.
3: Au revoir,
2: secrétaire général de l'association Addiction France. Allez, maintenant, c'est vous que je veux entendre, mes amis. C'est la libre antenne du week-end. Si vous voulez réagir là-dessus, sur les addictions, ou même si vous jouez, faites des paris en ligne, mais tranquillement, ou des paris avec des potes tranquillement, ou si au contraire, vous êtes allé un petit peu loin là-dessus. 0810 055 056. Appelez-moi, on parle de ce que vous voulez. Ici, c'est chez vous, mes amis. Ici, c'est votre radio. Vous voulez Daniel Balavoine? Tant mieux, il est là. Vous voulez le chanteur? Ah, dis donc, vous en demandez des choses. Il est là aussi, tiens. Je me

0: La chanson, j'aurais pu la démarrer, moi aussi, hein. Je me présente, je m'appelle Willy, déjà, tu vois, ça rime, avec Henri, enfin, ça, par exemple, je m'appelle Henri, par exemple, je m'appelle Willy, déjà, ça rime, le chanteur, l'animateur, c'est pas mal, j'aurais pu faire cette chanson, et je l'aurais fait exactement pareil, peut-être même mieux.
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0: Allez, on va accueillir Christophe, ça va mon Christophe?
3: Ça va mon Willy, et
0: comment vas-tu mon bébé? Tu nous appelles d'où?
3: Évry. Hors couronne, donc en fait, on est voisins.
0: Ah bah on est voisins, bah il fallait venir me voir, au lieu de m'appeler.
3: Oui,
0: passe.
3: Mais après, je crois qu'en fait, c'est sur en fait, rendez-vous, non? C'est ça?
0: Mais pas du... Christophe, c'est la prochaine fois. Là, dis-moi quand t'as envie de venir, tu viens. On règle le problème tout de suite.
3: Samedi prochain.
0: Allez, tu viens samedi prochain, ok? Tu viens me voir.
3: C'est vrai, vraiment?
0: Bah oui, vraiment. Bah, attends, mais moi, attends, alors là... Ah non, pas samedi prochain, je suis pas là. Alors, dans 15 jours.
3: Dimanche.
0: Dans 15 jours.
3: Hein
0: non, dans 15
3: okay.
0: jours. Samedi prochain, je serai en direct de nos amis de chez Ici Azur, à Nice. Donc, dans 15 jours, si tu veux, ok?
3: Oui, très bien.
0: Ah non, non, mais on s'arrange, il n'y a pas de souci, mon Christophe.
3: C'est pour quelle date alors, exactement, oui?
0: Comment? C'est quelle date? Ben, c'est dans 15 jours. Oui. C'est pas samedi prochain, c'est samedi d'après. Je te laisse regarder. Le 25 juillet, on me dit.
3: Ah ok.
0: Bah voilà.
3: Comme mon anniversaire c'est le 24 juillet.
0: Tu viens fêter ton anniversaire et Christophe radin comme je suis, je ne te ferai pas de cadeau évidemment. Mais
3: oui, bah oui. Connaissant. Par contre, évite la nourriture de.
0: Non, mais t'inquiète pas, tu viendrais, mais j'aurai les mains vides, hein, je t'assure. Mais ton cadeau, ça sera moi, et c'est déjà pas mal.
3: Oui.
0: tu voulais réagir sur les paris sportifs, mon Christophe?
3: Ouais, c'est ça. Alors... Oui. Donc en fait, moi, j'ai un souci, c'est que moi, je suis donc accro à ça.
0: Aïe.
3: Et ouais. Oh. Bon, après, je mise des petites sommes, ouais. 1 euro et 2 euros, mais.
0: Mais tu peux pas t'en empêcher.
3: Semaine, et disons que par semaine, je peux aller jusqu'à 50 euros, quoi.
0: Ouais, quand
3: semaine.
0: Même. Quand même, tu vois, ça fait
3: et
0: du...
3: Voilà, en fait, toujours l'espoir en disant oui, mais ouais. si c'est donc en fait je gagne, je serai en fait riche,
0: c'est
3: donc
0: ça.
3: Plus que je... Voilà.
0: Et donc tu dépenses...
3: J'essaie de m'en sortir, mais c'est très compliqué, quoi.
0: Tu dépenses à peu près 200 euros par mois, quoi, c'est à peu près ça, à peu près, hein, dans
3: c'est
0: les
3: ça.
0: Paris.
3: C'est
0: quoi,
3: ça, ouais.
0: C'est des paris sur quoi que tu fais? Des trucs de sport ou...
3: Foot, tennis,
0: ouais.
3: Voilà, et même le PMU aussi, toi, ouais. Donc voilà.
0: Hervé, sans rentrer dans ta vie privée, d'accord, tu dis ce que tu veux, ne t'inquiète pas, je veux pas être discret, mais est-ce que le fait de gaspiller du coup 200 euros par mois, ça t'empêche de faire d'autres choses? Est-ce qu'à cause de ça, tu peux pas, faire des loisirs?
3: Je peux pas faire de shopping, resto, voilà quoi, tu vois. Et en plus, je travaille, je touche un petit salaire.
0: Ouais.
3: Donc voilà, j'essaie de m'en sortir du mieux que je peux, mais c'est
0: dur.
3: Compliqué. Quoi.
0: Ah bah ouais, c'est dur. Tu sais, c'est quand on est accro à la cigarette et tout. Et que les gens disent, oh, bah, tu peux arrêter. Bah, non, voilà, c'est de l'addiction et on peut pas le faire aussi facilement. Alors, j'ai une question à te poser, mon cher Christophe. Tu as envie de t'en sortir? Tu veux essayer de faire quelque chose?
3: Oui.
0: Oui. Est-ce que tu veux que je te donne le numéro d'Hervé Martini qu'on a eu tout à l'heure?
3: Oui, pourquoi
0: d'accord.
3: pas? Il est où?
0: Alors, Hervé, il est à Paris, justement, et c'est le secrétaire général de l'association Addiction France, et puis peut-être que comme ça, il pourra te filer des petits conseils.
3: D'accord. Dans ma vie de tous les jours, en fait, ça me bouffe, quoi. Ma compagne, on se prend souvent la tête par
0: ouais.
3: rapport à ça. Elle me dit qu'il y a d'autres priorités.
0: Ouais. Tu sais ce qu'on va faire? Regarde, Florentin, tu veux bien rappeler Hervé Martin, tu veux bien rappeler notre premier invité? Tu sais quoi? Christophe, reste là.
3: Oui.
0: Tu restes
3: oui.
0: en ligne tranquillement 2 minutes. On va rappeler Hervé Martini 2 minutes par téléphone. Mm-hmm. Comme ça, vous allez vous parler 2 secondes en ligne, d'accord? On va faire comme
3: okay.
0: ça, et puis là, en attendant, on va passer, voilà, on va faire tout, voilà, mon filoche à la réalisation, écoute-moi bien mon filoche, on fait tout en direct, c'est ça qui est génial. Christophe, tu restes, on rappelle Hervé
3: oui.
0: Martini, dans un instant, je vous présenterai également un invité pas banal, parce que j'aime vous présenter des invités pas banaux, mais d'abord, on va écouter Gauvin Serz, avec 4 enfants plus loin, ah, ça rend hommage aux mamans, bah moi j'ai appelé Mama Rovelli juste avant l'émission. Je l'embrasse très fort et embrasse toutes les mamans qui nous écoutent. Et on s'occupe de toi, mon Christophe. Reste avec nous, à tout de suite.

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1: On va refaire un petit coucou à Hervé Martini. Vous êtes de nouveau là, mon cher Hervé?
2: Eh ben, je suis de nouveau là.
1: Vous êtes adorable. Merci.
2: J'ai fini de couper ma pastèque. Donc je reviens vous revoir.
1: Vous êtes adorable, mon cher Hervé, secrétaire général de l'association Addiction France. Juste une petite minute, je vous embête pas plus, mais Christophe, tu es toujours là, mon Christophe?
3: Oui, je suis là, Willy.
1: Alors, Christophe est un fidèle auditeur et puis il est vraiment, vraiment dans la panade parce qu'il joue trop. Et il a envie de s'en sortir, mon cher Hervé. Je peux, hors antenne, vous donner tranquillement le numéro de Christophe?
3: Oui.
1: D'accord? Comme ça, s'il a besoin d'un petit coup de main. Hein, mon cri-cri, on fait comme ça?
3: Ça dépend quel secteur il est, quel coin il habite.
1: Il habite en banlieue parisienne.
3: Évry. D'accord, ok.
1: D'accord, comme ça, vous lui donnez des petits conseils?
3: Pas de problème, ça marche.
1: Vous êtes adorable, Hervé. On fait comme ça, mon Christophe?
3: Oui. Bah voilà. Oui. Bah écoute, si ça peut aider, parce que personnellement, voilà, je t'ai dit, même dans ma vie de tous les jours, ça me bouffe la vie, quoi.
1: Je sais très bien. Bah tu sais ce qu'on va faire. On va donner. Il y a Florentin au standard. Donne ton numéro à Hervé Martini. Hervé est tellement gentil, c'est sûr qu'il va te rappeler. D'accord. Comme ça, au moins, s'il peut te filer quelques coups de main, ça sera pas mal. Ok. Tu nous tiens au courant, mon cri-cri.
3: Mardi, il y a pas de problème. Mardi, voilà. Je peux le rappeler.
1: Eh bah très bien.
3: Après le 14 juillet, il y a pas de souci pour lui, ça va. Oui.
1: Eh ben super.
3: Oui, très bien. Et puis comme nous, en fait, on se voit le 25 juillet, donc dirai s'il en est.
1: Voilà. On fait comme ça. Je t'embrasse fort, mon Christophe. Merci beaucoup. Et Hervé Mattiani, merci infiniment. Hein. Adorable, Hervé, secrétaire général de l'association Addiction France.
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1: Et comme promis, place à la personne pas banale du dimanche. Bonjour, Raphaël Bonneau.
5: Bonjour Willy.
1: Alors mon cher Raphaël, tout au long de cet été, on va prendre des petites nouvelles de certains invités pas banaux qu'on s'est eus. Qu'est-ce qu'ils sont devenus depuis le temps? Eh ben c'est le cas avec Raphaël qu'on avait eu en septembre 2024. À cette époque, vous aviez 21 ans et parallèlement à vos études, vous vous apprêtiez à ouvrir votre première boulangerie, votre boulangerie dans un petit village. Comment ça s'est passé depuis alors?
5: Exactement. Donc c'était il y a presque deux ans.
1: Ouais.
5: Exactement. Donc depuis, on a parcouru un petit bout de chemin, mon équipe et moi-même.
1: Ouais.
5: Donc l'ouverture s'est très bien passée. Alors bon, il y a eu les aléas.
1: Oui, bien sûr.
5: Du quotidien, j'ai envie de dire quand on entreprend.
1: Bah ouais.
5: Mais ça a plutôt bien fonctionné au-delà de nos attentes puisque j'ai réussi à ouvrir un second point de vente en avril, donc 6 mois après, en centre-ville de Perpignan.
1: Ah oui, parce que la première boulangerie, elle était à Saint-Estève, hein, près de Perpignan.
5: Ah, exactement.
1: Voilà.
5: Exactement. C'est un village avec quand même à peu près 10 000 habitants, un gros village qui est collé à Perpignan. Donc sur lequel, j'ai su.
1: Et donc tout ça en faisant vos études, hein, on est d'accord à ce moment-là. Hein.
5: Alors depuis les études, oui. En fait, je devais continuer quand j'ai ouvert la boutique,
1: bon, puis finalement j'ai ouvert. Tomber.
5: Et j'ai laissé tomber puisque j'avais plus le temps du tout. Ouais. Mais du coup, non, les études sont mis de côté.
1: Et juste un petit mot, Raphaël, parce que je me souviens que vous nous aviez dit qu'à cette époque, aucune banque ne voulait vous suivre. Donc vous aviez 21 ans, d'accord, vous étiez étudiant, vous rêviez d'ouvrir cette boulangerie pour. Entre autres, sauver ce village, voilà, parce qu'il faut des commerces dans les villages. Et aucune banque ne vous avait suivi, hein, c'est ça, hein?
5: Non, c'est ça, ouais. Sur 6 banques, il y en avait, j'ai eu des refus des 6. Alors finalement, il y en a une qui s'est portée, mais finalement, j'avais pas en tout cas les crédits que j'avais pu espérer. Donc j'avais autofinancé beaucoup de choses, j'avais négocié avec les artisans de payer plusieurs fois après l'ouverture.
1: Elles doivent avoir les boules, toutes ces banques.
5: Le premier mois, je pense aussi, le premier mois, on a peut-être dû faire 3 ou 4 fois ce qu'on voulait faire.
1: Ouais. Ah bah ouais.
5: Donc c'est super et c'est ce qui a permis d'ouvrir les portes, justement. Et c'est sûr que le financement du deuxième point de vente a été beaucoup plus simple.
1: Et aujourd'hui,
5: les discussions ne sont plus les mêmes, j'ai envie de dire.
1: Ouais, mais bon, les banques, alors après, évidemment, c'est un boulot, c'est normal, l'argent, il tombe pas du ciel, mais merde, quoi. C'est aussi leur truc d'aider.

0: des jeunes qui veulent se lancer. Enfin bon. En tout cas, donc là, vous en avez combien de boulangeries là aujourd'hui, Raphaël?
1: Donc là, ça fait 3 boutiques.
0: Trois. Le mec, il en a 3. Voilà, il y a 2 ans, il en avait 0. 21 ans, il s'est dit aller. Et vos parents, eux, sont toujours dans la boulangerie? Je crois qu'ils faisaient aussi ce métier-là, non, à l'époque, non? C'est ça?
1: Oui, alors ouais. Ma mère, pas du tout, parce qu'elle travaille dans le milieu hospitalier. Okay. Mais mon père, oui, toujours, voilà. Il est... Mais voilà, peut-être qu'il part bientôt à la retraite.
0: Bon, bah, et franchement, Raphaël, bravo. Hein, bravo, bravo. Souhaite, ouais. Quelle belle réussite. C'est quoi le truc qui s'arrache dans les boulangeries de chez Raphaël? C'est quoi la spécialité?
1: Il y a les viennoiseries, on essaye de faire pas mal de créations assez innovantes régulièrement.
0: Ah, c'est bien.
1: En plus, on est passé sur l'émission La meilleure boulangerie de France cette année.
0: Alors?
1: C'est chouette.
0: Ouais. Ah, bah, dis donc. Bah, donc, aucun
1: et,
0: regret.
1: Non, et après, en ce moment, il y a les trompe-l'œil, là, l'été, c'est assez frais, qui marche assez bien. Donc,
0: voilà. C'est bon, ça.
1: Eh ben, on essaye de se diversifier et de créer des nouveautés assez régulièrement.
0: Et Raphaël, bravo, hein, je suis fier de vous. Moi, j'y suis pour rien dans le truc, mais je suis fier de vous.
1: C'est ce genre d'interview qui ont permis de lancer l'ouverture.
0: Exactement, Raphaël.
1: Peut-être pas là aujourd'hui.
0: Raphaël, dites-le que c'est grâce à moi si ça marche.
1: Je pense que Willy, vous faites partie
0: d'un
1: bon pourcentage.
0: Mais évidemment. Bravo, moi. Alors, comment elle s'appelle la première boulangerie, tiens, à Saint-Estève?
1: Elle s'appelle Toutes les Pains du Soleil.
0: Voilà, les Pains du Soleil.
1: On est au sud de la France et on souhaite apporter un petit bout de soleil sur la table de nos clients.
0: Et bravo, Raphaël.
1: Moment de la journée.
0: Bravo Raphaël, voilà, tout en étant étudiant, il a ouvert sa première boulangerie à Saint-Estève, près de Perpignan. Merci beaucoup mon Raphaël.
1: Merci beaucoup.
0: Passez un bon dimanche.
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2: Allez, partons gaiement vers la deuxième demi-heure de votre grand talk show du week-end en direct. T'as vu, on est en direct. Hein. Les auditeurs appellent, tac tac, ils interpellent nos invités qui leur filent un petit coup de main. C'est la radio que j'aime. Et j'aime tant faire cette émission avec vous, donc merci de votre fidélité. Ici, l'été, c'est pas fermé. Dans un instant, on va évoquer nos courses en supermarché en pleine canicule. Qu'est-ce qu'on mange? Qu'est-ce que tu bois, doudou, dis donc? La réponse dans 5 minutes, et bien sûr, on fait cette émission ensemble. Alors, rappelez-moi vite, hein, 0810 055 056, c'est la libre antenne du week-end. Vous faites tous partie de ce programme, vous faites tous partie de cette tribu. Appelez-moi, je vous attends, vous repartez avec votre sélection pour une carte carburant d'une valeur de 200 euros. Mais d'abord, si vous n'avez pas suivi l'actu, pas de panique, l'actu vous suit. Il est temps pour moi de mettre les points sur les i.
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2: Et on commence avec les feux d'artifice du 14 juillet annulés dans certaines villes de France. À cause de la canicule, il y a des risques d'embrasement. L'autre feu d'artifice dont il va falloir se méfier, c'est celui qui se contient dans le slip de Patrick Bruel depuis que le chanteur reste cloîtré chez lui. La police ne déplore aucun heurt à Paris après la victoire des Bleus contre le Maroc. CNews fera une minute de silence. Pour pouvoir se présenter à l'élection présidentielle, Jean Lassalle, qui a besoin de 100 000 euros, lance une cagnotte liqueur de litchi. C'est comme une cagnotte litchi, mais avec de la liqueur. Avant même d'être président, Lassalle nous fait déjà les poches. Et il est fort, lui, il est très fort. Une étude française révèle que les poules rougissent en fonction de leurs émotions. Et ça, certains gars de la campagne le savent très bien. Hein, les petits coquins, les petits gaga. Quand une poule ne veut pas faire l'amour, il paraît qu'elle dit « Oh non, pas ce soir, j'ai mes graines ». Cela fait pile un an que l'interdiction de fumer à la plage est entrée en vigueur. Un an qu'on ne peut donc plus se balader avec le paquet de Marlboro coincé dans l'élastique du Mulburn. Quelle tristesse, hein ? Attention, le non-respect de cette interdiction est sanctionné d'une amende de 135 euros, ce qui à 2 euros près est le prix d'un paquet de clopes. Heureusement, sur certaines plages, il reste la pipe. TF1 aurait acté la fin de Joséphine Ange Gardien. Dans le dernier épisode, Joséphine claquera des doigts et se fera disparaître elle-même. Slimane entame une tournée piano-voix. Renaud, lui, fera une tournée perno-voix. Mise en cause dans de nombreuses affaires judiciaires de pédophilie, le site internet de discussion Coco, pourtant définitivement fermé par les autorités en 2024, semble être de nouveau accessible. Les prédateurs sexuels peuvent donc continuer à se tripoter les noix. En larmes à la télé, le président Kim Jong-un a imploré les femmes nord-coréennes à faire plus de bébés. Et oui, apparemment là-bas, les femmes n'ont pas du tout envie de Ken Jong-un. Enfin, le saviez-vous, en déplacement au Francopholis de La Rochelle, Dominique de Villepin déclare aimer le rap. Voilà, bah c'est sans doute parce que pour lui, les présidentielles, c'est rappé. Allez, heureusement, dans 172 jours, c'est fini 2026. Eh ben voilà, mes amis, il n'y a que des bonnes nouvelles là. Je vous ai fait un petit tour des bonnes nouvelles. Bon, c'était rapide, hein, mais enfin, on a compris l'essentiel. Tout le reste est accessoire. Alors, si on n'est pas le moral, pas de souci, rassurez-vous, je suis là. Si vous avez un petit coup de mou, il est temps de chanter le palabapapapa qui va vous libérer de vos toxines. Alors quand je vous dirai à vous, vous me ferez un palabapapapa et tout ira beaucoup mieux. Regarde, là ça va pas bien. Là t'as le moral qui est un peu... Il fait chaud, il y en a marre. Oui, oui,
0: local,
2: mais, oui,
0: mais... Musique
2: oui, mais... À toi palabapapala. Et voilà, ça va beaucoup mieux. T'as vu ? C'est ça le miracle de cette radio. Voici John Travolta.

0: C'était John Travolta et Olivia Newton.
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0: Allez, ouvrons notre nouveau dossier. Bonjour Clémence Luc.
3: Bonjour.
0: Bienvenue ici, ma chère Clémence. Alors, vous êtes la fondatrice de l'application de Cashback 10%. Alors déjà, 10%, c'est quoi? Expliquez-nous.
3: Tout à fait. Bah, merci de me recevoir. Alors, 10%, c'est une application de cashback sur les marques du quotidien.
0: Ouais.
3: C'est-à-dire qu'on travaille avec des marques comme Colgate, Danette, Carapelli, Fleury Michon.
0: Ah oui, oui.
3: Et nos utilisateurs nous partagent leurs preuves d'achat dès qu'ils achètent nos produits partenaires.
0: Ouais.
3: Et on leur rembourse 10% du prix qu'ils ont payé.
0: Voilà,
3: 10%. Et donc,
0: c'est
3: ça permet
0: mal,
3: aux marques
0: ça,
3: de fidéliser leurs clients et aux acheteurs d'être très contents.
0: Bah voilà, je crois qu'il y a 450 000 personnes déjà qui utilisent 10% à peu près.
3: Exactement, voilà. Qui utilisent l'app.
0: Je les ai contents, je les ai comptés tout à l'heure. Donc effectivement, ils sont bien contents. Alors, ma chère Clémence, vous avez donc mené une étude pour savoir ce qu'on achetait en période de canicule. Alors déjà, en deux mots très très simples, voilà, très très simples, hein, vous l'avez réalisé comment cette étude?
3: Alors, on s'est demandé un peu à quel point ces températures extrêmes impactaient les courses des Français.
0: Ouais.
3: Et donc, on a regardé ce qui se passait dans les tickets de caisse pendant la semaine de canicule fin juin partout en France.
0: Ouais.
3: Qui avait changé dans les habitudes des Français.
0: Voilà. Et donc, alors, on y apprend quoi? On y apprend pas mal de petits trucs. Hein. Tiens, par exemple, ça m'a fait rire parce que c'est tellement vrai. Déjà, on va tous faire les courses au même moment. On a changé notre moment pour aller faire les courses, je veux dire.
3: Exactement. Donc, c'est à la fois ce qui change, c'est ce que les Français consomment, mais aussi comment est-ce qu'ils les consomment.
0: Exact.
3: Donc, typiquement, il y a beaucoup plus de Français qui vont faire leurs courses le matin, assez tôt, hein, dans le créneau entre 7h et 11h.
0: Ah ouais. Alors que elle est partie
3: 14h17h, ouais. Elle est au supermarché se vide.
0: D'accord, parce que en fait, et ce que vous dites aussi dans l'étude, c'est que on regroupe nos courses.
3: Tout à fait. Donc on observe que les consommateurs vont moins souvent faire leurs courses. Donc on a une fréquence des tickets de caisse qui a baissé. Par contre, ils font des plus gros pleins à chaque fois. L'idée derrière, c'est de ne pas multiplier les allers-retours et donc de faire des caddies un peu plus remplis qui permettent de sortir un peu moins souvent.
0: C'est exactement ce que je fais, Clément. C'est tout pareil. Et donc, quel type de produit on achète le plus? Alors, dans un caddie canicule, il y a quoi? Alors, il y a les glaces, forcément. Hein.
3: Alors, évidemment, il y a les glaces. On a plus 36% de ventes de glaces la semaine de la canicule.
0: Ouais.
3: C'est dans quasiment un panier sur trois des Français.
0: Ouais.
3: Donc très très présent dans les paniers. On a évidemment aussi de l'eau plate, des sirops, des eaux gazeuses.
0: Ouais.
3: Donc ça, on dirait sur la partie un peu sucrée boisson.
0: Ouais.
3: Mais il y a aussi un gros pic sur les fruits et les légumes.
0: Ouais, oui.
3: Ce qu'on constate, c'est que tout ce qui sert à cuisiner le chaud a une énorme baisse cette semaine-là.
0: Ah oui, oui.
3: Par exemple, les pâtes, la viande, le fromage.
0: Flemme. Mais non, mais même moi d'ouvrir.
3: Exactement.
0: Ah, mais même d'ouvrir mon pot de yaourt d'Activia, qui pourtant fait très très bien, qui fait du bien à mon transit. Mais rien que ça, j'ai la flemme. Donc alors là, cuire,
3: mais
0: c'est même
3: ça.
0: Pas la peine. Ah ouais, ouais.
3: On veut pas se retrouver avec un four allumé, des plaques dans tous les sens, etc. Le but, c'est d'éviter.
0: Ouais.
3: Exactement.
0: Alors
3: que par contre, notre duo gagnant qu'on a remarqué dans l'équipe, c'est le melon pastèque, par exemple,
0: ouais,
3: qui est dans un panier sur trois, de plus de 15% cette semaine-ci.
0: Ah, je suis fan de pastèque, moi j'adore ça. Alors effectivement, ce qui baisse, alors c'est marrant, c'est donc effectivement, vous l'avez dit, la sauce, les pâtes, le café, le beurre, le chocolat. Le chocolat aussi, qui est en baisse.
3: Tout à fait.
0: Et alors,
3: sauf dans les glaces.
0: Sauf dans les glaces, évidemment, Clémence. Et en revanche, alors, ce qui est marrant, c'est que, c'est-à-dire que dans toutes les régions, c'est pareil. Comment dire? C'est-à-dire que même dans le nord, on fait les mêmes courses que dans le sud. Vous voyez ce que je veux dire? C'est ça, hein?
3: Exactement.
0: Voilà.
3: Alors là, les questions que vous me posiez, ce que je vous partageais sur le melon pastèque, les glaces, etc. C'est des pics qu'on a habituellement dans le sud de la France, surtout en période d'été.
0: Ouais.
3: Et là, ce qu'on a constaté, c'est que le clivage qu'il y avait normalement entre le nord et le sud de la France, qui sont censés consommer différemment, n'existait plus vraiment.
0: Et
3: le niveau de glace, de tomates, de melon pastèque, d'eau, etc., en fait, était à peu près similaire dans le nord et le sud, ce qui est extrêmement rare dans la consommation des Français.
0: Et est-ce que les supermarchés arrivent à s'adapter? Parce que moi, je suis allée, par exemple, dans mon Carrefour Market hier matin, et le rayon eau, tout ça, là, c'était bien désert, quand même. Donc, c'est un peu à la ramasse?
3: Beaucoup d'enseignes. Exactement. Pardon, je vous coupe la parole,
0: mais
3: tout à fait ça.
0: Ouais.
3: Il y a plusieurs enseignes qui ont signalé des ruptures de stock sur tous les produits qu'on vient d'évoquer, les fruits d'été, les glaces, l'eau plate, l'eau gazeuse et tout ce genre de boissons fraîches, disons, et à travers toute la France pour le coup.
0: Bah oui, je voulais acheter du Schweppes agrumes 0 parce que je fais attention à ma ligne. Bah il n'y en avait plus. J'ai failli faire un scandale, vous me connaissez, j'ai failli gueuler, mais ça sert à rien, il n'y avait plus rien. Et alors, au niveau prix, est-ce que les caddies sont plus chers, là, en période de canicule?
3: Avec la fréquence des courses qui baisse, ouais. Du coup, les caddies sont un peu plus chers.
0: Et voilà.
3: On va moins souvent faire les courses, on fait des plus grosses courses, donc ça coûte un peu plus cher.
0: Ouais.
3: Donc, on est à environ plus 2% par rapport, disons, juin 2025. On a comparé pour avoir la saisonnalité. Donc, il y a quand même un petit surcoût qui est directement imputable à la chaleur.
0: Ouais.
3: Avec des hausses sur les prix de la glace, des glaces au chocolat, par exemple, etc.
0: Bon. Et vous pensez que là, les courses qu'on fait cette année, là, qu'on est en train de faire en ce moment, là, depuis qu'il y a la canicule, c'est quoi? C'est une répétition pour nos futurs étés?
3: Alors ça, c'est dur à prévoir, mais on nous a dit que ces chaleurs extrêmes n'étaient a priori pas la dernière vague qu'on allait expérimenter. Donc je pense que c'est pour ça que c'est très important de comprendre comment ça impacte la consommation des Français et comment derrière les marques doivent s'adapter et prévoir de s'adapter sur le long terme.
0: Bon, restez avec nous, Clémence. Restez une petite seconde avec nous, ma chère Clémence. Juste une petite minute. Je vous présente. Comment elle s'appelle, notre auditrice? Pardon. Ah, Catherine. Cathy. Ça va, ma Cathy?
4: Oui, ça va. Bonjour, Willy.
0: Tu les appelles d'où, ma Cathy?
4: De Valence.
0: De Valence, très bien. Toi, qu'est-ce que tu manges, là, l'été? Alors, c'est quoi le... Tu fais moins de courses? Comment ça se passe?
4: Cette année, on a eu la chance d'avoir des courgettes au jardin. Et du coup, on les mange à toutes les sauces.
0: Ah, bah, très bien. C'est courgettes matin, midi et soir.
4: Et là, ce qu'on fait bien cet été, c'est des courgettes, enfin, des soupes de courgettes froides.
0: Ah, c'est bien, ça. Alors attends, mais donc ça, c'est des trucs dans le jardin que tu as eu, hein, c'est ça que tu nous dis, hein.
4: Oui, ouais.
0: Voilà. Et toi, tu es maman? Il y a qui à la maison? Il y a qui à la maison? Il n'y a que toi?
4: Il n'y a que moi et mon conjoint.
0: Et ton chéri. Bon, du coup, est-ce que toi, tu fais des courses un petit peu... Alors, mis à part les courgettes, parce qu'on a bien compris que chez Cathy, c'est courgettes. Mais mis à part des courgettes, est-ce que tu as changé un petit peu là, ta manière de faire les courses là, dès qu'il fait très chaud?
4: Ah oui, donc c'est glace, c'est des saucisses au barbecue, parce qu'en fait on a la flemme de cuisiner dedans, donc on cuisine dehors au barbecue, il fait moins faim.
0: C'est flemme. En fait, c'est flemme. Hein. Le mot qui revient, c'est flemme. Voilà, on en a marre. Mais il faut bien manger, puis, hein, voilà, quand même.
4: Et puis tout de suite, on met le four. Donc la cuisine, on a 40 degrés à l'intérieur. Donc on préfère au barbecue dehors, c'est plus pratique.
0: C'est exactement ce qu'il y a dans votre étude, hein, ma chère Clémence. Alors là, on est pile dedans. Bon, ma Cathy, merci
3: tout
0: beaucoup.
3: À fait.
0: Merci beaucoup d'être passé nous voir. Donc je suppose qu'à midi, il y a courgettes, c'est ça, hein?
4: Tout à fait.
0: Voilà.
4: En salade.
0: Ah, courgette en salade, c'est bien. Et ce soir, ce courgette comment ce soir?
4: En soupe.
0: En soupe. Eh ben oui, il y a Philoche. Il y a Philoche, notre réalisateur, qui dit pourquoi tu fais pas des glaces à la courgette? Je suis sûre que c'est bon. Pourquoi pas?
4: Ah, j'ai jamais testé.
0: Cathy, tu es priée de faire des glaces à la courgette et tu nous rappelles le week-end prochain pour nous dire si les gens sont tombés malades ou si tout le monde, va bien. Je t'embrasse fort, ma Cathy. Merci d'être passée nous voir. Tu repars évidemment avec ta sélection pour la carte carburant d'une valeur de 200 euros. Ma chère Clémence, merci beaucoup d'être passée nous voir aussi.
3: Merci beaucoup à vous de m'avoir invitée. Je vous souhaite un très bon dimanche.
0: Ah, qu'est-ce qu'elle est polie, Clémence. Même moi aussi, je vous souhaite un très bon dimanche. Fondatrice de l'application de Cashback 10%. Merci beaucoup d'être passée nous voir. Allez, dans un instant, c'est vous que je veux. Ah non, dans un instant, il y aura le tirage au sort. Il y aura quelqu'un qui va repartir avec une carte carburant d'une valeur de 200 euros. Mais d'abord, tiens, on va écouter Vanessa Paradis avec Les épines du cœur. Ah, c'est beau, ça. Très belle, cette chanson. J'adore cette chanson. J'adore Vanessa Paradis. Et surtout, c'est là le plus essentiel, je m'adore, moi.

0: Incroyable, mes amis, il vient de se passer un truc de dingue. Nous avons enchaîné deux disques là, en entier. C'est la première fois depuis le début de ma carrière que j'enchaîne deux disques en entier. Alors là, bravo! Ah, je m'étonne moi-même. Tu sais, c'est les espèces de... il y a les miracles de Noël et puis il y a les miracles de l'été. C'est le miracle de l'été, c'était Vanessa Paradis. Dans un instant, la bonne initiative du dimanche. Et si on partait en vacances avec des gens qu'on ne connaît pas? Eh bien, on en parle juste après ça.
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1: Oui, oui, vibrons mardi 14 juillet, donc avec l'équipe de France qui rencontre l'Espagne, évidemment en direct sur votre radio ici, mais continuons à vibrer puisque c'est la suite de Willy vient déjeuner chez vous en direct tout cet été, hein, la pause fraîcheur du week-end, elle est là, les samedis dimanches entre midi et 13h, mais vite, comme ce sont les 5 dernières minutes, terminons cette incroyable émission par une bonne idée. Bonjour Patrick Bondy.
2: Bonjour. Bonjour Willy.
1: Bienvenue ici mon cher Patrick. Alors vous êtes le créateur de Partons Demain. Alors Partons Demain, c'est quoi ?
2: Partons Demain, c'est une application ou un site internet de rencontres de voyageurs qui souhaitent voyager, donc soit en avion, soit en bateau, soit faire une rando.
1: Ouais.
2: Pour les gens qui sont seuls, ils s'inscrivent sur le site et proposent des voyages, proposent des voyages où ils peuvent, où ils invitent des gens à venir avec eux.
1: Voilà, c'est donc une plateforme pour connecter des voyageurs entre eux. C'est pour ceux qu'on en marre de voyager seul ou ceux qui n'ont pas envie de voyager seul.
2: Mais tout à fait, d'être seul, c'est toujours un problème. Et ça peut être aussi des couples de voyageurs qui veulent aller à l'étranger et la barrière de la langue pose problème. Donc, ils demandent s'il n'y a pas un autre couple qui veut venir en Norvège, vous voyez, ou des pays étrangers, l'Angleterre ou autre. Après, chacun voit. Nous, on met en relation les gens.
1: Ouais.
2: Et après, les gens se connectent. Et,
1: Voilà. Alors, ça marche comment concrètement ? Tiens, par exemple, moi, je suis en vacances, admettons, du 8 au 18 août. Voilà, je ne veux pas partir tout seul. Je fais quoi ? Je vais sur Partons Demain. Et puis, ça se passe comment ? Alors, je fais quoi concrètement ?
2: Tout à fait, il faut s'inscrire, partons demain. On propose un voyage du 8 août au 15 août, par exemple.
1: Ouais.
2: J'aimerais faire de la rando vélo, par exemple.
1: Ah, oui.
2: Voilà. Donc, on peut se donner rendez-vous en voiture à tel endroit.
1: Okay.
2: Et ensuite, on va faire nos randos.
1: Voilà. Donc, je planifie mon voyage avec d'autres
2: Alors, ça peut être une personne, ça peut être un groupe.
1: Ah oui, voilà. Hein,
2: ça peut être un.
1: Voilà, c'est ça.
2: Ça peut être aller à Saint-Jacques-de-Compostelle, les gens qui veulent faire mettons une semaine de marche.
1: Ouais.
2: Ça peut être. Il y a vraiment toutes sortes de voyageurs et ce qui est intéressant, c'est que c'est vrai que la solitude, beaucoup de gens se plaignent d'être seuls, quoi.
1: Et comment je peux être sûr que la personne va être bien ? Comment je peux être sûr de ne pas tomber sur l'andru ?
2: Alors, disons qu'au départ, les gens, je vois sur le site, discutent entre eux. Après, s'échangent leur téléphone.
1: Oui.
2: Apprennent à se connaître. Je pense pas qu'ils partent du jour au lendemain ensemble sans se connaître. Et beaucoup de gens veulent partir côte à côte, c'est-à-dire jamais pas dans le même véhicule dès le départ. Je pense qu'ils vont avoir chacun leur véhicule.
1: Okay.
2: Et puis après, elle fera ce qu'il devra se faire.
1: Et est-ce que de temps en temps, il y a tac-tac ou pas, de ce que vous en savez ? Est-ce qu'il y a eu des bisous
2: Moi,
1: tac-tac-tac.
2: Je ne sais pas après. Ah, justement, après, on va mettre en place le système où après, on va mettre... Mais j'aimerais bien qu'il y ait des rencontres qui soient...
1: Oui.
2: Mais je pense que oui, parce que... J'ai eu quelques contacts où les gens, après, ont continué. Bon, c'est bien.
1: Voilà,
2: et si les gens s'inscrivent toujours de plus en plus... C'est que ça
1: fonctionne.
2: C'était un besoin.
1: Ah bah voilà.
2: Un besoin.
1: Voilà, donc Partons Demain à mi-chemin entre le site de rencontre et le réseau social. Dis donc, il paraît que vous êtes très prisé des camping-caristes, c'est vrai ça, Patrick ?
2: Disons que j'ai une société de Marsa pour camping-car et je rencontre beaucoup de voyageurs. D'où c'est pour ça que j'ai vu que beaucoup se plaignaient, étaient seuls et c'est pour ça que j'ai monté cette application ou ce site internet.
1: Voilà. Dis donc, alors, vous avez une entreprise de camping-car, alors c'est ça à côté ?
2: Non, de matelas pour camping-car.
1: Matelascampingcar.com. Ah, les matelas pour camping-car ?
2: Voilà, les matelas pour camping-car, et ce qui fait que on rencontre beaucoup de voyageurs.
1: Et ils sont bien les matelas pour camping-car ? Comment ils doivent être les matelas de camping-car ?
2: Ils sont bien, il y a plein de qualités, les gens choisissent.
1: Ils sont épais, c'est bien, ou est-ce que ça épouse le corps?
2: Au départ, quand j'ai créé ça, c'est que ils étaient pas épais. J'ai dit, j'en veux un plus épais. Ils m'ont dit, ça se fait pas. J'ai créé ça il y a 10 ans, on est leader en ce moment.
1: Il est malin, mon Patrick, hein. Bien joué. Alors, dis donc, Patrick, qu'est-ce que c'est que cette histoire? Alors, pour ceux qui sont fans de l'émission, vous savez que normalement, il y a Nicolas Malabeuf qui est là, qui, entre autres, fait des chroniques télé, parce que c'est notre enfant de la télé. Et puis, Nicolas, à côté de ça, je vous donne un peu les coulisses, mais, je vous donne les coulisses de préparation de l'émission. En fait, ce qui se passe, c'est que pendant la semaine, voilà, je regarde un petit peu ce qui se passe dans l'actualité, je lis toute la presse, même la presse régionale, la presse locale, pour essayer de trouver des histoires, pour essayer de trouver des personnes. Et puis après, une fois que j'ai trouvé, je dis à Nicolas, bah tiens, essaie de joindre telle ou telle personne. Et Nicolas, qui a un réseau exceptionnel, arrive à absolument voir tout le monde. Et il paraît, mon cher Patrick, que vous êtes le cousin de la mère de Nicolas ?
2: Et tout à fait.
1: Qu'est-ce que c'est que cette histoire ?
2: Et c'est la marraine de mon fils.
1: Oui. Ah, c'est la marraine de votre fils. Elle est bien, la maman de Nicolas, alors, ou pas?
2: Ah, elle est très, très gentille. C'est une très jolie maman, très, très gentille maman. Non, non. Et Nicolas, non, non.
1: Et Nicolas, alors, il est comment?
2: Depuis tout jeune, il voulait faire de la radio. Il est bien avec vous.
1: Ah, bah, c'est vrai, c'est ce qu'il vous a dit, Patrick. Il était bien avec vous.
2: Ah, ouais, ouais, il s'éclate.
1: Ah, il s'éclate. Bon, bah, tant mieux. Bon, bah, si vous le voyez cet été, vous l'embrassez pour moi. Et on rappelle, donc, que vous êtes le créateur de Partons Demain. Voilà, donc c'est le réseau social pour ne plus voyager tout seul. Et ça marche très bien, mon Patrick. Hein,
2: ah, c'est super, c'est voilà. Très bien. Merci en tout cas de m'avoir invité et merci aux auditeurs.
1: Avec plaisir, mon cher Patrick. Passez un bon dimanche.
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1: Voilà, maintenant on fait appeler la famille de tout le monde. Comme ça, c'est bien. Hein. Si quelqu'un d'autre de là, quelqu'un de votre famille qui veut passer là en régie, hein, je vous le dis, si quelqu'un en régie, vous avez des gens de votre famille qui font des choses, on peut les passer à l'antenne. Est-ce que Lola est là ? Tu es là, Lola ? Lola ? Oh Lola ! Lola, tu n'es pas là ?
4: Oui, je suis là, Lola est là.
1: Bah là, Lola est là, tu m'as fait peur, Lola. Hein. Oh là là, tu sais que j'ai un petit cœur fragile, moi, ma Lola. Hein. Tu sais, j'ai l'air comme
4: ah,
1: ça.
4: Ah oui, faut faire. Comment va Mama Rovelli aujourd'hui ?
1: Elle va. Eh ben, tu sais quoi ? Je l'ai appelée tout à l'heure, juste avant l'émission. Elle va bien, Mama Rovelli. Elle va très très bien. Je lui ai dit.
4: On va en Haute-Savoie cet après-midi. On va du côté d'Annecy. Donc, si elle est disponible, on aurait pu aller faire le goûter.
1: Eh ben, tu sais quoi ? Je vais lui dire qu'elle te rappelle.
4: D'accord.
1: Parce que vous allez goûter quoi ? Une glace ? Gelato.
4: Oui, une glace, oui.
1: Un gelato.
4: Un gelato.
1: Bon, alors attends, Lola, attends. Parce que là, tu sais que là, c'est sérieux. Hein. Là, je te rappelle, parce que tu as peut-être gagné cette carte carburant d'une valeur de 200 euros. Mais avant, tu es où, là, physiquement
4: Là, on est à la maison pour l'instant.
1: Il y a qui ? Il y a ton mari qui est pas loin ?
4: Oui.
1: Ah, alors, tu sais ce que tu... Hey, Lola, c'est ce que tu vas faire. Tu vas t'approcher de ton mari. Tu dis rien, là, hein, d'accord ? Tu t'approches de ton mari et je veux que tu lui susurres à l'oreille, mais très, très sensuellement, très... Ah, je veux que tu lui dises... Oh, ici... Vas-y, comme ça, vas-y.
4: Ah, ici...
1: Oh là, oh. Oh là là là, je sens que cet après-midi... Chez Lola, ça va être...
4: Je ne sais pas si on va aller voir Mama Rovelli. Hein,
1: ah non, finalement. Je pense que tu ne vas pas la voir, Mama Rovelli. Je pense que tu vas rester à la maison. Ouh là, ça va être chaud à la maison. Bah Lola, bravo, Lola.
4: Je suis contente, merci.
1: Bravo, bravo. Bah, tu repars avec ta carte carburant d'une valeur de 200 euros. Merci pour ta gentillesse et merci pour ta fidélité. Et puis Lola nous avait appelé hier. Je crois que tu pars bientôt dans les Cinque Terre, je crois, en Italie.
4: C'est ça.
1: Voilà, profites-en bien, tu verras, c'est magnifique. Merci, ma Lola. Je t'embrasse très, très fort. Et bah voilà, mes amis, c'est fini. Là-bas, ça c'est là-bas.
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3: Bonjour à toutes et à tous et bienvenue dans votre magazine Ma France par ici, les économies. Notre objectif chaque semaine, vous le connaissez, vous redonner du pouvoir d'achat. Et si votre cave, votre garage, vos placards renfermaient un vrai trésor, outils de bricolage, appareils électroménagers, meubles, vêtements, équipements de sport, ces objets que l'on garde au cas où peuvent vous rapporter de l'argent assez facilement. Et en plus, il y a de nombreuses solutions pour passer à l'action comme les puces, vide-grenier, vide-maison, site internet. Mais c'est vrai qu'on ne sait pas forcément par où commencer, les règles fiscales aussi, les bonnes pratiques. Pas de panique, on va tout vous expliquer avec notre expert du jour pour nous aider. Bonjour Timo Raggiuri.
4: Bonjour Valère.
3: Vous êtes journaliste, expert économie consommation à Merci pour l'info. Merci pour l'info, c'est un site internet, c'est aussi un magazine mensuel. Alors, on a une première question très concrète pour vous et c'est Maya, qui est parisienne, qui vous la pose.
5: Bonjour, alors je suis Maya, j'habite Paris et j'ai deux enfants. Comme beaucoup de parents, j'ai accumulé pas mal de vêtements, puis aussi des jeux d'enfants que je vends occasionnellement vide-grenier. Donc j'ai une question que je me pose par rapport au vide-grenier ou aux brocantes. Est-ce que les revenus qui sont générés dans le cadre de ces vide-greniers sont imposables ? Si oui, comment ça fonctionne pour la déclaration d'impôt ?
3: Timo Raggiuri, on attaque dans le concret. Hein. Quelles sont les règles applicables quand on vend sur un vide-grenier, par exemple ?
4: Alors, Maya, Valère, il y a une bonne nouvelle. C'est que vous ne serez pas imposé. En principe, vous n'aurez aucune déclaration à faire.
3: Ah, ça commence bien.
4: Voilà. Donc, dans la plupart des cas, vous aurez pas de déclaration à faire au fisc. Alors, il y a des exceptions, mais assez rares. Donc, si vous vendez des métaux précieux, je sais pas si vous avez de l'or à revendre.
3: Ouais, des bijoux de famille.
4: Ou des diamants à revendre. Ou si vous avez des produits qui valent plus de 5000 euros, mais l'électroménager et l'automobile sont pas concernés. Donc, vous voyez, ce sont des cas très restreints dans lesquels vous aurez une déclaration à faire.
3: Donc, ça veut dire plus de 5000 euros ou bijoux de famille, métaux précieux, etc. Là, on doit le déclarer au fisc. Hein.
4: Voilà.
3: C'est en revenu.
4: Voilà.
3: Extrêmement clair. Est-ce que ces règles sont valables en général aussi quand on vend des objets à des particuliers en vide-grenier ou ailleurs? Je pense à la braderie de Lille là, qui a lieu ce week-end, c'est la même chose?
4: Absolument, oui. Alors les vide-greniers, en principe, c'est pour vous débarrasser d'objets personnels et usagés, d'objets en fait que vous n'avez pas achetés spécialement en vue de les revendre pour faire une plus-value. Oui, absolument. Donc la braderie de Lille, notamment, ça peut être des particuliers et qui revendent les objets de leur maison, leur appartement.
3: Oui, c'est ce que je comprends, c'est que ça doit être des objets qui nous appartiennent déjà. On n'achète pas du neuf pour le revendre et faire une marge dessus, on est bien sur de la seconde main.
4: Voilà, absolument, absolument. C'est toujours des objets que vous possédez, que votre famille possédait. Après, vous ne pouvez pas participer à autant de vide-greniers que vous voulez tout au long de l'année. Il y a une limite, c'est 2 vide-greniers au cours d'une année civile, c'est-à-dire du 1er janvier au 31 décembre.
3: C'est pour ça qu'on remplit un petit formulaire au début pour bien attester
4: absolument,
3: de ça.
4: Okay. Absolument, absolument.
3: Oui. On va prendre un peu de recul. Si on veut faire un ménage d'automne, du coup, cette saison, à la maison, avec l'idée de revendre derrière, par quoi on commence pour faire le tri? Quels sont vos conseils?
4: Alors, on peut prendre les objets qui ont beaucoup de succès dans les vide-greniers habituellement. Donc par exemple les livres, les vêtements, les petits objets du quotidien, je sais pas, des cendriers, des stylos ou des meubles de taille plus importante. Après voilà, il y aura un petit souci de transport et puis il faudra que vous ayez un stand suffisamment important, de taille suffisante.
3: On dit aussi souvent que dès qu'il y a une marque, ça marche mieux, c'est vrai ça aussi, non?
4: Oui.
3: Les marques de vêtements, par exemple.
4: Oui. Les marques, ça attire forcément. Après, il faut que votre vêtement, si c'est un vêtement de marque, soit en état, en bon état plutôt.
3: Donc là, on est en train de faire notre tri, on regarde ce qu'on veut vraiment garder, les choses auxquelles on est moins attaché, en se disant, je vais faire de la place, et puis comme ça, ça va me faire un complément de revenus. Et puis, on tombe sur ces objets. On a un doute. Peut-être qu'ils ont de la valeur, c'est ancien. Qu'est-ce qu'on fait dans ce cas-là?
4: Alors, moi, ce que je conseillerais en cas de doute, c'est d'aller voir un commissaire priseur. Donc, si c'est un tableau, un vase, une pièce de monnaie. Alors, pour une pièce de monnaie aussi, vous pouvez aller voir un numismate. Certains professionnels proposent une expertise gratuite. Après, ils ne sont pas obligés, mais s'ils proposent une expertise gratuite, vous pouvez en profiter, ça n'engage à rien. Et comme ça, alors, vous aurez le doute levé. Oui. Et alors, vous ne pourrez pas forcément le vendre au cours d'un vide-grenier, vous pourrez le vendre au cours d'une vente aux enchères, vous pourrez le vendre plus cher sur Internet. Et puis également, alors, s'il s'agit d'un tableau, par exemple, vous pouvez essayer de trouver la cote de l'artiste sur Internet.
3: Faut pas se précipiter quand même.
4: Faut pas se précipiter, parce que sinon, vous pouvez pas passer à côté d'une plus-value potentielle, d'une plus-value, en tout cas d'un gain important.
3: D'ailleurs, les maisons de vente aux enchères font des estimations à distance, c'est hyper pratique.
4: Également, oui, absolument.
3: C'est gratuit en plus.
4: Absolument.
3: Bon, faut pas hésiter. Ok, ça c'est très clair. Alors, la question maintenant, c'est qu'est-ce qui est interdit? Il y a des choses qu'on n'a pas le droit de vendre ou tout ce qu'on a à la maison, a priori, on peut le vendre?
4: Non. Alors, il y a des objets que vous pouvez pas vendre. Bah, d'abord, les denrées alimentaires, vous pouvez pas les vendre. Oui. Les médicaments, évidemment, les médicaments, c'est à déposer à la pharmacie. Les armes. Si vous avez des
3: si on a un permis, même on vend pas l'arme, quoi.
4: Oui, voilà. À part si c'est votre pistolet à eau de votre enfance, là vous pouvez le vendre, mais voilà. Donc tout ça c'est interdit. Après le reste, donc vous pouvez le mettre en vente valeur.
3: Ok. Maintenant qu'on y voit plus clair sur ce qu'on peut vendre ou pas, les bonnes pratiques, la question c'est où est-ce qu'on va vendre les vides-greniers. La France aime les vides-greniers, on peut le dire. Hein. C'est un bon moyen.
4: Oui. Alors il y en a peut-être pas forcément dans votre commune dans les semaines qui viennent, mais peut-être dans les communes alentours, peut-être dans votre région. Donc vous pouvez vous renseigner, donc soit auprès de votre mairie, soit donc auprès du tissu associatif, soit dans la presse quotidienne régionale aussi, dans vos quotidiens. Alors il y a sûrement l'agenda des prochains vides-greniers.
3: Et il y a un site qui marche bien, je crois que c'est vide-grenier.org, qui référence plein de vides-greniers, et on peut aussi aller voir ce type de site, c'est bien.
4: Voilà.
3: Ouais. Il y a aussi le vide-maison. Alors moi, pour vous mettre dans la confidence, j'ai testé le vide-maison parce que voilà, je devais quitter une maison. Ça marche bien aussi.
4: Oui, alors en fait, ce sont des appellations, mais juridiquement, en fait, c'est la même chose. C'est ce qu'on appelle la vente au déballage.
3: Okay.
4: Donc, ce sont des ventes principalement sur la voie publique où des particuliers interviennent. Pour les brocantes, ce sont plutôt des professionnels. Donc, vide-grenier, vide-maison, en fait, ce sont juste des appellations différentes.
3: Hyper clair. Et puis, si on veut rester à la maison, alors seul, sans voir personne, oui, on peut aussi le faire en ligne. Il y a des possibilités de vendre les objets qu'on ne veut pas garder en ligne au bon prix.
4: Oui. Bah, vous avez tous ces sites d'annonces, donc Le Bon Coin, Vinted, eBay. Alors là, comme pour un vide-grenier, il faudra essayer d'attirer l'œil des visiteurs, en l'occurrence du site d'annonce. Donc, essayer de faire une annonce un peu accrocheuse, un titre qui donne envie, un texte pas trop long, clair, des photos lumineuses.
3: C'est important, ça.
4: Clair, hein. Ben, évidemment.
3: Eh oui, c'est le marketing aussi, même pour ça. Hein.
4: Évidemment. Ouais, donc, ouais. Si c'est des vêtements, par exemple, si vous vendez votre belle chemise, Valère, ben, il faudra la présenter une belle photo, ou voilà, l'habit sera pas
3: la repasser un peu, la mettre sur un cintre, voilà. ça fait la différence.
4: Absolument.
3: Et puis par expérience, si on vend un meuble, mettre les dimensions en fait, parce que sinon vous allez recevoir plein de questions sur les dimensions, à chaque fois vous allez vous répéter, donc le mettre dans l'annonce, mettre beaucoup de précision quand
4: même.
3: Hein.
4: Oui, voilà.
3: Ah ouais. Je voudrais qu'on accueille une auditrice maintenant. Bonjour Marie.
6: Bonjour.
3: Vous êtes du côté d'Orléans, bienvenue. Vous avez une question pour Timour, parce que vous commencez à prendre goût, je crois, à cette activité de vente d'objets d'occasion.
6: Tout à fait. J'ai recommencé il y a peu de temps et du coup, je me posais une certaine question. Donc là, c'est l'occasion de poser un extrait.
3: Allez-y, Timour est à vous.
6: Donc, je voulais savoir si je pouvais envisager la vente de vide-grenier de brocante comme un moyen d'arrondir les fins de mois. Donc, si c'est possible d'en faire, par exemple, plusieurs dans le mois, plusieurs dans l'année, comme je ne connaissais pas exactement le cadre légal.
4: Alors, les vides-greniers, comme je disais, donc c'est maximum deux fois dans l'année pour une même personne. Si vous voulez en faire une activité régulière, vous serez considéré comme une professionnelle. Donc, par exemple, si vous voulez participer à des brocantes, là, il faudrait que vous créez votre entreprise. Par exemple, donc vous pouvez adopter le statut de micro-entrepreneur.
3: Donc ça, c'est l'ancienne auto-entrepreneur.
4: Voilà,
3: hein, c'est assez facile à faire.
4: Exactement, c'est assez facile à faire. Après, rentrer, vous pouvez voir donc si vous voulez participer à des brocantes, comment vous inscrire, si vous voulez travailler uniquement en ligne, si vous voulez ouvrir un local. Mais en tout cas, le vide-grenier, c'est pas une activité régulière. Par contre, si vous voulez vendre des objets de manière régulière, en acheter et pour les revendre et pour faire une plus-value, vous pouvez vous entraîner sur des vide-greniers, mais pas plus de deux fois par an.
3: Et sur Internet, par contre, est-ce que Marie, elle peut le faire de manière plus régulière ou là aussi, il y a un moment donné où c'est limité?
4: Oui, oui. Après, il y aura forcément des plafonds parce que donc les plateformes comme Vinted ou Le Bon Coin doivent transmettre les informations au fisc. Et puis, donc voilà, vous pourrez avoir des impôts et taxes et oui, c'est à
3: ça.
4: Payer.
3: Marie, est-ce que ça répond à votre question?
6: Oui, oui, tout à fait. Mais du coup, ça soulève une autre. Si je suis limitée en termes de nombre de ventes sur l'année, pour essayer de s'y retrouver financièrement, de vendre plus. Est-ce qu'il y a des... Tout à l'heure, vous parliez de ce qu'on pouvait vendre, mais est-ce qu'il y a des articles peut-être à privilégier pour gagner plus et, ou alors des solutions pour faciliter la vente?
4: Alors, des articles sur lesquels vous pouvez faire le plus de marge. Alors, je sais que les livres, la marge sera pas énorme. Sur les vêtements, peut-être vous pourrez faire des meilleures marges. En tout cas, c'est vrai qu'il y a une étude de marché à faire avant de vraiment vous y mettre. Mais c'est un beau projet.
3: Merci Marie, en tout cas, pour ce partage, pour vos questions. Bon courage dans votre projet, peut-être un projet d'entreprise aussi, vous nous tenez au courant. Hein. J'en profite pour vous rappeler, chers auditrices, auditeurs d'ici, qu'on est là pour vous aider. Alors, on a un mail, vous nous écrivez, on vous répond, on vous fait participer. C'est par ici, leséconomies@radiofrance.com. Et la semaine prochaine, on va voir comment entretenir sa voiture sans se ruiner à bon entendeur. Timour, que ce soit pour un vide-grenier, des puces, un vide-maison aussi. Vous le disiez, c'est important pour Internet, mais ça compte aussi pour un vide-grenier. Il faut bien présenter les choses, il faut un stand structuré. Enfin, ça compte, ça. Hein.
4: Absolument, absolument. Alors, moi, j'ai parlé à plusieurs personnes qui vendent des objets sur des vide-greniers. Elles m'ont toutes dit que c'est important la présentation. Comment vous allez mettre en valeur vos objets, votre stand, pour que les personnes, les visiteurs s'y arrêtent. Donc, vous pouvez donc apporter des tréteaux, des tables. Si vous apportez, vous voulez vendre des habits, donc des portants,
3: et oui,
4: des cintres. Si vous voulez vendre des livres, alors une personne me disait donc d'essayer de les classer par auteur ou par thème, de pas tout mélanger.
3: Ouais, pour faciliter la recherche des consommateurs. En fait, on crée un magasin, hein, un magasin éphémère.
4: Voilà.
3: Pour fixer les prix, comment on fait?
4: Alors, pour fixer les prix, alors moi je me baserai sur différents éléments. Donc d'abord la valeur de l'objet à l'état neuf, l'état de l'objet, s'il est particulièrement abîmé ou s'il est en bon état. Et puis aussi la valeur sentimentale que vous accordez à l'objet. Si c'est un livre que vous avez particulièrement aimé lire dans votre enfance, vous pouvez fixer un prix un peu plus élevé que pour le livre que vous avez été obligé de lire dans le cadre de votre travail, par exemple.
3: Je vois, je citerai personne. Peut-être une dernière question, la négociation. Alors ça, c'est un sport, j'allais dire français, peut-être mondial même, quand on est comme ça sur un vide-grenier, on discute, on négocie, ça fait partie du jeu.
4: Oui, absolument, ça fait partie du jeu. Donc les personnes que j'ai interrogées me disent il y a toujours de la négociation pendant les vide-greniers. Est-ce que vous pouvez faire une petite technique de commercial, Valère? C'est fixer un prix un petit peu plus élevé que celui auquel vous espérez vendre. Et comme ça, alors, si une personne veut négocier, vous acceptez et tout le monde sera content.
3: Ça laisse une petite marge.
4: Après, si vous aimez pas du tout négocier, vous pouvez venir avec des amis qui vous tiendront compagnie tout au long de la journée. Et puis, s'il y a une personne qui est particulièrement commerciale, et ben.
3: On envoie le copain en France.
4: Voilà,
3: ça
4: vous envoyez le copain. Et puis, voilà, tout le monde sera content et puis ça vous fera de la compagnie.
3: Bon, les vide-greniers, c'est top, mais enfin, si aucun n'est organisé dans les prochaines semaines près de chez vous, il y a peut-être une alternative qui va vous intéresser. Romain Chassagne, fondateur d'un réseau de vide-greniers permanent, va nous expliquer.
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3: Alors, on a un objectif dans cette émission, hein, vous redonner du pouvoir d'achat. Le thème aujourd'hui, comment vendre dans les meilleures conditions les objets qu'on n'utilise pas ou peu. Timour Ajouri est journaliste expert économie conso à Merci pour l'info, il est avec nous. Et Romain Chassagne vient de nous rejoindre. Bonjour Romain.
7: Bonjour Valère.
3: Vous êtes fondateur d'un réseau de vide-greniers permanents. Au vide-grenier, c'est quoi un vide-grenier permanent? Comment ça marche?
7: Alors du coup, un vide-grenier permanent, c'est un emplacement, en fait, un local commercial où à l'intérieur, on va aménager des stands. Donc généralement, dans nos magasins, c'est entre 150 et 200 stands qu'on va proposer aux particuliers pour qu'ils puissent nous réserver le stand pour une semaine, deux semaines ou trois semaines. Une fois la réservation faite, ils vont déposer leur article en une seule fois. C'est-à-dire qu'ils vont déposer à peu près 100-150 articles. À la différence d'un vide-grenier traditionnel, c'est nous qui allons gérer la transaction. C'est-à-dire que le particulier ne va pas rester derrière son stand. C'est notre équipe commerciale qui va gérer la transaction pour lui.
3: Donc ça veut dire qu'on dépose tout ça, on fait un joli stand, hein, comme le disait Timour, on garde les mêmes principes, et puis après on vous laisse faire.
7: Exactement, on gère tout, la transaction, le renseignement client, le rangement aussi, comme le particulier n'est pas derrière son stand, c'est nous qui allons ranger tous les jours un petit peu son stand pour qu'il soit toujours attractif, donc on va gérer toute cette partie-là.
3: Et on partage, j'imagine, le revenu aussi.
7: On partage le revenu, forcément, on a des frais qui sont impondérables, donc forcément il y a une commission qui est prise par l'enseigne. Oui.
3: Est-ce que ça coûte de l'argent de mettre en place un stand chez vous, au-delà des commissions que vous prenez sur les ventes? Est-ce que c'est un risque? C'est pour ça que je vous demande ça.
7: Alors, c'est un risque assez limité, parce qu'en fait, c'est à partir d'un euro par jour, la location de l'emplacement, pour un maximum de 21 jours. Donc, c'est trois semaines maximum.
3: Ouais, ça va.
7: Donc, généralement, c'est amorti assez rapidement.
3: Il y en a une cinquantaine sur votre réseau, hein, en France, c'est franchisé. Il y en a d'autres aussi, hein, d'ailleurs, des confrères, hein, on pourrait dire ça. Est-ce qu'il y a des objets qui se vendent mieux que d'autres?
7: Alors, aujourd'hui, tout se vend. Maintenant, on vend beaucoup, par exemple, de vêtements, comme on disait tout à l'heure, ou de livres, de la décoration, des bibelots. Mais vraiment, aujourd'hui, il n'y a plus de limite. Tout se vend. Il y a eu vraiment un changement de mode de consommation qui a été accéléré ces dernières années. Vraiment, tout se vend aujourd'hui.
3: L'inflation est passée par là. On voit que les Français sont devenus des adeptes de la seconde main. D'ailleurs, aujourd'hui, on parle beaucoup de vendre, mais venir acheter dans un vide-grenier permanent ou un vide-grenier tout court, bah, c'est plein de bonnes affaires.
7: Tout à fait. En fait, aujourd'hui, il y a 10 ans, quand j'ai créé l'enseigne, c'était vraiment ciblé sur, on va dire, une catégorie de jeunes 20, 30, 35 ans. Depuis la Covid, maintenant, tout le monde fréquente nos magasins. C'est-à-dire que maintenant, c'est monsieur, madame, tout le monde qui vient, qui franchit les portes de nos magasins. Ça s'est démocratisé depuis maintenant 10 ans. Quoi.
3: On parlait des règles fiscales là tout à l'heure. Donc Timour expliquait pas plus de 2 vide-greniers par an. Là, c'est quoi le régime pour les gens qui viennent exposer chez vous?
7: Alors nous, on est considérés comme des dépôts-ventes. Donc il n'y a pas de limite en fait au niveau du nombre d'expositions. À partir d'un certain montant qui sera confirmé, mais à partir d'un certain montant, par contre, il y a une obligation de déclarer aux impôts le montant de ces ventes.
3: Et plus globalement, d'ailleurs, j'en profite Timour là sur cet échange. C'est vrai que les dépôts-ventes, on n'en a pas tellement parlé, mais c'est aussi un système, ces vide-greniers permanents ou dépôts-ventes, on les appelle comme on veut, pour un petit revenu sur les objets qu'on ne veut pas ou plus.
4: Absolument, oui, c'est une solution aussi pour vous défaire d'objets dont vous n'avez plus usage et puis pour gagner un peu d'argent. Oui.
3: Romain Chassagne, dernière question donc pour vous, c'est auvidegrenier.fr, hein, c'est le site pour auvidegrenier permanent. Au niveau des acheteurs, il y a du monde, il y a des profils différents, des familles par exemple à la rentrée, c'est-à-dire qu'on peut faire des bons coups de vendeurs là en ce moment.
7: Alors oui, en fait nous on limite pas le nombre de d'objets vendus par nos vendeurs, donc ce qui fait que, et comme il y a beaucoup de rotation, on a 200 à peu près 200 stands par magasin, il y a environ 30 ou 40 départs par jour et 30 et 40 arrivées, ce qui fait que nos acheteurs qui viennent aujourd'hui ou qui reviennent demain verront des nouveaux articles et peuvent tomber vraiment sur la perle quoi.
3: Merci beaucoup en tout cas Romain Chassagne, vous êtes venu dans les studios d'ICI, votre site auvidegrenier.fr, et d'ailleurs je vous le disais, si cette entreprise n'est pas installée près de chez vous, vérifiez quand même, il y a d'autres vide-greniers permanents, des dépôts-ventes comme vous disiez, indépendants un peu partout en France. Timour Ajouri, vous êtes journaliste expert économie conso, merci pour l'info. Avant de nous quitter, vous allez vous prêter au jeu de notre quiz pour finir avec les idées claires, hein, c'est important pour nous sur ce thème de la vente de nos objets. Première question, est-ce qu'on peut vendre n'importe quel objet à un particulier du moment qu'il nous appartient?
4: Alors, est-ce que vous pouvez vendre

0: Au cours du vide-grenier, et puis à la fin du vide-grenier, vous pouvez casser les prix, vous pouvez faire des promotions, évidemment.
1: Il faut aussi faire attention, si on a un doute, à ne pas brader une antiquité qui aurait potentiellement de la valeur.
0: Absolument, absolument. Et pour ça, allez voir un spécialiste, donc soit en physique, soit en ligne.
1: Au-delà des vides-greniers, brocantes éventuellement ouvertes aux particuliers, des dépôts-ventes, vides-greniers permanents, Internet est aussi un bon moyen pour vendre des objets qu'on ne veut plus.
0: Mais oui, Valère, oui. Donc, Le Bon Coin, Vinted, eBay, donc les sites d'annonces, c'est une solution aussi pour vendre vos objets.
1: Merci beaucoup, Timour, pour vos éclairages. J'espère que vous y voyez plus clair. Vous aussi, qui nous avez écoutés sur votre radio locale ici pour réécouter toute l'émission, la partager aussi avec vos proches et les faire profiter de cette mine d'infos pratiques au service de notre pouvoir d'achat, c'est sur ici.fr. Alors, la semaine prochaine, on va s'intéresser à l'entretien de notre voiture. Il y a beaucoup de choses à dire, hein. Si c'est un sujet qui vous parle, vous m'écrivez par ici les économies@radiofrance.com.

0: connecté avec vous.
1: Bonjour à tous et bienvenue dans votre émission cinéma qui nous embarque ce dimanche à la Comédie Française. La Comédie Française qui pour la première fois fait l'objet d'un film réalisé par deux hommes pas de la Comédie Française, Bertrand Huskla et Martin Darondeau. Bonjour à tous les deux.
2: Bonjour.
3: Bonjour.
1: Alors est-ce qu'on peut rappeler déjà ce qu'est la Comédie Française ?
2: La Comédie Française, c'est la plus vieille troupe de théâtre au monde. Elle a été formée à la suite de la compagnie de Molière, l'Illustre Théâtre, et quand Molière est mort, quelques années après, eh bien, on a fondé une troupe qui est devenue une troupe d'État, qui est devenue la Comédie Française et qui se produit dans un théâtre basé au centre de Paris, Place Colette.
1: Et qu'on appelle aussi la Comédie Française.
2: La Comédie Française, ouais.
1: Et qui est également le titre de votre film.
2: Ben voilà, ça tombe bien.
1: Comédie Française, comment vous pitcheriez en deux phrases justement ce long métrage pour qu'on lance la bande-annonce,
3: Martin? Eh bien, c'est l'histoire de Nina, interprétée par Pauline Clément, qui fait sa première mise en scène à la Comédie Française. On est à 3h du lever de rideau et rien ne va se passer comme prévu. Mais à la Comédie Française, il y a une règle, quoi qu'il arrive, on n'annule pas.
1: Bande-annonce.
4: Salut Nina.
5: J'ai pas mon badge.
4: Aïe.
5: Ah, tu veux pas m'ouvrir?
4: Ah ben non, pour rentrer, il faut un badge. Tu l'as pas perdu au moins, hein? Si tu l'as perdu, il faut faire une déclaration. T'imagines, quelqu'un le trouve et badge à ta place. Tous les membres de la Comédie Française ont un badge, d'accord? Parce que s'il y a un problème, ça retombe sur qui après? Sur Bibi. Moi, je sais pas si à l'intérieur, si tu décides de casser quelque chose ou pire, de faire un attentat, hein? Sécurité!
6: Qu'est-ce qui se passe?
4: Eh ben, il y a une dame qui veut rentrer dans la Comédie Française.
6: Ah, bonjour Nina.
5: Bonjour Pierre.
6: Bah, elle est où la dame?
5: C'est moi, tu peux m'ouvrir s'il te plaît?
6: Je suis pas habilité, moi.
4: Pas habilité, non.
1: Extrait du film de la Comédie Française qui sort au cinéma le mercredi 22 juillet et qui a remporté 4 prix au Festival de l'Alpe d'Huez, co-réalisé par Bertrand Huskla et Martin Darondeau. Alors, on vous connaît, Bertrand Huskla, on vous connaît tous du format court Brut, qui parodie le média Brut, dont vous avez fait partie aussi, Martin Darondeau. Vous êtes des habitués des formats courts et c'est assez drôle parce que ce film est assez court, il fait 1h15.
2: Ce film est assez court parce qu'il a été écrit et réalisé dans des délais assez courts, en fait.
1: Oui.
2: Il faut savoir que à la base, nous, ce qui s'est passé, c'est que l'idée du film ne vient pas de nous. C'est la Comédie Française, quelqu'un de la Comédie Française qui va voir Pauline et qui lui dit, tiens, Pauline, sache que regarde ce que tu fais avec tes amis, parce que Pauline Clément était très présente dans Brut. Après, on a créé un programme court pour elle qui s'appelait Moitié. La Comédie Française regardait ça et propose à Pauline de réfléchir à des petits sketchs qu'elle pourrait faire sur le monde du théâtre, à poster sur les réseaux sociaux de la Comédie Française, à faire avec son équipe, alors à savoir Martin et moi. Mmh. Pauline vient nous voir, nous parle de cette idée. Nous, on trouve ça sympa, mais on se dit ça manque peut-être d'ambition. On vient avec une contre-proposition et dit à la Comédie Française pourquoi ne pas carrément faire une série, un peu à la manière de la série de 10%.
1: Ça a été refusé.
2: Ça a été refusé. On a travaillé dessus pendant un an, en fait, pendant une idée, mais on a envoyé cette idée de série à toutes les chaînes de télé de France et tout le monde nous a dit non. Et en fait, en février 2025, nos producteurs nous appellent et nous disent écoutez, nous, on pense que votre série, il y a une idée de film derrière, on peut transformer. Et il y a un truc qui se passe qui est historique en juin à la Comédie Française, en juin 2025, c'est qu'il y a 6 jours de disponibilité de la salle Richelieu. La grande scène historique.
1: Et ça, c'est exceptionnel, parce que la Comédie Française ne dort jamais.
2: Elle ne dort jamais, ça joue tout le temps, et normalement, cette salle est toujours utilisée pour des répétitions de spectacles, même pour l'année d'après. Or, en 2026, la Comédie Française est fermée. Elle est en travaux. Donc, comme elle est en travaux, il y avait 6 jours où il n'y avait pas de répétition de spectacle. Nos producteurs nous ont dit, c'est une occasion historique, ça ne réarrivera pas de notre vivant. Mmh. Donc, si jamais vous voulez faire un film, c'est maintenant ou jamais. Du coup, le film, on l'a écrit en 2 mois, on l'a financé en 1 mois, on l'a préparé en 1 mois,
1: c'est
2: et on l'a tourné en 15 jours.
1: C'est un truc de dingue, ça ne va jamais aussi vite d'habitude sur les projets cinéma.
2: Ça prend 2 ans, 3 ans de faire un film minimum. Le film Eiffel a mis 15 ans, par exemple.
1: Et c'est pour ça qu'il fait que 1h15, entre guillemets.
2: Ouais, c'est que comme on a dû l'écrire très vite, on savait qu'il fallait le financer vite et que quand toutes les choses se font vite, on peut pas venir et demander beaucoup d'argent. On ne peut pas aller voir des financeurs et leur dire bonjour, il nous faudrait 6 millions d'euros demain. Donc du coup, on a réduit un peu la voilure et on savait qu'il fallait écrire quelque chose de très très court, de très très efficace. C'est pour ça que le film est court. Et en même temps, je trouve que c'est un de ses atouts aussi, c'est que du coup, c'est un film que ne souffre pas la critique du « Oh, il y a les longueurs ».
1: Martin Darondeau, est-ce que vous pouvez nous décrire justement le dispositif, comment vous avez placé les équipes techniques, la caméra, au cœur de la Comédie Française? Il y avait des techniciens partout.
3: Bah oui, d'autant plus que la Comédie Française ne s'est pas arrêtée pendant le tournage, c'est-à-dire que ça continue à jouer le soir. Donc nous, on avait par exemple la salle Richelieu jusqu'à 17h. Et à 17h, il fallait absolument libérer le plateau parce qu'ils mettaient en place le décor pour le soir. Donc on était très très timés. Normalement au cinéma, on dit t'as jusqu'à 17h, tu dis
1: toujours,
3: ouais, bon, à 17h30, ça va. Et là, c'était non, les gars. Le premier jour, on s'est fait surprendre. Et les régisseurs théâtre sont arrivés, nous ont dit non, mais vous avez pas compris, 17h, c'est 17h pile. Mmh. Parce que nous, on est vraiment réglé comme du papier à musique.
1: Alors, c'est vraiment la seconde maison de ce qu'on appelle les sociétaires, les pensionnaires, oui. Comme on dit. Les comédiens passent plus de temps à la Comédie Française que dans leur propre maison. Et donc, vous l'avez dit, Bertrand, ils ont interdiction, entre guillemets, de louper une représentation sous réserve de rembourser la recette du spectacle.
2: C'est ça, c'est vrai, une petite amende qui correspond à la recette du spectacle, qui s'élève à peu près à 25 000 euros. Il y a plein d'exemples de comédiens qui sont passés pas très loin de devoir les rembourser. Pierre Niney en avait fait une interview assez marrante, où il parlait du fait qu'après avoir un peu trop festoyé, il s'est réveillé avec 100 appels en absence, en lui disant « il faut que tu montes sur scène en fait », et qu'il arrive en catastrophe en scooter et un peu déshydraté. Benjamin Laverne nous racontait que juste avant de rentrer au cinéma, il reçoit un appel au moment où il allait éteindre son téléphone en disant « pourquoi t'es pas là ?» qu'il ait dit « j'arrive, j'étais bloqué dans le métro » et qu'en fait, s'il éteignait son téléphone, c'était quand même la merde. Il y a plein d'anecdotes de comédiens qui, à un moment, parce qu'en fait, ils jouent tellement qu'il y a des moments où il suffit de mal noter sur l'agenda, de dire « ah mais attends, je joue aujourd'hui, donc c'est 20h. Ah non, aujourd'hui c'est en matinée. La matinée au théâtre, c'est 14h. » Donc en fait, il suffit de se mélanger un petit peu comme ça. Et il y a plein de moments où, ça reste des êtres humains, donc il y a des petites erreurs. Mais c'est une erreur qui coûte cher.
1: Notre métier de l'ombre du jour, c'est celui du maquillage. Bonjour Laura Bernard.
0: Bonjour.
1: Vous êtes maquilleuse, chef maquilleuse pour le cinéma, mais pas que, puisque vous aussi, vous êtes de la Comédie Française. Oui. Vous y travaillez depuis 4 mois. C'est quoi, en l'occurrence, la principale différence entre un maquillage pour le cinéma et un maquillage pour une scène de théâtre ?
0: Effectivement, au cinéma, la caméra voit tout. Donc, généralement, le maquillage, il est subtil.
1: Il y en a moins ? Du coup, on maquille moins au cinéma ?
0: Oui, ils sont tout le monde est maquillé, mais tout reste subtil. Alors que dans le théâtre, vu que c'est sur une scène, il y a un recul immense pour les spectateurs. On a le droit, et il faut, je pense, accentuer les traits des personnages. Donc si on a un personnage qui est malade, par exemple sur le malade imaginaire, on va lui faire un teint vraiment blafard, le descendre énormément, accentuer ses traits, le creuser, et éventuellement lui faire des cernes beaucoup plus accentuées.
1: Le métier de Laura Bernard, qu'est-ce qu'il représente pour vous en tant que réalisateur et que comédien aussi, Bertrand Martin ?
2: C'est le premier contact de la caméra avec l'acteur. Donc c'est vraiment un endroit, c'est le premier endroit, ça va travailler sur l'expression de l'acteur, sur ce qu'il présente.
3: J'ajoute que c'est un poste qui est très important. C'est pour moi parce que ma mère est maquilleuse et chef maquilleuse au plateau.
1: Ah oui !
3: Donc j'y apporte comme un intérêt particulier. Et je sais aussi à quel point parfois, maquillage, coiffure, c'est des postes qu'on peut parfois un tout petit peu oublier ou mettre de côté. Alors que c'est quand même hyper important, quoi. C'est le, comme disait Bertrand, c'est le premier contact avec la caméra.
0: C'est la peau.
3: C'est la peau du comédien.
0: C'est vivant, en plus.
3: Et ça discute beaucoup aussi avec le chef opérateur qui fait la lumière.
0: Le directeur, le maquilleur,
3: maquilleuse travaille énormément avec les chefs opérateurs.
1: C'est aussi un hommage au métier technique, au métier de l'ombre. Ouais, votre film, on voit tout l'envers du décor, en l'occurrence d'une production de spectacle. C'était aussi une volonté de votre part de montrer justement comment ça se construit, mettre en avant des métiers dont on parle peu en fait dans les médias.
3: La Comédie Française, c'est pas que des comédiens et des comédiennes, c'est 400 personnes qui travaillent, des régisseurs, des régisseuses, des maquilleurs, maquilleuses, costumiers, costumières, coiffeurs, coiffeuses. Et on voulait vraiment rendre hommage à tous ces métiers.
1: Ouais, Bertrand.
2: Et puis c'est aussi un super vecteur de comédie. C'est-à-dire qu'encore une fois, quand on voit les gens qui sont sur scène, qu'on les voit brillants, excellents, talentueux, mais en fait parfois leur talent repose aussi sur des gens qui sont un peu sur les côtés. Du coup, il peut y avoir parfois un rapport, et qu'on a même parfois sur des plateaux de tournage, comme un rapport de parental entre le maquilleur, la maquilleuse et le comédien. Ouais. Je suis comment ? Faut que tu me rassures. C'est un rapport qui est hyper, hyper précieux en fait. Un maquilleur, Laura en parlera mieux, mais ça peut être un confident à un moment, ça peut être quelqu'un qui remonte le moral. Ça peut être, en fait, tu vas confier ce moment, il y a tous les matins, t'es pendant 20 minutes, parfois une heure, parfois plus pour des trucs compliqués, où en fait tu vas un peu déballer tout ce qui va pas dans ta vie. Et là, maquilleur vient un peu le psy aussi. Donc c'est un rapport très très précieux qu'ont les acteurs avec cette partie-là du travail technique.
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1: Et toute l'équipe du film de la Comédie Française, Bertrand Huskla, Martin Darondeau, Laura Bernard, maquilleuse, c'est l'heure de récolter vos souvenirs sensoriels de ce tournage. Bertrand Huskla, en vous replongeant au printemps dernier, au cœur de ce tournage à la Comédie Française, quelle odeur vous reviendrait en tête de ce lieu ?
2: Je pense que c'est l'odeur de la salle Richelieu. C'est la grande salle du théâtre, c'est vraiment l'endroit. Alors déjà, il faisait frais, parce qu'ils ont une super clim là-bas.
1: Génial.
2: Et puis elle a quand même une odeur particulière, cette moquette, tout ça, c'est une...
1: Mais ça sent quoi ? La poussière ?
2: Je suis pas bon en description des odeurs, mais ça sent le théâtre. Quoi.
1: Ça sent le théâtre. Mais c'est vrai que le théâtre a une odeur.
2: Ouais, je suis un peu certains plus que d'autres, mais parce qu'il y a certains théâtres qui ont une odeur d'humidité, mais je vais pas citer les noms, mais ceux-là sont vraiment très très bons.
3: Non, mais c'est le velours, c'est le bois, je sais pas. Faut y aller, écoutez, allez-y, vous verrez bien.
1: Bah oui. Martin Darondeau, quel son vous a marqué pendant ce tournage ?
3: Bah, y a deux choses. Bon, déjà, c'est le son de la sonnerie avant que les comédiens aient joué pour que les spectateurs rentrent.
1: Ah oui, c'est vrai, il y a un drink avant chaque spectacle.
3: Une petite sonnerie qui, je trouve, en tant que spectateur, ça concentre un peu tout le monde. Et souvent, ça stresse un peu les comédiens qui sont derrière le rideau, qui disent bon, bah là, ça y est, c'est bientôt. Et il y a aussi un autre truc qui est assez fou à la Comédie Française, c'est que, donc, il y a des retours son. Et en fait, toute la journée, il y a quelqu'un de la Comédie Française qui parle pour dire bonjour, aujourd'hui nous sommes tel jour, ce soir nous jouons la 430e de la VAR.
1: C'est la radio interne.
3: Exactement,
1: en fait, qu'on entend aussi dans votre film.
3: Pour dire sur scène dans 20 minutes, etc. etc. Et donc c'est un peu la mélodie qu'on entend à la Comédie Française.
1: D'accord. Bertrand Huskla, quel accessoire insolite retiendrez-vous de ce tournage?
2: En voyant c'est surtout le film, mais on est un peu parti en délire avec Martin sur le badge, la notion de badge.
1: Ah bah oui, voilà, oui, le c'est badge, ce qui est dans la bande-annonce aussi.
2: Le badge qui est à l'entrée, c'est un élément qui revient un peu dans le film. On a vraiment un peu phasé dessus parce qu'on trouve ça trop drôle d'avoir ces acteurs, ces grands acteurs qui doivent avoir un badge.
1: Denis Podalydas a son badge.
2: Tout le monde a son badge. Avec
1: aussi.
2: Sa petite photo d'identité où il doit pas sourire parce que sinon c'est pas réglementaire. Et il a son petit badge qui lui permet de rentrer un peu partout.
1: Et vous aviez un badge du coup pendant le tournage?
2: Ouais, on avait un badge visiteur. Voilà. Les premiers jours, après ils ont été plus cool. Ils nous connaissaient donc c'était plus sympa. Ouais. Mais vraiment au départ, on avait notre petit badge, bien sûr, comme à la maison de la radio.
1: Laura Bernard, quel souvenir tactile retenez-vous de ce tournage?
0: Tous les effets maquillage en fait que j'ai pu faire, l'effet tirette.
1: On peut en parler. C'est quoi les effets tirette?
0: En fait, c'est un effet qui existe depuis un certain temps. C'est un scotch avec un fil élastique.
1: Ouais.
0: Et donc on accroche
1: un scotch,
0: afin de tirer les yeux pour un effet liftant. Donc là pour avoir un effet accentué pour le gag entre guillemets, on en a mis énormément. Sur Laurent Stocker.
1: Oui, notamment. Qui paraît 20 ans de moins d'un coup grâce aux effets de
0: rajeunir.
1: Mais c'est aussi un effet qui est utilisé régulièrement pour les comédiennes, non?
0: Tout à fait, ça va
1: au cinéma.
0: Oui, tout à fait. Au cinéma, c'est possible de le mettre.
1: Il
0: faut que ça soit subtil, du coup.
1: Oui, évidemment. Voilà, c'est ça. Bertrand Huskla, vous avez déjà eu l'effet tirette, du coup?
2: Non, pas sur moi.
3: Pas encore.
2: C'est sur le ventre pour les abdos, tu sais. J'ai une scène un peu.
0: On avait fait des essais sur un régisseur, peut-être, ou sur l'assistant réel, je crois.
2: Ah, ça dit quelque chose.
0: On avait fait un essai. Voilà.
1: Mais pourquoi faire sur le régisseur?
2: Non, c'était pour tester l'effet.
0: Pour qu'il voit un peu l'effet.
2: Pour qu'on voit l'effet, parce qu'on n'allait pas faire venir Laurent pour ça, donc on a fait un test.
1: Ils font cobaye aussi.
2: Mais pareil, ça, avec la transpiration et la chaleur,
0: c'était un challenge.
1: Ouais. Bertrand Huskla, Martin Darondeau, avec quoi avez-vous envie que les spectateurs repartent après avoir vu de la Comédie Française?
2: Deux choses. La première principale qui se dit juste, c'était drôle. C'est qu'ils se disent juste qu'est-ce qu'on a ri, parce que vraiment on fait juste ce film pour ça, il est né de cette envie-là, et nos carrières respectives sont pour l'instant uniquement tournées vers ça, donc si on arrive à faire rire des gens qu'on connaît pas, c'est extraordinaire. Et si par accident ça donne envie aux gens, l'envie d'aller au théâtre, pourquoi pas à la Comédie Française, le pari sera doublement rempli.
1: C'est ça le but, Martin.
3: Ouais, et que les gens se disent, ah, j'ai pas vu le temps passer, c'est génial, j'en voulais encore plus, je suis frustré, et je vais retourner voir le film. Voilà, ça serait super.
1: Eh ben, on se donne rendez-vous le mercredi 22 juillet de la Comédie Française avec Pauline Clément, Guillaume Gallienne, Marina Hens, Laurent Stocker, Benjamin Laverne, Julien Frison, Éric Ruff, tous de la Comédie Française. Merci beaucoup, Bertrand Huskla, Martin Darondeau, d'avoir été avec nous. Merci, Laura Bernard, de nous avoir révélé quelques secrets sur votre métier de maquilleuse. Ça tourne, c'est terminé pour cette saison. Vous avez fait la dernière avec nous.
3: Voilà.
1: Mais ça revient en septembre prochain dans un format agrandi. Rendez-vous désormais tous les week-ends, le samedi et le dimanche, entre 13h30 et 14h, pour des entretiens avec les grandes figures du cinéma et les métiers de l'ombre des tournages. J'aimerais remercier Romain Humbertège qui a réalisé cette émission tout au long de la saison, Lune Milavéry, attachée de production, qui a manœuvré ce rendez-vous d'une main de maître. Et merci à Elorie qui a assuré la technique aujourd'hui. Merci d'avoir été nos derniers invités, Martin.
2: Merci, c'est un honneur.
1: Et Laura, très bel été à tous et prenez soin de vous.
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0: La douceur des Norvégiens du groupe AA avec Stay on This Road sur votre radio ici. Et c'est une très belle journée qui commence. Bonjour à vous, soyez les bienvenus.
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0: Dimanche 19 juillet, c'est un vrai plaisir de vous retrouver. Voici toute l'équipe qui vous accompagne aujourd'hui. Nous avons Fabien Forel à la rédaction en chef, c'est Ange à la réalisation de l'émission et au standard pour vous accueillir comme il se doit. C'est Marion que vous retrouvez aujourd'hui au 0810 055 056. Et pour toute l'actu de ce dimanche 19 juillet, c'est vous, Féline Loire-Duhaut. Bonjour.
2: Bonjour Louis, bonjour à tous.
0: À la une de ce dimanche.
2: Eh bien, on va évidemment parler du match hier soir. Défaite de la France. Quel match, en effet, cette remontada, malheureusement, qui n'a pas été jusqu'au bout.
0: C'est bien triste, mais c'est comme ça et on en parle tout de suite.
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0: Bon réveil, bon dimanche à l'écoute de votre radio ici. Il est 6h. Le tour de l'actualité à vos côtés, Féline Loire-Duhaut. Pas de troisième place, vous l'avez dit, pour la France au Mondial de football.
2: Les Bleus battus hier soir par l'Angleterre 6-4 au terme d'un match complètement fou. Menés 4-0 en première mi-temps, ils ont réussi à redresser la barre en seconde partie, notamment grâce à deux buts de Mbappé. Une remontada finalement inachevée. La France finit donc quatrième de la compétition avec une médaille en chocolat. Un match qui laisse un goût amer au capitaine des Bleus, Kylian Mbappé.
3: Dans la première mi-temps, je peux comprendre certains qui pensent que c'est du foutage de gueule, qu'on n'a pas respecté le maillot. Moi, je dirais plus qu'on a été humain et que je pense qu'on était complètement sonné. En deuxième mi-temps, on est redevenu des joueurs de haut niveau, des machines de mentales qui font qu'on n'a on a plus de sentiments. Et donc, on a réussi à faire ce qu'on fait, de gagner cette deuxième mi-temps. Mais je pense que c'est plus dommage pour le coach. On voulait faire quelque chose pour lui. Malheureusement, la première mi-temps, elle donne l'impression qu'on l'a laissé tomber. Et c'est pas du tout ce qu'on voulait faire ressentir. Mais c'est comme ça, c'est le football. Ce match-là ne va pas entacher la légende de Didier Deschamps.
2: La France termine au pied du podium du Mondial pour la deuxième fois de son histoire. La première fois, c'était en 1982. Petite consolation s'il en est, Kylian Mbappé devient le meilleur buteur de l'histoire de la Coupe du Monde avec 22 buts. Il est devant Lionel Messi en attendant la finale Argentine-Espagne ce soir à 21h. Ce match, c'était aussi le dernier de Didier Deschamps après 14 ans à la tête des Bleus. 185e match de toute sa carrière avec l'équipe de France. Une page de l'histoire du football français se tourne ce soir, écrit Emmanuel Macron sur son compte X, le président qui le remercie pour les victoires légendaires et les émotions fortes.
0: En ce week-end de départ en vacances, c'est la crainte de beaucoup d'automobilistes.
2: Comment rouler avec une voiture victime des orages, surtout lorsque la carrosserie ou le pare-brise ont été détruits par la grêle? C'est la question posée à tous les garagistes et carrossiers, comme dans la Loire où le passage des orages a fait de sérieux dégâts. Margot Longeroche, vous vous êtes rendue dans une carrosserie à Saint-Prié en Jarret, dans la banlieue de Saint-Étienne, où les clients sont nombreux.
4: Cathy arrive justement avec sa voiture. Elle était sur la route quand l'orage est arrivé.
5: Je roulais et puis d'un coup, c'est arrivé le nuage de grêle et voilà. Carrosserie et pare-brise. Ça fait quand même un peu peur. J'avais pas prévu non plus de m'en séparer.
4: Kevin, le chef d'atelier, rend son diagnostic.
6: Il n'y a rien de grave actuellement. Il y a une fissure sur le pare-brise, mais qui n'a pas lieu d'être faite pour l'instant. Donc on va temporiser et attendre la rentrée. Elle va finir ses congés comme ça. Mais comme beaucoup de clients dans ce cas de figure, ils ont surtout besoin, c'est d'être rassurés.
7: Ça vous soulage ?
5: Ah bah oui, du coup.
4: Pour d'autres, en revanche, c'est plus compliqué. André Rodriguez, le gérant de la carrosserie, m'emmène voir les véhicules qui sont déjà au garage.
8: Ah bah, dans un mauvais état. Aussi bien pare-brise, lunettes arrière, il n'y en a plus. Toute la carrosserie, bah, elle est très très impactée. On ne sait même pas si on va pouvoir certaines voitures les réparer.
4: Et oui, là, ça veut dire au moins 10 000 euros de réparation pour une Peugeot 308 qui a 4 ans. Si réparer coûte plus cher que la voiture en elle-même, ça ne vaut pas le coup pour l'assurance. Alors tout repose sur le passage de l'expert.
8: Tant que l'expert n'est pas passé, on ne peut pas toucher au véhicule. Si l'assureur il décide que l'expert passe rapidement en fonction de la gravité ou de son client, il peut passer dans les quelques jours. Et sinon, ça peut durer plusieurs semaines, plusieurs mois même.
4: Les automobilistes vont donc devoir s'armer de patience, surtout que la plupart des carrosseries ferment 3 semaines en août.
2: Et prudence encore sur les routes aujourd'hui. Bison Futé classe la journée en orange dans le sens des départs sur la moitié est l'est du pays, vert sur le reste du territoire. Chaque année, en Europe, on jette ou on brûle entre 260 000 et 600 000 tonnes de vêtements neufs. Une aberration écologique et économique, mais à partir d'aujourd'hui, la Commission européenne oblige les grandes entreprises textiles à vendre, à donner, voire à recycler leurs invendus. Une mesure déjà appliquée en France et une belle avancée à l'échelle de l'UE, se félicite le député européen Pascal Canfin.
7: Le modèle économique de beaucoup de distributeurs textiles, c'est de produire massivement des volumes et ensuite d'éventuellement détruire ce qui n'a pas été vendu. L'objectif, c'est précisément de mettre fin à ce gâchis, à ce gaspillage de ressources et d'interdire la destruction des invendus, ce qui conduit les entreprises à gérer différemment leur stock et donc à être plus vertueuses d'un point de vue environnemental. Et c'est maintenant que ça se met en place partout en Europe. La France a plusieurs années d'avance et sans l'action pionnière de la France, nous n'aurions pas réussi à le faire en Europe parce que d'autres pays européens nous auraient dit « c'est impossible ». Le fait qu'on ait pu montrer que c'était possible, eh bien, a changé la donne.
2: L'objectif, obliger les entreprises à plus de transparence sur le circuit de chaque vêtement produit.
0: Nouvelle étape de montagne aujourd'hui pour le peloton du Tour de France.
2: 15e étape entre Champagnole dans le Jura et le plateau de Solaison en Haute-Savoie. Évidemment, on attend tous de voir à nouveau briller le Français Paul Sexas. Hier, il a conquis la 3e place et le maillot blanc de meilleur jeune sur les pentes du col du Hague. Le Français, qui était à la 4e place du général, est plus que surpris.
9: Ouais, je pense que là, on peut dire que c'est à la hauteur de mes attentes. Après, je ne savais pas trop à quoi m'attendre. Donc en fait, il n'y avait pas de pression particulière. Je sais quel est mon niveau quand je suis en forme. Mais voilà, j'espérais pouvoir garder ce niveau. Et pour l'instant, c'est le cas.
2: Le départ de l'étape est prévu à 13h10.
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2: Et nous, Louis, on va s'intéresser à la météo. Et je sais pas vous, mais moi j'ai beaucoup mieux dormi grâce à la fraîcheur.
0: Oui, puisque les températures redescendent, et je vous l'accorde, ça fait beaucoup de bien la météo de ce dimanche avec un temps calme, bien ensoleillé sur une grande partie du pays. Une tendance qu'on retrouvera aussi cet après-midi. À signaler tout de même quelques nuages près de la Seine et en Alsace. Pour les températures, on relèvera en milieu de matinée 18 à 26 degrés. À Lille, 18 degrés. À Amiens, 19 degrés. À Caen, 20 degrés. Belfort, 21. Nantes, 22 degrés. Il fait plus chaud au sud. À Bordeaux, 24 degrés en milieu de matinée et 26 à Marseille. Cet après-midi, les températures comprises, elles, entre 24 à 30 degrés avec de fortes chaleurs, une nouvelle fois attendues, notamment dans le sud. 35 à Bordeaux ce dimanche et Toulouse, 36 le long de la Méditerranée. 6h06 à l'écoute de votre radio ici, en vous souhaitant à tous un excellent réveil et un bon début de dimanche avec nous.
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0: En avant-première pour vous ce dimanche matin, un air déjà de soleil, quelques notes justement qui donnent envie de danser, de bouger. On est en 87 avec Marc Lavoine qui signait l'un de ses plus grands tubes lumineux avec Pour une Begin avec toi, l'écoute de votre radio ici.

0: Pour une biguine avec toi, très bon dimanche à l'écoute de votre radio ici. C'était Marc Lavoine, 6h10. Bonjour à vous, soyez les bienvenus.
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0: L'été, je pense que vous serez peu à me contredire sur ce coup-là. On aime se baigner, c'est agréable et ça reste bien l'une des meilleures façons de se rafraîchir, mais pas que, puisque ce matin, notre coach sportif Nordine Atab est bien déterminé, Féline, à continuer de nous faire bouger.
2: Oui, Louis, avec quelques exercices simples, pas besoin de faire des dizaines de longueurs pour profiter des bienfaits de la piscine. On peut faire travailler son corps en douceur et il a deux exercices à vous partager ce matin.
0: Que nous allons découvrir à ses côtés. Rendez-vous à 6h15, côté musique. Nous avons rendez-vous avant 6h30 au centre des années 80. Avec Laura Brenningham, self-control, à l'écoute de votre radio ici, avant les infos de 6h30. Pour l'heure, il est 6h11 et place à l'info de nos territoires. Et ce matin, direction la Lozère, avec une histoire de Coupe du Monde, de passion et de billets décrochés au tout dernier moment.
2: Il s'appelle Philippe Galzin, il a 72 ans, il est agriculteur en Lozère et il a déjà assisté aux 13 dernières finales de Coupe du Monde.
0: 13 finales de suite, c'est énorme, sa série elle commence en 74 en Allemagne. Depuis, Philippe a vu défiler ses simples des générations entières de supporters et de footballeurs. Il a vu Maradona, Zidane, Messi, Mbappé, à chaque fois il était là dans les tribunes pour la finale. Mais cette année pour la Coupe du Monde 2026, il lui manquait encore l'essentiel, c'est-à-dire... une place.
2: Et oui, il voulait absolument vivre une 14e finale consécutive le 19 juillet au MetLife Stadium près de New York. Le 19 juillet, c'est donc aujourd'hui. Et finalement, à force d'y croire, il a fini par décrocher son billet au dernier moment.
0: Ça s'est vraiment joué à quelques heures. On ne sait pas encore si c'est vraiment un coup de chance, un contact ou simplement de la persévérance, mais le résultat y est. Philippe Galzin va pouvoir poursuivre sa série incroyable. 13 finales déjà vues, une 14e qui se prépare. À ce niveau-là, c'est plus un supporter, c'est une mémoire vivante du football français. Une belle histoire ce matin, à quelques heures justement de ce coup d'envoi de cette finale de Coupe du Monde Espagne-Argentine, et c'est une info signée par nos confrères d'ici Garlozère.
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0: C'est la musique de cette édition 2026 de la Coupe du Monde. Elle est signée Shakira et elle est sur votre radio ici. Voici pour vous à 6h13, Daï Daï.

0: Bye bye avec Shakira, c'est la chanson de cette Coupe du Monde 2026 et c'est sur votre radio ici, 6h16. Il est l'heure tout de suite de retrouver notre coach sportif Nordine Attab qui a quelques exercices simples pour nous ce dimanche. Bonjour Nordine.
1: Bonjour.
0: Alors avec vous, pas besoin justement de faire des dizaines de longueurs pour profiter de l'été et surtout de la piscine. Vous avez quelques exercices sympas que l'on peut faire directement dans l'eau cet été.
1: L'avantage de l'eau, c'est qu'elle permet de bouger plus facilement. On peut ainsi faire travailler son corps en douceur sans trop solliciter les articulations. Et pas besoin d'être un grand nageur ou une grande nageuse pour en profiter. On débute debout avec de l'eau à hauteur de poitrine. Les bras sont le long du corps. Et là, tranquillement, vous allez effectuer ce qu'on appelle des montées de genoux. Vous allez ramener le genou droit près de la poitrine, vous reposez le pied droit par terre et même chose de l'autre côté. Et vous pouvez y mettre les bras en même temps, en mouvement. C'est comme si au final vous étiez en train de marcher sur place. Allez, on y va. Le genou gauche et droit. Gauche et droit. Gauche et droit. Et droit. Et grâce à la résistance de l'eau, vous allez avoir une sollicitation beaucoup plus importante du cœur, des muscles des jambes, et bien entendu, on renforce l'équilibre. Et vous pouvez effectuer 4 séries de 1 minute.
0: Ok Nordine, donc en fait, même sans faire des longueurs, on peut déjà se dépenser.
1: Exactement. On passe au deuxième exercice. Cette fois-ci, vous êtes toujours dans l'eau, toujours à hauteur de poitrine. Et là, vous allez tendre les deux bras devant vous. Les mains sont collées l'une à l'autre. Et à partir de là, vous allez effectuer un mouvement de rotation du buste sur la gauche en amenant les bras vers la gauche. Et ensuite, vous revenez en position initiale. Même chose de l'autre côté. Mouvement de rotation sur la droite et vous revenez en position. Et pour obtenir une résistance plus importante, vous pouvez effectuer cet exercice en tenant une planche entre les mains. Et grâce à la résistance de l'eau, lorsque vous allez amener les deux bras sur la gauche ou sur la droite, vous allez solliciter d'une manière générale la sangle abdominale, les épaules et les bras. Et vous pouvez effectuer 3 séries de 20 répétitions. Au final, quelques minutes dans l'eau suffisent déjà pour remettre le corps en mouvement. Alors, cet été, la prochaine fois que vous irez à la piscine, profitez-en pour faire un peu plus que vous rafraîchir. Bon, ben vous savez quoi ? C'est à vous de jouer.
0: C'est noté. Merci beaucoup Nordine pour ces conseils. Et d'ailleurs, j'en profite pour vous rappeler que vous retrouvez tous les conseils sportifs que Nordine nous partage cet été directement sur notre site internet ici et l'application ici. 6h19, vos chansons préférées tout de suite avec Florent Pagny.

0: Très bon réveil à l'écoute de votre radio ici avec la voix de Florent Pagny. Chantez.
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0: 6h22, il est l'heure de retrouver Johan Rock ce dimanche matin qui nous rejoint avec de nouveaux Coulisses TV. Bonjour à vous Johan.
2: Bonjour.
0: Johan, vous nous emmenez dans les coulisses des Masters de pétanque diffusés ce dimanche sur la TNT.
2: C'est la 27e édition de cette compétition au sommet organisée tout au long de l'été en France. Et contrairement aux idées reçues, la pétanque c'est un sport, un vrai, pas un jeu dilettante auquel on s'adonne un verre à la main.
3: Allez, le suspense dans cette fin de demi-finale.
4: Ah, et ils ont coincé le cochonnet.
2: Oui, il s'en passe des trucs. Chaque année, les Masters de pétanque réunissent 30 des plus grands joueurs mondiaux, dont le fameux Dylan Rocher, sacré champion du monde de triplette en 2012. Véritable enfant de la boule, dans sa famille, la pétanque, c'est dans les gènes. La légende raconte même qu'il aurait commencé à pointer avant même de savoir marcher.
5: Je suis issu d'une famille de pétanqueurs, hein, que ce soit mes grands-parents ou mes parents. Bah, dès que j'ai pu jeter mes premières boules, c'est mon papa qui m'a appris les bonnes bases. Et puis après, j'ai été dans une école de pétanque. C'est vrai que la chance que j'ai eue, c'est de pouvoir jouer dès mon jeune âge avec mon papa dans des compétitions seniors. Donc j'étais déjà surclassé. Ça s'est fait naturellement, on va dire.
2: Les Masters, c'est une tournée à travers la France. 7 villes, 7 étapes. Après Romans-sur-Isère, Saint-Gilles-Croix-de-Vie, cette semaine, cap sur Montluçon. J'en ai profité, tiens, pour demander à notre champion s'il avait une commune qui lui porte chance.
5: Là, sur cette tournée, on va dire qu'il y en a une qui est un peu particulière pour moi, c'est celle de Romans-sur-Isère. Parce que moi, j'habite à Valence, j'habite à 10 minutes. Et souvent, j'ai ma famille qui viennent me voir jouer, ma femme, mes enfants. C'est une étape où je pense qu'il y a beaucoup d'attentes autour de moi. Et cette étape-là me réussit pas trop en général.
2: Ces dernières années, la diffusion des matchs de pétanque à la télévision a participé à l'essor médiatique de la petite boule. Une médiatisation qui a permis de gommer quelques-uns des clichés tenaces relatifs à ce sport et ses pratiquants. Même si, visiblement, la bataille n'est pas encore tout à fait gagnée.
5: Alors, je dirais que l'image a changé. Bon, c'est toujours difficile de gommer ce sport de loisir lié avec le Ricard. Hein. On ne va pas se cacher, parce que c'est un peu compliqué. Mais, par exemple, moi, quand j'étais à l'école, je n'osais pas dire que je faisais de la pétanque. Hein. C'était pas top. Mais maintenant, il y a beaucoup plus de jeunes qui s'y mettent à la pétanque. Il y a beaucoup plus de femmes également. Il y a beaucoup de gens qui nous reconnaissent. Sur les réseaux sociaux, quand on met des vidéos de pétanque, ça marche très bien également. Donc l'image est en train de changer.
2: Les Masters de pétanque, le résumé de la troisième manche à Montluçon, c'est à suivre ce dimanche sur Novo 19.
0: Merci beaucoup Johan, bon dimanche à vous et on vous retrouve demain. Pour l'heure, il est 6h24 et dans 5 minutes, le retour de l'info à vos côtés, Féline.
6: Et oui, et les Bleus qui ont vécu hier soir un match dont ils vont se souvenir longtemps. Oui. Cette défaite face à l'Angleterre avec un scénario complètement fou. Ils ont été menés 4-0 en première mi-temps, ils sont remontés. Finalement, l'Angleterre les a battus. Enfin,
0: ça a été à plein de rebondissements. Vous l'avez regardé, vous, le match ?
6: Non, malheureusement, non. Parce que nous devions dormir pour nous lever tôt.
0: J'ai tenté les premières minutes et puis je me suis vite abstenu. J'aurais peut-être dû prolonger le plaisir. Enfin, on en parle dans quelques instants à vos côtés. Votre horoscope aussi arrive juste après la musique d'ici. Voici pour vous Laura Brennigan avec Self Control. Bon réveil.

0: musique avec Laura Brenningham, Self Control à l'écoute de votre radio. Ici, un week-end qui commence bien, comme d'habitude avant les infos de 6h30. Il est l'heure de regarder ce que les astres vous réservent avec l'horoscope de Catherine Viguier. Bonjour Catherine, quelques tensions en vue ce dimanche.
1: Certains signes sont un brin malmené. Bélier, il ne sera pas question que l'on vous ennuie dans votre organisation. C'est vous qui gérez, un point c'est tout. Taureau, vous appréciez d'être moins sollicité, de vous recueillir au calme, loin de presque tout. Gémeaux, alors il y a du mieux avec vos histoires de cœur, elles prennent une voie positive. Cancer, donnez le meilleur de vous à votre petite famille, elle en aura besoin. Lion, il faut espérer que vous soyez en vacances, de toute façon, d'une manière ou d'une autre, vous changez les idées. Vierge, plein feu sur vos acquisitions et tout le reste concernant votre compte en banque. Balance, si l'on vous embête, il faut réagir et si besoin, demander de l'aide, c'est votre jour. Scorpion, loin de la lumière, vous redéfinissez vos priorités et parfois, eh bien ça fait du bien. Sagittaire, journée plus légère qu'hier et c'est tant mieux, un événement vous réjouit. Capricorne, un enjeu lié à votre job ou à vos responsabilités en général, c'est un jour clé. Verseau, ce dimanche vous apporte des satisfactions lors d'un voyage ou d'une rencontre. C'est très chouette. Poisson, vous plongez dans votre univers, votre bien-être prime avant tout. Et pour nous tous, on s'envole loin des soucis. Allez, c'est parti.
0: Merci beaucoup Catherine Viguier, horoscope que vous retrouvez signe par signe dès à présent directement sur notre site internet ici.fr et sur votre application ici. Tout de suite, il est 6h30, l'actualité en France et dans le monde en 90 secondes. C'est avec vous, Féline Loire-Duhaut.
2: La France au pied du podium de la Coupe du Monde 2026. Défaite 6-4 face à l'Angleterre hier soir dans un match fou. Mené 4-0 à la mi-temps, les Bleus sont remontés en deuxième période. Mais l'Angleterre a douché leurs espoirs avec deux derniers buts. C'était le dernier match de Didier Deschamps à la tête de l'équipe de France. Au milieu de cette déception, le record historique de Kylian Mbappé, le capitaine des Bleus, devient le meilleur buteur de la compétition avec 22 buts marqués à 27 ans. Il dépasse Lionel Messi, un écart qui risque de se réduire ce soir avec la finale Argentine-Espagne. Les avocats des enfants du couple Jubilard appellent la presse et l'ensemble des personnes proches du dossier à respecter la mémoire de Delphine Ozakel. Des ossements susceptibles d'appartenir à la mère de famille ont été retrouvés jeudi dans le Tarn sur les indications de Cédric Jubilard qui a avoué le meurtre de sa femme. Des analyses ADN sont en cours. Attention au risque de feux de forêt dans le sud-est de la France. Le Var et les Bouches-du-Rhône sont en vigilance rouge. Dans ces deux départements, la quasi-totalité des massifs sont fermés par mesure de précaution. Ces deux départements sont aussi en vigilance orange canicule, tout comme le Gard, l'Hérault, les Alpes-Maritimes et la Corse. Deux ans après les Jeux Olympiques de Paris, Victor Wembanyama a de retour en équipe de France de basket. Il est retenu pour les deux matchs de qualification de la Coupe du Monde 2027, les 27 et 30 août prochains, contre la Slovénie et la Suède.
0: 6h32, et vous en parliez, Féline, les Bleus ont vécu un match dont ils vont se souvenir longtemps.
2: Le dernier pour la France dans ce Mondial 2026. Une défaite 6-4 face à l'Angleterre pour cette petite finale à Miami, avec un scénario complètement fou, mené 4-0 en première période. Les Bleus sont revenus transformés en seconde période. Malheureusement, ça n'a pas suffi pour redresser le match. Une soirée chargée en émotions, donc, pour les supporters français. Guillaume Batin l'a vécu dans un bar à Bordeaux.
3: Fin de première période, 4-0, le cauchemar continue pour Aaron.
4: Ah oui, c'est un cauchemar, hein, déjà quand on sort d'un cauchemar face à l'Espagne. C'est un problème tactique, mais là c'est un problème d'envie. C'est une faute professionnelle, c'est la dernière du coach. 4-0 à la mi-temps, c'est honteux, on voit qu'il n'y a pas d'envie. Au deuxième but, Mbappé il rigole un petit peu, il voit que c'est un peu la débandade. Donc ouais, c'est vrai qu'en tant que supporter français, c'est compliqué, on avait tellement d'espoir cette Coupe du Monde.
3: Et puis cette équipe aux deux visages bascule de la honte à la révolte.
4: Faut pas tout jeter non plus, tout n'est pas à jeter, on est quand même quatrième dans cette Coupe du Monde-là, il y a des nations qui sont fait éliminer beaucoup plus tôt, des grandes nations comme l'Allemagne, mais bon, c'est heureusement pour le coach, aujourd'hui on perd 6-4 et on perd pas 4-0.
3: Marie-Odile et Vanessa n'ont manqué aucun match des Bleus dans ce Mondial et elles ressentent un mélange d'amertume et de fierté.
5: Déçue, évidemment, la défaite finalement est belle parce que jusqu'au bout on y a cru, on est quand même fiers de vous. C'est pas Waterloo, c'est une petite défaite, mais bon, ça finit un petit peu comme ça, tristement, mais c'est pas grave, à dans 4 ans.
3: Et ce bar qui est fermé le dimanche ouvrira exceptionnellement ce soir pour la grande finale. Espagne-Argentine.
2: Et ce match, c'était surtout le dernier du sélectionneur Didier Deschamps après 14 ans passés à la tête des Bleus pour Kylian Mbappé. Cette défaite ne va pas entacher la légende Deschamps, le capitaine des Bleus qui peut se consoler avec son nouveau statut de meilleur buteur de l'histoire de la Coupe du Monde. Avec 22 buts, il est devant Lionel Messi, un titre qu'il pourrait perdre avec la finale ce soir entre l'Argentine et l'Espagne. Coup d'envoi à 21h. Et nous, la météo, Louis, avec ces températures qui sont quand même plutôt agréables maintenant.
0: Oui, tout à fait. C'est un temps calme et ensoleillé qui vous attend ce dimanche sur une grande partie du pays. Une tendance qu'on retrouvera cet après-midi. À signaler tout de même quelques nuages près de la Seine et en Alsace. Pour les températures, on relèvera en milieu de matinée 18 à 26 degrés à Lille, 18 degrés à Amiens, 19 degrés à Caen, 20 degrés, Belfort, 21. Plus au sud, à Bordeaux, 24 degrés et 26 degrés en milieu de matinée à Marseille. Cet après-midi, des températures comprises entre 24 à 30 degrés. Avec de fortes chaleurs, une nouvelle fois attendue, notamment dans le sud. 35 degrés à Bordeaux et Toulouse, 36 degrés cet après-midi pour les points plus chauds le long de la Méditerranée. 6h34, merci d'avoir choisi de commencer votre dimanche à l'écoute de votre radio ici.
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0: Parfois, eh bien, il suffit de pas grand-chose, il suffit simplement d'un cahier qui fait renaître des souvenirs. Et c'est justement en repensant à ces carnets d'enfance que William Scheller a imaginé l'une de ses plus belles chansons qui vous réveille ce dimanche matin. Voici le carnet à spirale. Bon dimanche.

0: William Scheller, ici c'est la radio de votre week-end. 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
0: Bien entendu, et pour repartir avec cette panoplie complète qu'on vous envoie directement à la maison, il faut nous appeler tout de suite au 0810 055 056. C'est Marion qui vous attend au bout du fil. Vous passez à l'antenne avec nous et vous délivrez votre message personnel, coup de cœur, coup de gueule. Rendez-vous juste avant les infos de 7h. 0810 055 056. Et puis côté musique, nous aurons le plaisir de retrouver Patricia Cass.

0: Patricia Cass, elle voulait jouer cabaret sur votre radio ici. C'est pour vous dans quelques instants, mais tout de suite à 6h40, place à la chronique de Valentine Lethèse, vie numérique, vie privée. Et ce dimanche, Valentine, vous vous apprêtez à nous parler de l'une de nos identités numériques. On parle avec vous de France Identité.
1: À ne pas confondre avec le service France Connect. France Identité, c'est vraiment la dématérialisation de votre carte d'identité physique grâce à l'application du même nom. Plus besoin de fouiller dans votre sac pour la montrer lors d'un contrôle de police, par exemple. Il suffit de sortir votre téléphone. C'est aussi un moyen de limiter les fraudes et l'usurpation d'identité, puisque si l'on vous demande un justificatif en ligne, l'application vous en génère un avec une limite de validité dans le temps, sans votre adresse postale ni votre photo visible sur votre carte physique. Vous pouvez aussi réaliser une procuration en ligne sans jamais avoir besoin de vous déplacer dans un commissariat. Les Français de l'étranger ont même voté pour la première fois sur Internet cette année grâce à France Identité. Et le développement de l'application continue. Désormais, il est possible de dématérialiser son permis de conduire et un dispositif pour prouver que l'on est majeur en prévision de la future interdiction des réseaux sociaux au moins de 15 ans est en développement.
0: Et alors, Valentine, est-ce que vous pouvez nous expliquer justement comment est-ce que cela, ça se passe concrètement ?
1: Pour l'obtenir, vous avez besoin de la nouvelle carte nationale d'identité, celle au format carte bancaire. Elle contient une puce NFC absolument essentielle pour générer votre identité numérique civile, puisque France Identité utilise la même technologie que pour le paiement sans contact avec son téléphone. C'est dans cette puce que sont stockées vos données d'identification, celles de votre carte d'identité physique, photo, numéro du titre, date et lieu de naissance. À ça s'ajoute la numérisation de vos empreintes digitales, nous précise la CNIL, la Commission nationale de l'informatique et des libertés. Votre carte, vous allez donc la scanner avec l'application France Identité et les informations contenues dans la puce seront chargées sur votre téléphone. À partir de ce moment-là, impossible de l'extraire. Les données sont cryptées pour éviter toute fraude. Si vous changez de téléphone, vous devrez donc recommencer l'opération avec votre carte d'identité physique.
0: Voilà pour France Identité. Merci beaucoup Valentine Lethèse. Et pour tout savoir aussi sur France Connect, par exemple, rendez-vous sur notre site internet ici.fr, page vie numérique, vie privée. 6h41.
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0: En vous souhaitant à toutes et tous un excellent réveil avec nous ce dimanche matin. Et comme chaque week-end à cette heure-ci, vous avez rendez-vous avec l'histoire, le meilleur des chroniques Voyage dans le temps proposé par Stéphane Bern. Et ce matin, on voyage au temps de la TSF et des speakers.
7: Il y a 100 ans, les Français découvrent un étrange rituel. À 16h30 pile, l'heure du goûter, la Tour Eiffel parle et annonce le temps qu'il fera demain. Argenteuil, 6 février 1922. Dans un salon bien tenu, tentures épaisses, piano droit et photos de famille sous cadre doré, on tend l'oreille. Sur la table, un étrange coffret de bois verni. Un poste à galène, dernier miracle de la technique. Le père ajuste son casque, comme un stéthoscope, façon David Guetta du pauvre. Les enfants se serrent contre lui. Trois vibrations retentissent. Chut! La Tour Eiffel va parler. Le commandant Julien, directeur du poste militaire de la Tour Eiffel, vient d'inaugurer une première mondiale. La prévision météo radiodiffusée est presque fiable. Le père répète ce qu'il entend. Vent du nord demain, gelée possible. Les enfants éclatent de rire. La grande voix nasillarde, sortie tout droit de l'appareil, sonne comme un ogre enrhumé ou une Evelyne Delia en pleine sinusite. 12 régions passent en revue. Et après, les nouvelles diplomatiques, puis un petit concert. La météo, la politique et Chopin. Tout ça dans le poste. Une première. Un nouveau rituel s'installe. La météo de la Tour Eiffel au cœur des foyers.
8: Seigneur météo,
7: un luxe encore réservé à quelques privilégiés. On capte jusqu'à 150 km à la ronde, parfois un peu plus avec une antenne artisanale bricolée avec une poêle à frire, deux épingles à cheveux et beaucoup d'optimisme. 100 ans plus tard, la météo à la radio a de beaux jours devant elle. Alors, quel temps fait-il aujourd'hui ?
0: Eh bien, il fait beau. Merci beaucoup, Stéphane. Voyage dans le temps, un nouvel épisode inédit pour vous demain, juste avant les infos de 8h. Tout de suite, il est 6h45. À la une de la presse ce dimanche, Féline, on se penche sur les nouveaux ravageurs qui envahissent nos jardins.
1: Comment les reconnaître ? Faut-il s'en inquiéter ? Et surtout, comment les combattre ? C'est l'un des sujets du magazine Rustica cette semaine.
0: Et que nous allons amplement développer dans quelques instants aux côtés du directeur des rédactions du magazine Rustica. C'est Alain Delavie qui nous rejoint juste après. Teddy Swims sur votre radio ici. Voici Lose Control.

0: ici dès 6h. Bon week-end avec nous. Teddy Swims, Lose Control.
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0: Et tout de suite, ouvrons ensemble un nouveau dossier ce dimanche consacré aux nouveaux ravageurs qui se font de plus en plus nombreux dans nos jardins. Alors comment les reconnaître? Faut-il s'en inquiéter? Et surtout, comment les combattre? C'est l'un des sujets du magazine Rustica cette semaine et l'on en parle avec Alain Delavie, directeur des rédactions avec nous ce matin. Bonjour Alain.
3: Bonjour.
0: Alors Alain, en France, on connaît bien le frelon asiatique, mais quels sont aujourd'hui les nouveaux ravageurs qui viennent d'arriver et surtout qui nous inquiètent le plus?
3: Oh, il y en a beaucoup. Il y a en particulier des coléoptères. Ce sont donc des insectes qui s'intéressent un peu trop à nos forêts et à nos bois, en particulier le capricorne asiatique. On a aussi des charançons noirs du figuier. On a des cochenilles aussi qui sont apparues, en particulier la cochenille tortue du pin. On connaît aussi la punaise diabolique qui a un aspect pas très ragoûtant, mais qui ressemble à nos punaises vertes, mais qui est encore plus envahissante. Des cicadelles, il y a des fourmis aussi, comme la fourmi électrique. Les vers plats aussi, qui sont apparus déjà depuis pas mal de temps et qui se rencontrent de plus en plus et qui bouffent nos vers de terre. Voilà, ce sont quelques-uns des très nombreux. En fait, sans s'en rendre compte, il y a pas mal de nouveaux occupants qui nous dérangent.
0: Ça fait du monde tout de même. Et Alain, justement, est-ce que vous avez déjà une astuce pour nous ce matin pour les reconnaître et, si possible, tant que faire, s'en débarrasser?
3: Alors pour les reconnaître, c'est tous difficile parce qu'en fait ils sont nouveaux, donc c'est vrai qu'entre un capricorne, un frelon, etc., on ne sait pas trop faire la différence. Il y a une application gratuite qui est sympathique qui s'appelle Picture Insect, qui est disponible en français. Ça vous donne déjà le nom des bestioles et ça permet de savoir qui vous embête un peu trop. Et c'est le meilleur moyen. Après, vous pouvez demander à d'autres jardiniers autour de vous parce que on n'est pas tout seul. Et en fait, quand on commence à être envahi dans un jardin, c'est que souvent à côté, il y en a d'autres. Je vais prendre les perruches à collier, par exemple. Vous en voyez dans beaucoup de parcs et jardins maintenant en France. Elles se sont échappées de nos cages. Et donc, vous pouvez les reconnaître ou vous demander à des gens de vous aider à les reconnaître.
0: Oui, peut-être, finalement, ça ne fait pas de mal. Et Alain, dernière question, comment est-ce qu'on peut se débarrasser efficacement de ces nuisibles pour notre jardin?
3: Alors, s'en débarrasser efficacement, par exemple, les frelons, maintenant, on a mis au point des pièges sélectifs, ce qui est déjà pas mal. Pour les fourmis, les nouvelles fourmis sont sensibles aux mêmes appâts qui détruisent les fourmis qui nous dérangent aujourd'hui. Donc ça permet de les éliminer. Il y en a d'autres, comme par exemple les vers plats, à part les ramasser et les détruire, soit en les faisant brûler, soit surtout en les mettant pas dans un autre jardin. Il n'y a pas beaucoup de moyens d'éradication.
0: D'accord, merci beaucoup Alain une nouvelle fois pour ces conseils précieux. Et ce n'est qu'un aperçu, d'ailleurs, des techniques et des connaissances qui vous attendent directement dans votre magazine Rustica, disponible dès maintenant chez votre marchand de journaux. Alain, merci encore et puis on vous retrouve dimanche prochain.
3: Merci, bon dimanche.
0: Merci, 6h51 sur votre radio ici. Dans quelques instants, nous allons retrouver Willy Rovelli et sa revue de presse décalée sur l'actualité. C'est juste après votre chanson qui vous accompagne ce dimanche matin aux côtés de Patricia Cass. Elle voulait jouer cabaret.

0: voix de Patricia Cass sur votre radio ici à 6h55. Bonjour à vous si vous nous rejoignez à l'instant en compagnie de Féline dès 6h et avec Com en ligne au téléphone avec nous. Bonjour.
1: Oui, bonjour Louis, bonjour Céline, vous allez bien?
2: Ça va et vous?
0: Très bien et vous?
1: Eh ben en pleine forme, je suis très heureux de vous avoir au téléphone.
0: Ah ben nous aussi. Ah ben c'est gentil, vous avez un super dynamisme. Vous êtes en route et vous revenez de vacances là en plus.
1: Alors, de vacances à peu près, je rentre du travail là.
2: Ah. Oh, vous étiez parce que vous travaillez où? Vous travaillez de nuit du coup?
1: Eh ben en fait, je suis dans l'événementiel et je m'occupais d'un mariage ce soir qui vient de se finir, donc je rentre chez moi là.
0: Oui, c'est la période des mariages,
2: oui,
0: bien entendu.
2: En effet.
0: L'été, on ne plaisante pas.
2: L'été, les week-ends, tous les mariages.
1: Exactement.
0: Comme vous êtes sur la route du coup, vous rentrez dans le Rhône et vous voulez passer un message personnel à votre maman.
1: Évidemment, à ma, parce que on m'avait dit oui, il y a les coups de gueule et les coups de cœur.
0: Oui,
1: et moi,
0: c'est le principe.
1: Pour les coups de cœur,
0: bon, on préfère les coups de cœur. Hein, quand
2: oui,
0: même,
2: nous on aime la positive avec Louis.
1: Eh ben alors prenons le positif. Et c'est vrai que j'aimerais passer un petit coup de cœur à ma maman qui vous écoute souvent et à qui je dois beaucoup et qui m'attend pour rentrer ce soir parce que je vis exclusivement avec ma maman depuis. Quelques années, on a eu pas mal de problèmes familiaux.
0: Comment elle s'appelle?
1: Elle s'appelle Ingrid.
0: Eh bien, Ingrid, on
2: bonjour
0: l'embrasse.
2: Ingrid.
0: Et Féline, je ne sais pas ce que vous en pensez, mais cette déclaration, pour moi, elle vaut amplement son pack de l'été ici.
2: Évidemment, rien que pour ça, vous méritez votre pack de l'été. Et donc, Louis, qu'est-ce qu'on retrouve dans le pack?
0: Oula, un monticule de choses. Vous avez à votre livre de poche cette semaine, Les Assassins de l'Aube, avec Michel Bussy pour votre maman. Et vous avez peut-être pour vous, comme votre paire de lunettes indispensables pour profiter de l'éclipse. Merci beaucoup pour votre coup de fil touchant. Et encore une fois, on embrasse votre maman. À très bientôt. Et à 6h57, il est là comme chaque week-end avec sa revue de presse décalée sur l'actualité. Et pour nous mettre les points sur les i, c'est Willy Rovelli.
3: Bonjour tout le monde. Et on commence avec les feux de forêt. L'homme qui est à l'origine d'un incendie à Remoulins dans le Gard est un jeune pâtissier. Certainement quelqu'un spécialiste des desserts flambés. Emmanuel Macron s'est rendu à Fontainebleau auprès des pompiers qui luttent contre les feux de forêt. 2000 hectares ont déjà été ravagés, soit l'équivalent surface de l'ego d'Emmanuel Macron. La forêt de Fontainebleau et Patrick Bruel ont un point commun. Les deux ont le feu au cul. Fontainebleau ravagé par les flammes, Bruel ravagé par les femmes. Coupe du monde, ce soir la France va jouer la petite finale. Un truc qui ne sert à rien, comme Olivier Faure. N'empêche, c'était bien la peine que Didier Deschamps les refasse, hein. Tout ça pour qu'il finisse son mandat à la tête des Bleus en se cassant les dents sur l'Espagne. Franchement, c'est pas la peine. Zinedine Zidane devrait donc prendre la suite de Didier Deschamps à la tête des Bleus. Toujours est-il qu'avec Zidane comme sélectionneur, si on ramène la coupe à la maison, on sait déjà que ça sera pas une coupe de cheveux. Le président du Sénat, Gérard Larcher, présent sur le tournage de la prochaine saison de la série américaine Emily in Paris. Ce qu'il a préféré dans le tournage, ça reste la cantine. Dans Emily in Paris, on voit un Paris nickel avec des gens aimables, mais on n'y croit pas beaucoup. Hein. L'autre jour, j'ai vu une scène où elle met moins de 10 minutes à commander un café dans un bar et en plus, le serveur lui répond avec plaisir et en lui souriant en plus. N'importe quoi. N'importe quoi l'autre. Emily in Paris, pour un Américain qui regarde, c'est une série romantique. Pour un Parisien qui regarde, c'est une série de science-fiction. Bientôt, le crossover entre Emily in Paris et Faites entrer l'accusé, Emily Louis in Paris. N'empêche, Emily in Paris, ça peut aussi faire le titre d'un porno lesbien avec Paris Hilton. Hein. Emily in Paris. En Seine-Saint-Denis, une octogénaire retrouvée morte avec un pic à brochette dans le thorax. À cet âge, 80 ans, la victime n'était pas la merguez, mais la grand-merguez. Enfin, le saviez-vous, selon certains astronautes, l'espace a une odeur de steak grillé. Sandrine Rousseau demande qu'on arrête immédiatement d'utiliser l'espace. Bande de machos! Allez, passez un bon dimanche! Et à tout à l'heure midi.
0: Merci Willy, à tout à l'heure midi. Willy vient déjeuner chez vous. Merci à vous également Féline.
2: Merci Louis.
0: On vous retrouve dans quelques instants à 7h30.
2: Et oui, pour l'actualité en France et dans le monde en 90 secondes.
0: Et tout de suite, pour vous réveiller dans les meilleures conditions, place aux équipes d'ici matin. Et ça se passe dans votre région.
4: Bonjour la Franche-Comté, bon réveil, merci d'être avec nous. Journée spéciale aujourd'hui, le Tour de France est dans la région. Champagnole, plateau de Solaison, c'est la 15e étape. Et vous la vivez avec nous en direct tout à l'heure dès 10h. L'équipe ce matin, Alexandre Rubin pour les infos, bonjour.
5: Bonjour Louis Pain, bonjour à tous.
4: La nuit s'est bien passée?
5: Absolument, très bien dormi, en forme.
4: Parfait, on est content pour vous, on vous retrouve d'ailleurs dans pas longtemps là pour les infos. On a Émilie pour les habillages sonores ce matin et puis Manon aussi au 03 80 833 111.
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4: Ici, la radio locale numéro 1 dans le Douai en Haute-Saône. Il est 7h. Alexandre, environ 150 personnes rassemblées hier à la gare d'eau de Besançon.
5: Oui, à l'appel de militants et d'élus écologistes pour une meilleure préservation de la ressource en eau en pleine crise sécheresse et juste avant l'adoption sûrement définitive de la loi Duplomb 2 dans les prochains jours, la nouvelle loi d'urgence agricole. Le message passé est simple, l'eau potable, il faut la savourer. Alors les militants ont trinqué. Didier Mayotte est l'un des porte-parole de l'association Génération Future Grand Besançon.
7: Il y a une approche symbolique au bord de l'eau du Doubs, trinquer avec une eau qui est encore potable. On s'interroge vraiment sur les années qui viennent, quelle va être la qualité de l'eau, parce que la réintroduction de certains néonicotinoïdes vont faire que, notamment sur des zones de captage, où il y aura moins de contrôle, parce que ça a été mis également dans la loi, il y aura à peu près 2,8 millions de citoyens qui pourront potentiellement avoir une eau qui n'est pas exempte de pesticides.
8: Voilà, prenez un verre. On trinque à la santé de tous et à la qualité de notre eau actuelle. Santé.
7: Puis la deuxième partie sur l'eau, dans la loi est introduit le doublement des stockages d'eau pour les agriculteurs, la problématique des méga-bassines. Évidemment qu'il faut que les agriculteurs aient de l'eau, mais on ne peut pas, par ailleurs, priver les citoyens. Il va falloir que l'on travaille de plus en plus sur une répartition de l'eau. Ça ne peut pas être au service uniquement de grosses structures agricoles qui alimentent l'agro-business.
5: Et en parallèle de ce rassemblement à Besançon, l'horloge florale était inaugurée sur le parvis de la gare Viotte, avec là aussi le sujet de l'eau au cœur des préoccupations. Il est impossible d'arroser les plantes avec le réseau d'eau potable. Cela ne pose pas de problème, selon le maire de Besançon. Ludovic Fago assure que l'eau utilisée est récupérée de la piscine Mallarmé, et en plus la ville bénéficie d'une dérogation de la préfecture pour pomper un certain volume d'eau dans le Doubs.
9: On va pomper 70 mètres cubes semaine dans le Doubs, donc ce qui est quand même relativement raisonnable. Il faut savoir que le Doubs a un débit donc de 16 mètres cubes seconde, donc on va pomper 70 mètres cubes par semaine pour pouvoir continuer à arroser exclusivement avec cette eau-là, donc les arbres de moins de 2 ans, parce qu'il y en a quelques-uns ici sur le territoire byzantin. Et aujourd'hui, je peux vous dire qu'avec l'ensemble des récupérateurs d'eau que nous avons, avec donc l'autorisation que nous avons de la préfecture de pouvoir pomper donc de l'eau dans le Doubs pour pouvoir arroser les arbres de moins de 2 ans, aujourd'hui, on peut couvrir vraiment les arrosages. En tout cas, on agit avec responsabilité sur le développement de notre ville, son attractivité, son rayonnement par le fleurissement. Et aujourd'hui, vous voyez qu'on arrive à tenir vraiment les éléments et de façon rigoureuse et respectueuse.
5: Et les cuves de récupération d'eau permettent également d'arroser les terrains de foot et de rugby de la ville de Besançon en ce moment.
4: Ici Besançon, 7h03, toujours pas de train entre Belfort et Vesoul aujourd'hui.
5: Le trafic est toujours interrompu après cet accident vendredi. Un troupeau de vaches percuté par un TER à Crevenay entre Lure et Vesoul. Des bus de substitution sont mis en place jusqu'au rétablissement de la circulation, reprise à compter de mardi matin normalement. Une agression au couteau cette nuit à Besançon vers 2h du matin, rue Frédéric Chopin, c'est dans le quartier Palante. Un jeune de 18 ans est blessé, il souffre de plusieurs plaies dans le dos. Mais après un examen médical, il n'a pas eu besoin d'être transporté aux urgences. On ne connaît pas les circonstances de cette agression pour le moment.
4: Et puis Alexandre, c'est un oubli qui aurait pu être dramatique.
5: Il est 15h hier lorsqu'un homme de 35 ans oublie de serrer suffisamment son frein à main en descendant de sa voiture à Ornans. Il tente alors de retenir son véhicule mais se retrouve écrasé contre un mur. Il souffre de douleurs au bassin et a été transporté à l'hôpital de Besançon. Les pompiers sont restés sur place toute la nuit après cet incendie dans un bâtiment agricole hier en fin d'après-midi à Nézé-les-Granges, c'est à l'est de Besançon. Les 400 mètres carrés de stockage de fourrage sont totalement partis en fumée. L'intervention des pompiers a permis d'éviter toute propagation au bâtiment voisin.
4: Et à peine reparti, ça y est, le tour revient déjà en Franche-Comté.
5: Et pour le plus grand plaisir de tous les fans de vélo, départ aujourd'hui depuis Champagnole, direction la Haute-Savoie et le plateau de Solaison pour cette 15e étape. Comme le veut la tradition, les décorations sont apparues ces derniers jours. Vous l'avez vu, Marion Streicher à Champagnole, on est prêt à accueillir le tour.
10: Fin prêt même. Depuis plusieurs jours, la maison du tourisme de Champagnole ne désemplit pas.
11: On a beaucoup de monde qui vient se renseigner où se positionner pour voir passer la caravane essentiellement, puis surtout où ils vont pouvoir se garer.
10: Pile en face de la place de l'église, impossible de passer à côté de la vitrine décorée de jambons, de fleurs et de coureurs, bien sûr.
12: Vous êtes à Champagnole, au relais du fumé. Je vais sortir mes cloches parce que j'encourage toujours un petit peu. C'est bon pour l'image de la ville, c'est bon pour la région et puis c'est bon pour le bonheur qu'on donne aux gens.
10: Belle déco également et même esprit chez l'opticien d'à côté.
13: Ça met d'unité dans le centre-ville de Champagnole et puis ça montre que on suit et on aime ça.
10: Je continue de remonter l'avenue de la République, c'est de là que partiront les coureurs du Tour de France tout à l'heure. Ils passeront devant la fromagerie Jeannin, où visiblement on aime bien le vélo. Il y a quatre vélos qui décorent la façade. Marc Jeannin, meilleur ouvrier de France, fromager, visiblement amateur de vélo, vu la déco chez vous.
14: Oui, c'est vrai que c'est rare d'avoir quand même un départ dans la ville où on travaille pour marquer le coup. On a quand même une belle visibilité suite au passage du Tour. Ça joue dans notre tourisme.
10: C'est quel fromage que vous conseillez pour un cycliste?
14: Pour un cycliste ça va le compter.
10: C'est ça aussi la chance d'accueillir un départ d'étape du Tour de France. Se rendre visible aux yeux du monde entier, mais rappeler que le meilleur fromage du monde, il est d'ici et pas d'ailleurs.
5: Et sur ici.fr Besançon, on vous a mis tous nos conseils, les meilleurs endroits aussi, pour suivre la partie jurassienne de cette 15e étape au départ de Champagnole.
4: Et nous y serons en direct ce matin, émission spéciale, 10h-13h sur le village départ avec Arnaud Fromage et Julien Laurent.
5: Et hier, la 14e étape a été remportée par un certain Tadej Pogacar en haut du Markstein. Il garde son maillot jaune et la très belle opération, elle est pour Paul Sexas qui partira de Champagnole ce matin avec le maillot blanc du meilleur jeune sur les épaules.
4: Et à la une de l'actualité en France et dans le monde à 7h30.
5: Eh bien, l'équipe de France de football s'incline face à l'Angleterre dans la petite finale du mondial sur un score complètement dingue. Il faut bien le dire, 6 à 4 aujourd'hui, place à la finale entre l'Espagne et l'Argentine.
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5: Est-ce qu'on va avoir beau temps à Champagnole, Louis, aujourd'hui?
4: Oui, une belle journée en Franche-Comté, du soleil pour tout le monde. Voilà, comme ça, il n'y a pas de jaloux. Du soleil ce matin, du soleil cet après-midi, puis des belles températures, quand même. 25 degrés annoncés pour les maxis à Vesoul, Dole et Besançon aujourd'hui. On aura 23 degrés à Luxeuil-les-Bains, 23 pour Ornans et puis 23 à 24 degrés pour Champagnole, Morteau ou encore Pontarlier. Sur les routes ce matin, rien à signaler. S'il y a un problème avant midi, vous nous appelez 03 81 833 111. Et puis, Alexandre, on vous retrouve pour 7h30.
5: Absolument.
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4: Allez, un petit café, on vous souhaite un bon réveil. Ici Besançon avec vous et Etienne Dao pour ces prochaines minutes. Le grand sommeil.

0: Et quand ce morceau est sorti, c'est un Français qui remportait le Tour de France, Bernard Hinault, en 82. C'est le grand sommeil de Étienne Dao sur Ici Besançon.
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0: Dimanche aujourd'hui, déjà bon réveil, merci d'être avec nous ce matin. Journée spéciale pour l'équipe d'ici, nous sommes à Champagnol dès 10h tout à l'heure, 10h, 13h, émission spéciale pour vous faire vivre cette 15e étape chez nous en Franche-Comté, direction les Alpes, avec d'ailleurs aujourd'hui un sprint, 4 cols dont un col hors catégorie et 2 cols en première catégorie, donc voilà, une belle étape qui nous attend. D'ailleurs aujourd'hui, le Tour de France va passer par les Rousses, la Côte des Rousses notamment, ils vont passer devant le Fort des Rousses. Et le Fort des Rousses, on y va là dans quelques minutes, on va aller se mettre au frais. C'est l'été, on est avec vous et bien sûr on n'oublie pas la musique d'ici. Et puis sinon Jérôme Prodhomme qui arrive aussi avec l'expression du jour dans moins de 30 secondes.
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0: Chaque week-end ici, on aime bien décortiquer, analyser les expressions françaises. Et on le fait avec Jérôme Prodhomme. Aujourd'hui, une expression qui peut coller avec le profil de Tadej Pogacar. On décortique donc cette expression. Pourquoi on dit épater la galerie, Jérôme ?
4: Pourquoi on dit épater la galerie ? L'expression nous rappelle un sport nommé le jeu de paume. C'est l'ancêtre du tennis. Ce sport se jouait dans une salle fermée avec un filet et sur le même principe que le tennis, on se renvoyait la balle jusqu'à ce qu'un des deux adversaires ne puisse plus l'attraper.
5: Ouais, plutôt qu'il paume la balle, quoi. Tellement l'autre, il l'a tiré fort, on sait même plus où elle est.
4: Non, paume comme la paume de la main qui servait à attraper et renvoyer la balle avant que la raquette ne soit inventée et que les Anglais s'en servent et inventent le mot tennis, dont le mot vient de tenez, le cri qu'on poussait avant de servir la balle au jeu de paume.
5: Tenez ou tennis ?
4: Tenez en français, tennis en anglais, parce que comme souvent, les mots français étaient mal prononcés par les Anglais. Suspens a donné suspense, fleureté, compter fleurette a donné flirt. Bref, on pouvait assister au match dans une sorte de galerie abritée pour ne pas recevoir les balles. Et les mecs, étant déjà des mecs à l'époque, on pouvait compter sur eux pour se la péter et montrer comme ils étaient doués, enchaînant les services, rattrapant les balles dans des positions complètement dingues, épatant la galerie. L'expression a fini par entrer dans le langage courant pour dire qu'on veut épater tout le monde. Voilà en tout cas pourquoi on dit épater la galerie, alors qu'on ne sait plus pourquoi. Encore que maintenant, vous savez.
0: Allez, dans un instant, on prend la route du Tour de France. On s'arrête au Fort des Rousses. Aujourd'hui, le Tour passe devant ce fort. Nous, on s'y arrête aussi pour découvrir ce lieu magique ici en Franche-Comté et surtout à visiter pendant ses vacances d'été. Zazie, la musique, peu importe, c'est le nouveau morceau tout de suite. Peu importe.

0: Elle vient nous voir le 20 mars prochain à Dole, à la commanderie de Dole. Elle sera sur scène, c'est Zazie, avec son nouveau titre sur Ici Besançon. Peu importe. Il est bientôt 7h20, nous ici, chaque week-end, on vous présente les plus belles sorties de notre belle région, d'ailleurs, Bourgogne-Franche-Comté. Alors tout de suite avec Arnaud, fromage, on découvre une sortie d'ici. Et Arnaud, vous êtes avec une experte de la sortie locale.
1: Tout à fait, Louis, je suis avec Emmanuel, bonjour.
2: Bonjour Arnaud.
1: De l'organisme BFC Tourisme, grâce à vous. Eh bien, on découvre plein d'endroits tout à fait sympathiques aujourd'hui. Vous nous emmenez dans le Jura, un bon plan si vous avez chaud là cet été.
2: C'est ça, tout à fait. Si vous avez chaud cet été, je vous emmène au Fort des Rousses. Donc là, ambiance garantie pour un petit peu de fraîcheur, effectivement, dans tout ce dédale de voûte, hein, de cave voûtée. Juste un petit peu d'histoire sur le Fort des Rousses, c'était avant tout un fort militaire et qui a été aménagé en cave d'affinage en 98, et donc où se sont installées les fromageries Arnaud, que je vous propose de découvrir pour une idée sortie dans la région cet été.
1: Alors c'est vrai que c'est assez incroyable parce que c'est unique en Europe, hein, d'avoir ces caves d'affinage absolument immenses. Il y a du fromage, il y a des meules à compter absolument partout à cet endroit-là.
2: C'est ça, en fait il y a 50 000 mètres carrés de caves voûtées et il y a plus de 140 000 meules de compter qui sont en train d'être affinées.
1: Je pense qu'on se rend absolument pas compte de ce que ça représente, mais c'est vraiment des étages et des étages
2: c'est
1: de fromage empilés les unes sur les autres. C'est très impressionnant. On l'a dit quand même, c'est un endroit où il fait frais.
2: C'est ça, il fait frais, donc il faut prévoir des vêtements chauds. Les visites guidées sont sur réservation uniquement, donc bien se renseigner sur le site internet parce que les visites sont très prisées, effectivement, des touristes et des locaux. Et puis ça dure environ 1h30, mais dépaysement sous terre garanti.
1: Et puis une fois qu'on a visité les caves d'affinage, vous avez un petit bon plan pour aller manger à midi ?
2: Alors le bon plan, alors déjà c'est bien sûr la dégustation et la boutique, mais l'autre bon plan c'est le restaurant L'Arbésie. Et alors sa petite particularité c'est qu'il est à cheval sur la frontière franco-suisse. Donc en fait la frontière elle passe au milieu du restaurant. Donc une table à gauche du restaurant, vous êtes en France, une table à droite, vous êtes en Suisse. Donc c'est sympa, c'est la petite anecdote.
1: Voilà, on peut choisir son côté.
2: C'est ça, tout à fait.
1: Voir faire table au milieu.
2: C'est ça.
1: De deux pays à la fois. Voilà, le bon plan, L'Arbésie, donc pour cette balade dans le Jura, dans le secteur du Fort des Rousses. Merci beaucoup Emmanuel.
2: Merci Arnaud.
0: Et pour tout savoir, des horaires d'ouverture et des infos pratiques concernant le Fort des Rousses et ses visites, c'est simple, vous allez sur internet, vous tapez fort-des-rousses.com. Merci Arnaud Fromage pour les découvertes sorties franc-comtoises. Tous les matins ici on sort, mais on vous offre des cadeaux également, on pense à vous, à vous faire plaisir. Comptez ou pas compter, tiens, c'est le jeu ce matin. Alors pour vous expliquer la règle, c'est tout simple, c'est un vrai ou faux. Hein. Je vous donne des affirmations sur un sujet. Vous me dites si ce que je dis c'est vrai, donc comptez, ou si c'est faux, pas compter. Ce matin, je vous offre un passeport de l'été. Ça c'est un beau cadeau. Si jamais vous avez des petits-enfants ou des amis qui viennent cet été ou en automne, et ben là vous sortez votre carnet. Vous avez 27 sites touristiques de la grande région Bourgogne-Franche-Comté à découvrir gratuitement. Franchement, c'est pas mal. Et les maisons Louis Pasteur, il y a le musée au parc Alésia, il y a le château de Guédelon, il y a bien sûr les incontournables d'ici, notamment la citadelle de Besançon, enfin voilà, il y a vraiment plein de choses. Alexandre Rubin, vous, la citadelle ou plutôt le château de Guédelon, vous iriez où ?
3: Plutôt le château, je connais pas, la citadelle j'ai déjà fait.
0: Voilà, j'imagine donc, que ça.
3: Et d'ailleurs, on y sera à 8h30 à la citadelle, dans l'info d'ici.
0: Eh bah, bien très bien, si vous voulez remporter votre passeport, c'est simple.

0: On se réveille avec de la bonne musique ce matin sur Ici Besançon. Elton John, Kiki D, Don't Go Breaking My Heart. D'ailleurs, si vous voulez occuper les enfants ce matin, c'est simple, hein, vous pouvez leur mettre notre série Les Maléfiques. 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On joue avec Julie dans un instant, il y a un passeport de l'été à gagner et elle nous retrouve dans moins d'une minute.
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1: Ici avec nous tous les jours, des sourires, de la musique et des cadeaux. C'est Julie qui nous retrouve. Elle est à Pontarlier, une pontissalienne qui nous retrouve ce matin. Bonjour Julie, bienvenue.
2: Oui, bonjour.
1: Vous allez bien? Tout va bien?
2: Oui, ça va très bien.
1: Bon, je suis content pour vous. Vous avez regardé le match de l'équipe de France hier?
2: Eh ben non, même pas. Non.
1: Bon, vous avez bien fait.
2: J'ai suivi les autres, mais pas celui-là.
1: Une belle défaite quand même face à l'Angleterre, ouais. 6-4. Bon, c'est la vie à la mi-temps, on perdait 4-0. On a failli y revenir. C'est ce qu'on retiendra.
2: Oui. Une belle remontée, oui.
1: Ça va, ça va. On a Alexandre qui est avec nous. Julie, je vous le présente. C'est notre journaliste.
2: Bonjour.
1: Le match hier, pas facile, Alexandre.
3: Pas facile. Mais quand même, il y a une réjouissance là-dedans. Mbappé, meilleur buteur de l'histoire de la Coupe du Monde.
1: Exactement.
2: Voilà.
1: Et on se console avec le Tour de France aujourd'hui, Julie, il faut le savoir, mais il y a la 15e étape qui part de Champagnole. Oui. Vous, là, vous êtes avec nous pour compter, pas compter, hein, et pour remporter le passeport de l'été.
2: Ah oui.
1: Ce carnet, là, qui vous permet de visiter 27 sites de la Grande Région gratuitement. Du coup, on va faire une spéciale Champagnole, Julie.
2: D'accord.
1: Ça marche pour vous?
2: Oui, bon. À peu près.
1: Si jamais il y a Alexandre qui est là pour vous aider, n'hésitez pas, Julie.
3: Oula.
1: Vous pouvez demander de l'aide. Il essaiera de vous aider, en tout cas.
3: Ouais, j'essaierai.
1: Allez, c'est parti. Mais vous inquiétez pas, c'est facile. Julie, Champagnole, c'est la capitale et la préfecture du Jura. Comptez ou pas comptez? Champagnole, capitale du Jura.
2: Pas compter.
1: La rivière de l'Ain coule dans Champagnole.
2: Pas compter.
1: En 2020, le Tour faisait déjà étape à Champagnole. Julie, comptez ou pas compter?
2: 2020,
1: compter. Vous avez bien fait, parce que ça passe de justesse. 2 sur 3, c'est gagné.
2: Ah,
1: bravo.
2: Okay.
3: Bravo.
2: Merci. Bon, super.
1: Vous êtes loupé pour la seconde, hein, la deuxième. Il y a bien l'Ain qui coule dans Champagnole. Voilà.
2: Ah oui.
1: Ouais. Faut le savoir.
2: Je le saurai.
1: Et c'était bien en 2020 la dernière étape à Champagnole. Bourg-en-Bresse, Champagnole. C'était la 19e étape. Voilà, c'était une belle étape en plus. Donc,
3: Et le Tour de France femme qui est passé en 2024 aussi. Ouais, donc Champagnole. Elle est habituée au Tour. Hein.
2: Oui, voilà. Apparemment.
1: Une terre de vélo. Et cette année, c'est Poligny, il me semble, pour les femmes. On y sera
3: absolument.
1: En direct aussi.
3: Tout à fait.
1: Cet événement. Eh bien, écoutez, Julie, vous pourrez aller au château de Guédelon, vous pourrez aller aux maisons Louis Pasteur, dans les bateaux du Sceau du Doubs, faire de la luge des TM établis, dire bonjour à des lamas, à Mamie Rolf, vous allez pouvoir vous éclater.
2: Ah oui, bah, c'est super.
3: Il y a du choix.
2: C'est ce que je voulais.
1: Vous suivez l'étape aujourd'hui, la 15e à la télé ou en vrai?
2: Pas vraiment, je vous avoue.
1: Ben, reposez-vous bien, profitez du soleil et passez une belle semaine ensuite.
2: Merci à vous.
1: Et à bientôt. Au revoir. Bon, elle est partie notre Julie. On offrira encore un cadeau tout à l'heure à 8h25, vous inquiétez pas. Ce sera des bons pour aller profiter des offres proposées par l'Office de Tourisme de Besançon. Rendez-vous donc tout à l'heure.
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1: Et Alexandre Rubin, dans un instant, l'insolite de l'info d'ici.
3: Oui, mais on va aussi parler du journal de 8h. Dans le prochain journal de 8h, on parlera du peloton du Tour de France. Louis, on en parlait avec notre auditrice qui est de retour en Franche-Comté. Départ de Champagnole aujourd'hui, direction la Haute-Savoie. Environ 50 km jurassien au programme. Et puis, certains attendent ça avec impatience. On l'entendra à 8h. On reviendra aussi sur les conséquences du niveau de sécheresse déclenché dans le Doubs. Illustration des conséquences donc à Besançon. Mais avant, le Tour de l'actualité en France et dans le monde. C'est le 90 secondes avec vous, Féline Leloir-Diouf.
4: C'est la fin de quelque chose qui a représenté ce qu'il y a de plus beau. Les adieux de Didier Deschamps après 14 ans à la tête de l'équipe de France. Des adieux sur la défaite des Bleus hier soir, 6-4 dans cette petite finale face à l'Angleterre. La France finit donc 4e du mondial de football pour la 2e fois de son histoire. Petite consolation, Kylian Mbappé décroche le statut de meilleur buteur de la Coupe du Monde avec 22 buts. L'ancienne première ministre Edith Cresson a conservé sa voiture avec chauffeur. Alors que depuis le 1er janvier, les anciens premiers ministres ont perdu leurs avantages à vie. Selon Matignon, elle a 6 mois pour rendre son véhicule de fonction payé par l'État. La situation se stabilise dans la forêt de Fontainebleau. Les incendies ne sont toujours pas éteints, mais le dispositif pompier commence à s'alléger. 300 sapeurs-pompiers mobilisés aujourd'hui. Ils étaient 850 vendredi. Ces incendies ont détruit plus de 2000 hectares, soit 10% de cette forêt. forêts emblématiques. Fini la destruction des vêtements neufs. À partir d'aujourd'hui, l'Union européenne interdit aux grandes entreprises textiles de jeter ou brûler leurs invendus. Entre 260 000 et 600 000 tonnes de vêtements neufs sont détruits en Europe chaque année. Désormais, les marques devront les vendre, les donner ou bien les recycler. Nouvelle étape de montagne aujourd'hui pour le peloton du Tour de France. Entre Champagnole dans le Jura et le plateau de Solaison en Haute-Savoie, l'occasion pour le Français Paul Sexas de se démarquer à seulement 19 ans. Il occupe la 4e place du classement général.
1: Merci Féline Leloir-Duo. Dans l'info insolite d'ici Besançon, ce matin on vous parle de ces histoires d'amour éphémères qui ne durent qu'un été, cette saison en plus. Ces moments de jeunesse qui n'arrivent parfois qu'une seule fois, hein, voilà. Et on relaie d'ailleurs l'appel d'un Allemand de 65 ans aujourd'hui. Un Allemand qui cherche une certaine Marie-Claude Bisontine ou des alentours. Alexandre Rubin.
3: Oui, cette info insolite, elle nous replonge au beau milieu de l'été 1979. Louis, cette année-là, Michael Dreger, j'espère que je n'écorche pas trop son nom, et trois amis allemands de 18 ans roulent à bord d'une Opel Record blanche, direction Arcachon, où ils posent leur tente dans un camping. De cet été, Michael, il ne se rappelle de plus grand-chose aujourd'hui, si ce n'est de sa relation nouée avec quatre jeunes Françaises, des voisines de tente. Un jour, elles ont besoin de sucre, elles leur en demandent. Le premier contact est alors pris, s'ensuit alors des discussions, des soirées en discothèque sur les musiques des Bee Gees, et des regards qui surpassent la barrière du langage.
1: Ah mais alors, à quoi ressemble cette fameuse Marie-Claude ?
3: Eh bien, Michael en fait la description chez nos confrères de l'Est républicain. Qui relaie cet appel. Il se souvient d'une femme d'environ 1m76, les cheveux foncés, et je cite, un sourire magnifique. Après presque 50 ans, l'eau a coulé sous les ponts, les souvenirs se sont effacés, mais pas celui-là dans la mémoire de Michael. Et il l'explique très bien, ça a peut-être été la première fois que j'ai compris que les sentiments n'ont pas besoin d'une langue commune pour exister. Écrit celui, âgé aujourd'hui de 65 ans, et pour qui cet amour est encore bien profond.

0: vous vous êtes reconnu dans cet appel, que vous nous écoutez, vous pouvez aller consulter l'article de l'Est républicain. Oui. Il y a tous les coordonnées pour essayer de joindre Mickaël.
1: L'été, l'amour,
0: la
1: c'est beau.
0: Histoire. Ben oui, forcément. Ça, je pense que ça rappelle des souvenirs à beaucoup de gens qui nous écoutent ce matin.
1: Et voilà. Profitez bien pendant ces vacances d'été, évidemment. Profitez. Profite du soleil aussi aujourd'hui, Alexandre. On a de la chance, il fait beau.
0: C'est un temps d'été.
1: Le Tour de France est ici. On va pouvoir aller profiter sur les routes des Rousses, notamment, hein, parce que le Tour de France, il passe entre Champagnole et Plateau de Solaison. Donc, vous pourrez vous arrêter aux Rousses si jamais vous le voulez, si jamais vous voulez être en Franche-Comté, chez nous, dans le Jura. Donc, il fera beau, il y aura du soleil, il va faire très beau façon partout dans la région. 25 degrés en début d'après-midi à Vesoul, Dole et Besançon. 23 pour le nord Haute-Saône, 23 dans la vallée de la Loue, et puis 23-24 donc pour Champagnole, Pontarlier et Morteau. Donc, une belle journée. Faut en profiter. Sur les routes, rien à signaler. 0381 833 300 aussi un souci. Et puis Alexandre, je donne rendez-vous à 8h pour les infos.
0: Je serai là.
1: À tout à l'heure.
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1: C'est un temps pour aller pêcher également ce dimanche 19 juillet. Il fait beau en Franche-Comté. Laurent Voulzy, le rêve du pêcheur, tout de suite.

0: moyenne, vous êtes encore 700 000 à l'écouter tous les mois sur les plateformes de streaming. C'est Laurent Voulzy sur Ici Besançon avec Le Rêve du Pêcheur.
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0: Réveil avec votre radio locale ce matin. Nous, ici, tous les week-ends, notre but, c'est de vous présenter les sorties franc-comtoises à faire ces prochains jours. On va partir en Haute-Saône dans un instant. Pourquoi? Parce qu'il y a une cristallerie qui est à visiter là-bas en Haute-Saône, à Passavant. Elle est magnifique en plus. Il y a plein d'objets à découvrir. On en parle dans un instant. On vous dira tout avec l'une des responsables de la boutique de cette cristallerie. Et il y a le Tour de France aujourd'hui. On l'oublie pas. Hein, c'est la 15e étape chez nous, en Franche-Comté. Champagnol, plateau de Solaison. D'ailleurs, on vous parlera de cette étape dans un instant avec la chronique spéciale, l'étape du jour. C'est à venir dans quelques minutes. Sinon, les meilleures anecdotes historiques, hein, comme chaque dimanche, avec Arnaud Fromage, une lettre aujourd'hui, le V. Bonjour Arnaud.
2: Bonjour Louis et bonjour Caroline Dreux.
3: Bonjour Arnaud.
2: Alors aujourd'hui, avec le V comme veillée, si je comprends bien, on se met autour du feu, guitare, on mange des chamallows grillés en chantant du Hugo Frey.
3: Ah, je dois vous dire que cette touchante image d'Épinal n'a pas vraiment de rapport avec la réalité historique et sociale des veillées.
2: Oh.
3: Hein. Bah oui, en Franche-Comté, lorsque les jours raccourcissaient et que les moissons étaient achevées, la saison des veillées débutait. Et il faut comprendre que c'était rarement un choix d'y participer. Mmh. Déjà, à l'exception du café où les femmes légitimes, entre guillemets, et les enfants n'étaient pas admis, il n'y avait nulle part où passer la soirée. Hein. Et puis, se rassembler entre famille et voisins dans un même foyer, à une période où on vivait sans électricité, bien, cela évitait à chacun de se chauffer et de s'éclairer chaque soir.
2: Ah oui, mutualiser les ressources énergétiques, en quelque sorte. C'était donc une pratique purement économique.
3: Bah, c'est vrai que l'éveillé était aussi l'occasion de réaliser des travaux complémentaires durant la saison hivernale. Les femmes étaient le plus souvent dévolues au filage, tandis que les hommes s'attelaient à des travaux de vannerie ou de menuiserie, par exemple. En bref, des tâches qui pouvait se faire à la faible lueur du feu ou de la lampe à pétrole. Et si ces activités laborieuses ne sont pas un loisir, par contre, les histoires et les nouvelles qu'on partageait pendant que les mains travaillaient constituaient, elles, un vrai divertissement.
2: Oui, en parlant divertissement, sans télévision, sans internet, ça devait pas être la même. Ils avaient tout de même l'occasion de s'amuser de temps en temps.
3: C'est bien ce que les témoignages des enquêtes ethnologiques, de la littérature et des arts montrent. La grand-mère racontait des légendes pour éduquer et avertir aussi les petits-enfants. On y lisait la Bible ou l'almanach, vous savez, ce calendrier enrichi dans lequel on trouvait toutes sortes d'articles et d'histoires. Et puis plus rarement, on pouvait accueillir un parent ou un colporteur qui rapportait des nouvelles de plus loin. Et puis lorsqu'il y avait un ou plusieurs musiciens, alors là, on a même vu des veillées prendre des allures de fête improvisée.
2: Ah bon, je pense qu'on a tous connu ça, la soirée qui dérive. Donc en fait, elles n'étaient pas toujours sages ni studieuses, ces veillées.
3: Pas toujours, non. Un essai sur les mœurs du Jura au temps des veillées raconte même comment une jeune fille pouvait y recevoir officiellement plusieurs prétendants qui venaient tour à tour la courtiser. Un vrai speed dating avant l'heure. Donc bon, si on y réfléchit bien, finalement, dans nos samedis soirs, il y a peut-être encore quelque chose des anciennes veillées.
0: 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Merci Caroline Dreux, merci Arnaud Fromage. Arnaud, on vous attend pour 10h tout à l'heure. Vous serez en direct de Champagnol pour vivre cette nouvelle étape du Tour de France. Alors aujourd'hui, il y a un sprint intermédiaire, 4 cols dont un col hors catégorie. Voilà, donc un col plutôt compliqué. Mais il n'y a pas que ça à savoir de cette 15e étape et on vous dit tout avec l'info, l'étape du jour, juste après One Republic.
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0: Et ça, ça vient tout droit du Colorado. One Republic sur ICI Besançon avec Run Away. Dans quelques minutes, il sera l'heure des infos. 8h, Alexandre Rubin vous dira tout, hein, de l'actu ici en Franche-Comté, dans le monde et en France. Pour l'heure, un petit point sur la météo. Aujourd'hui, une belle journée en Franche-Comté. Du soleil pour vous. Alors, on a peut-être encore quelques nuages là en Haute-Saône pour l'heure. Mais vous inquiétez pas, ça va se dégager. Il va faire beau tout au long de votre journée. Jusqu'à 25 aujourd'hui pour les maximales. 15e étape du Tour de France aujourd'hui. Nous ici, nous sommes radio officielle du Tour en 2026. Que faut-il savoir de cette 15e étape? On en parle avec le directeur du Tour et avec Emmanuel Collardet.
1: Bonjour Christian Prudhomme.
2: Bonjour.
1: Départ du Jura Champagnol, direction le plateau de Solaison en Haute-Savoie. C'est parti donc pour la première grande étape de montagne de ce Tour 2026.
2: Première grande étape de montagne dans les Alpes et à travers les monts du Jura. Avec un départ de Champagnol. Champagnol, c'est la patrie de Quentin Fillon-Maillet. 9 médailles aux Jeux Olympiques. C'est l'athlète français le plus titré aux Jeux d'hiver ou d'été, tout confondu, donc 5 médailles d'or, et puis on ira donc avec des difficultés qui iront crescendo. Le Mont Salève, par le col de la Croisette, c'est près de 5 km à plus de 11%, ça veut dire que c'est un vrai mur. Pour les spectateurs, une vue absolument magnifique sur le Mont Blanc au sommet, et ensuite une redescente, une nouvelle bosse, et puis la montée inédite sur le Tour de France vers le plateau de Solaison, où là aussi, on voit à nouveau le Mont Blanc, une montée souvent étroite, qui a été la montée finale du récent Tour de Auvergne-Rhône-Alpes, qui avait été deux fois dans la version Critérium du Dauphiné, été utilisé, et qui à chaque fois a donné le vainqueur du classement général. On verra ce qu'il en est, mais en tout cas, à la veille de la seconde journée de repos, ce sera une étape absolument déterminante pour le classement général du Tour de France.
1: Votre directeur technique, à propos de cette montée du Salève, dit lui-même qu'il y avait quatre belles montées possibles, on a choisi la plus raide.
2: Oui, absolument. C'est sans doute la journée où il y aura les pentes les plus raides, à la fois au Salève et ensuite au plateau de Solaison. Ça veut dire que des attaques sont possibles loin de l'arrivée, mais quoi qu'il en soit, si le juge de paix, comme c'est probable, est le plateau de Solaison, il y aura vraiment de quoi faire. C'est 11 km à 9%, c'est vraiment très très raide, le pied est très raide, le final aussi, et on aura les meilleurs coureurs du monde, assurément, qui vont se battre cet après-midi sur la route du Tour.
1: Très belle journée à vous sur la route du Tour, Christian Prudhomme.
0: Et nous, on prend la route de la Haute-Saône. Tout de suite, on va s'arrêter à Passavant La Rochère. Il y a une cristallerie qui est à visiter pendant vos vacances. Une chouette cristallerie avec plusieurs objets en son intérieur. On vous dit tout, on découvre les lieux avec l'une des gérantes, hein, d'ailleurs, de cette cristallerie franc-comtoise. Et c'est juste après la musique de Daniel Balavoine. Le chanteur ce matin pour se réveiller sur votre radio locale.

0: Votre début de journée avec Daniel Balavoine et le chanteur ce matin. Ici Besançon, nous partons tout de suite en Haute-Saône, à Passavant-la-Rochère. Alors, si ces prochains jours, vous allez vous balader vers Luxeuil, les Bains ou vers Chaumont, faut vous arrêter. À Passavant, c'est pas si loin. Sur place, vous allez retrouver une cristallerie, une belle cristallerie. La cristallerie Passavant-la-Rochère, on en parle ce matin avec Isabelle Gantois. Bonjour Isabelle.
1: Bonjour, oui.
0: Alors, le but de cet appel, c'est d'inciter vraiment tous les touristes de la région et nous, franc-comtois, d'aller visiter votre cristallerie. Je voudrais savoir, qu'est-ce qu'on y découvre en ce moment même dans la cristallerie, Isabelle ?
1: Eh bien, en ce moment même, on a une exposition à la galerie qui est ouverte du 4 juillet au 30 août, tous les jours, tous les après-midi de 15h à 17h30. Et nous y découvrirons les savoir-faire d'exception de Bourgogne-Franche-Comté, gestes et matières. Nous représentons 28 exposants EPV, entreprises du patrimoine vivant. Et cette exposition est une invitation à célébrer l'excellence avec des photos, des outils et également cette année les 30 ans de l'abeille pour la Verrerie de la Rochère.
0: Ouais, l'abeille c'est une gamme proposée par votre cristallerie. Qu'est-ce qu'il faut savoir sur cette gamme abeille et ses 30 ans notamment ?
1: Eh ben, ça fait 30 ans que la gamme abeille existe, qui plaît beaucoup. Et à cette occasion, cette année, nous avons fabriqué un coffret en collaboration avec Patrick Henri Roux, qui est un chef doublement étoilé du guide Michelin, et plus une bougie abeille, car nous fabriquons de belles bougies naturelles. Et cette année, il y a la bougie abeille.
0: Et voilà. D'ailleurs, vous avez les images sur votre site, larochère.com. Vous avez donc toutes vos créations. Donc, c'est du verre, du cristal. On a de grands verres, de petits verres. On a vraiment toute forme de verre avec votre verrerie cristallerie, Isabelle.
1: Oui.
0: On découvre le musée aussi. Je sais qu'il y a des verrières également chez vous, Isabelle.
1: Oui, on découvre le musée. Ben, le musée, c'est justement où on fait notre exposition gestes et matières cette année. Donc, c'est une exposition gratuite. Très intéressante, il y a beaucoup de photos, il y a beaucoup d'accessoires et on représente vraiment toute la Bourgogne-Franche-Comté.
0: Et puis aussi l'historique de la cristallerie à connaître sur place. Vous vendez des objets aussi, on peut repartir avec un souvenir quand même, Isabelle.
1: Bien sûr, nous avons notre magasin de vente. Donc notre magasin, il est ouvert tous les jours de 10h à midi, de 14h à 18h. Sauf dimanche et jours fériés, il est ouvert tous les après-midi.
0: Bon.
1: 14h30, 18h, on y retrouve des choses déverriées, des vases, des coupes à fruits, beaucoup de couleurs, beaucoup d'objets, beaucoup de couleurs, ainsi que toutes les choses pressées qui sont très bien aussi. Et cette année, donc, c'est particulier par rapport aux 30 ans de l'abeille. On a mis l'abeille au magasin en avant sur beaucoup de produits.
0: Ouais, donc il faut aller découvrir cette gamme qui fête ses 30 ans.
1: Voilà.
0: Ça passe avant la recherche, c'est avec la cristallerie donc de Passavant. Isabelle,
1: voilà.
0: Vous en faites partie. Et c'était un plaisir d'en parler avec vous ce matin. Et bah, bon dimanche à vous, Isabelle, puis au plaisir.
1: Et bien sûr, on n'a pas parlé de la vue sur les verriers.
0: Ah bah oui, bah, alors, dites-nous.
1: Du coup, vous pouvez voir les verriers gratuitement également comme la galerie, tous les jours de 10h à midi et de 14h à 17h30, du lundi au samedi. Voilà.
0: Larochère.com pour avoir toutes les informations, d'ailleurs, Isabelle. Faut pas hésiter à y aller. Je vous souhaite une belle journée. Je vous dis à bientôt. Il y a les infos qui arrivent. Alexandre Rubin, notamment. Qu'est-ce qu'il faut retenir de l'actu aujourd'hui? La réponse, c'est dans moins de 5 minutes. Et puis bien sûr, on n'oublie pas aussi le Tour de France, c'est la 15e étape aujourd'hui. Arnaud Fromage, il sera en direct, 10h, 13h tout à l'heure. Vous saurez tout, bien sûr, de cette émission avec Arnaud, qu'est-ce qui va se passer sur le Tour de France, quels seront les enjeux de l'étape. Et ben, il vous dira tout, il sera aussi avec des intervenants. On aura peut-être des stars locales qui seront présentes au studio d'ici tout à l'heure à Champagnole.
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3: Oh.
2: 7h02.
3: Oh.
2: 7h03.
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0: Et juste avant les infos, ce matin on se détend avec l'humour en tube de Fred Ballard. Aujourd'hui, Fred, elle s'attaque au club vacances. Sans Noël, ils ne sont pas tous de tout repos. Alors, pour faire un vrai break, sans course ni ménage, voilà, certains choisissent donc ces clubs. Une prise en charge totale et une équipe d'animation aux petits soins que Fred Ballard, d'ailleurs, a trouvé sur place et avec qui elle a observé de près aujourd'hui, donc, tous ses vices dans l'humour en tube.
7: Attention, attention, attention, les nouveaux gentils vacanciers arrivent au village dans quelques minutes. Je vous rappelle que pour le comité d'accueil, je veux les filles bronzées devant, les coups de soleil derrière.
8: Voilà, alors ça c'est un chef de village du siècle dernier hein, qui ne survivrait pas aux nouveaux codes de l'époque, mais qui, comme tous les chefs de village, est au taquet quand il s'agit d'accueillir les nouveaux vacanciers avec des animations furieusement poilantes.
7: Quand les nouveaux GV descendent du car, vous faites le bizutage. Ah, comme ils sont blancs, les cachets d'aspirine, tout ça. Ça fait rire ça, si ça fait rire. Deuxième coup de sifflet, les moniteurs, vous prenez un GV tout habillé et vous le jetez dans la piscine. C'est marrant ça. Si c'est marrant, si c'est bien fait, c'est marrant.
8: Oui, bon, c'est vrai, ça fait partie des petits moments de convivialité qui ne font pas marrer tout le monde. Alex Métayer en est friand, mais celui qui barbote en pantacourt dans la piscine est rarement hilar. Hein. Ceci dit, une fois au sec, il appréciera forcément les nombreux avantages du club vacances. Ou pas, il y en a qui n'adhèrent pas du tout au concept.
9: Ah bah la soirée, elle est ridicule. Le mec de la réception, il a mis une perruque, il fait Elton John. Le jardinier fait Michael Jackson. La meuf du snack, elle fait Tina Turner. Ça chante We Are The World pendant 2 heures, il n'y en a pas un qui sait chanter. J'ai dit, waouh, il reste 14 nuits là.
8: Oui, bon, alors l'avantage dans ces cas-là, c'est que du coup, on a l'impression que les vacances durent très longtemps. Et ça, c'est génial, hein, surtout quand on n'en a pas beaucoup. Et puis, Az en a profité pour écrire un sketch poilant. Donc, bienvenue à Galacinda, on va s'en fourrir jusque-là.
0: Merci Fred, et je vous dis à demain pour une nouvelle semaine d'humour en tube sur ici Besançon, puis avec de nouveaux rendez-vous avec vous. Il y a les infos, c'est tout de suite sur votre radio ici. On retrouve Alexandre Rubin pour l'actu.
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0: 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Alexandre, bonjour.
11: Bonjour Louis Pain, bonjour à tous.
0: 2 jours après l'avoir quitté, le Tour revient en Franche-Comté.
11: Oui, au départ de Champagnole, cette fois pour cette 15e étape, direction le plateau de Solaison en Haute-Savoie. Champagnole qui a l'habitude de voir passer le Tour ces dernières années, une arrivée en septembre 2020, un départ d'étape du Tour Femmes en 2024. Mais pas de quoi lasser les habitants, toujours au rendez-vous.
12: C'est vraiment bien, j'ai déjà vu passer, c'est le top.
13: Pour dimanche, je vais aller du côté des Rousses pour aller les voir. Donc je vais y aller en vélo, tout ça, je vais partir de bonne heure et puis je vais aller les voir.
14: Après, on a l'habitude de le voir passer à Champagnole, mais ça reste malgré tout à chaque fois un événement très apprécié.
13: Il n'y a pas vraiment d'année où je rate, je trouve toujours un moyen quand même pour aller les voir. En plus, on est dans une région qui est vraiment belle, donc c'est super.
15: En même temps, il passe en 2 secondes, c'est terminé, c'est court comme spectacle.
13: Bah après, il faut aller les voir dans les ascensions, c'est quand même beaucoup plus sympa parce que c'est vrai que sur le plat, bon, ils prennent beaucoup de vitesse. Donc dans les montées, comme on rousse, tout ça, c'est très sympa. On a un peu plus de temps pour les observer, pour profiter du spectacle.
12: Moi, j'aime bien, bon, déjà la caravane, c'est rigolo, puis c'est super sympa. Puis après, bon, bah, c'est les coureurs, hein. quand ils arrivent, on a fait un flou.
16: Le Tour de France, c'est quelque chose de mondial, c'est une fête mondiale, oui, on aime bien.
11: Une fête mondiale qui sera au départ donnée à 13h10 devant la fontaine de Champagnole, place de la mairie, avant de prendre la direction de Saint-Laurent-en-Grand-Vaux, puis de la côte des Rousses pour vous faire vivre ce départ de Champagnole. Ici Besançon est en direct du village départ, émission spéciale de 10h à 13h ce matin avec Arnaud Fromage et Julien Laurent. Hier, du côté de la course, c'est Tadej Pogacar qui s'est encore imposé en haut du Markstein. Romain Grégoire, le Bisontin, est 49e du classement général.
0: Un jeune de 18 ans blessé cette nuit dans une agression au couteau à Besançon.
11: Ça s'est passé juste avant 2h du matin, rue Frédéric Chopin, c'est dans le quartier Palante. À l'arrivée des pompiers, il souffre de plusieurs plaies dans le dos. Après un examen de l'équipe médicale, le jeune n'a pas eu besoin d'être transporté aux urgences. On ne connaît pas les raisons de cette agression pour le moment. Une femme de 61 ans gravement blessée dans un accident entre une voiture et un poids lourd. C'était hier vers 18h au niveau de la commune de Genevreuil. Vers Lure, c'est en Haute-Saône. Elle a été héliportée. Un homme de 67 ans a été plus légèrement blessé dans l'accident.
0: L'opposition à la loi d'urgence agricole continue dans le dos.
11: Environ 150 personnes se sont rassemblées hier à la gare d'eau de Besançon pour s'opposer à ce texte et dire leur inquiétude à propos de la ressource en eau. Inquiétude accentuée en ce moment en pleine période de sécheresse. Ce texte prévoit notamment de faciliter l'installation de bassines agricoles. Il faut repenser une partie du modèle, estime Gabriel Viennet. C'est le référent départemental de l'association Les Amis de la Confédération Paysanne dans le Doubs.
17: On s'achemine encore plus qu'avant vers une perspective où en fait les paysans se rapprochent des modèles soit nord-américains, soit sud-américains avec des trucs gigantesques où vous avez des milliers de bestioles. Si vous prenez l'exemple ici de la production de lait à compter sur le Doubs, dans la zone de la Haute-Comté, les fermes, en général, classiquement, elles faisaient 25-30 bêtes. Elles font maintenant une centaine de bêtes. Mais la perspective, c'est les fermes des 1000 vaches, si vous voulez. Voilà. Alors, pour le bien-être animal et pour tout ce que ça représente en termes de possibilités de pollution, voilà, nous, on est opposés à cette perspective-là. Avec une compétition pour l'accès à la ressource en eau, on le voit avec les méga-bassines, chaque fois qu'on fait une méga-bassine, on stocke de l'eau, il y a 20% de l'eau qui s'évapore. C'est-à-dire que c'est une méthode de stockage qui dépense plus de l'eau que ce qu'on permet d'économiser. Donc c'est un vrai problème.
11: Et cette loi d'urgence agricole, elle devrait être adoptée définitivement dès demain par l'Assemblée nationale, puis mardi par le Sénat. La question de l'eau et de la sécheresse qui était aussi au cœur de l'inauguration de l'horloge florale hier à Besançon sur le parvis de la gare Viotte. Alors que le département vient d'être placé en niveau de crise sécheresse, l'arrosage des fleurs par le réseau d'eau potable est maintenant interdit. Ces fleurs de l'horloge florale sont des plantes méditerranéennes, répond le maire de Besançon, Ludovic Fagot, qui assure aussi que l'arrosage est permis grâce aux cuves de récupération d'eau de la piscine Mallarmé.
18: C'est 4000 mètres cubes d'eau sur les cuves qui sont placées sur le secteur de Mallarmé. Ils nous permettent à la fois d'arroser les terrains de la Malcombe, le terrain du stade Léo Lagrange, le terrain des Orchamps, le terrain de rugby, mais aussi pouvoir continuer à arroser de façon parcimonieuse, bien sûr, l'ensemble donc des 38 espaces floraux qui ont été mis en œuvre, mais aussi l'horloge florale qui est installée dès aujourd'hui. On va développer encore davantage ces récupérateurs d'eau qui nous manquent. On va lancer donc dans les mois prochains des installations bien plus conséquentes, notamment sur le secteur de la piscine Chalzel, et on embellit notre ville, on en est ravis.
11: Mais ces cuves de récupération ne convainquent pas du tout Christophe Lim, l'ancien adjoint chargé de l'eau et de l'assainissement pendant le mandat d'Anne Vigneault, l'ex-maire de Besançon. Lui estime que ces cuves ne doivent pas servir à consommer plus.
19: Être utilisé pour pouvoir alimenter un certain nombre de fleurs, c'est pas du tout, on n'est pas du tout dans la logique. On sait qu'un des éléments dans le cadre du réchauffement climatique, c'est de planter des arbres. Les arbres, pendant 2-3 ans, on sait qu'ils vont, y compris en période de canicule, avoir besoin d'eau, des jeunes arbres. Là, si on récupère l'eau et qu'on va les utiliser pour pouvoir dire, demain on va alimenter ces jeunes arbres pour qu'ils poussent, qu'ils mettent de la fraîcheur sur un certain nombre de choses, on est dans un cycle positif. Si on est sur le fait d'aller arroser un certain nombre de fleurs qui, au bout de quelques jours, vont mourir, ça ne sert à rien.
11: Et la ville de Besançon a également obtenu une dérogation préfectorale pour pomper 70 mètres cubes par semaine dans les eaux du Doubs, mais uniquement pour arroser les arbres de moins de 2 ans.
0: 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La préparation se passe bien pour les footballeurs du FC Sochaux-Montbéliard.
11: Oui, deuxième victoire en deux matchs pour le FCSM hier après-midi en Haute-Loire. Victoire 1-0 face à Grenoble. C'est important parce que ce sera l'un des futurs adversaires des Sochaliens lors de la prochaine saison de Ligue 2. Premier match le 8 août. Et puis là aussi, c'est du football. C'était d'ailleurs le tout dernier match des Bleus avec les Bleus de Didier Deschamps. Termine sur une défaite à très grosse corde, 6-4 face à l'Angleterre en petite finale du Mondial. Défaite, donc seul point positif dans cette rencontre. Auteur de 2 buts hier soir, Kylian Mbappé devient le meilleur buteur de l'histoire de la Coupe du Monde avec 22 buts inscrits, juste devant un certain Lionel Messi. Cette défaite des Bleus qui sera aussi à la une de l'actualité du 90 secondes, le tour des infos en France et dans le monde, ce sera à 8h30.
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11: On a plutôt une belle journée, Louis, aujourd'hui.
0: Ah oui, il fait beau dans la région, du soleil pour tout le monde, du soleil ce matin, cet après-midi également, avec des températures qui sont à la baisse quand même. 25, c'est la maxi annoncée aujourd'hui par les prévisionnistes. À Vesoul, à Dole, à Besançon, on aura 23 degrés au nord Haute-Saône, secteur Lure, Luxeuil-les-Bains, 23 dans la vallée de la Loue, la vallée du Lison, 23 pour le pays de Clerval, et puis 23-24 degrés pour Morteau, Pontarlier ou encore Champagnole. On en profite, il fait plus frais. Sinon, côté route, rien à signaler ce matin, tout va pour le mieux. 03 81 830 300 si vous avez un souci avant midi. Alexandre, on vous retrouve à 8h30.
11: Oui, à tout à l'heure.
0: À tout à l'heure.
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0: Et puis c'est vrai Alexandre, j'y repense, mais quel match des Bleus hier hein.
11: Ouais, franchement, j'ai pas veillé pour le voir, je dois avouer, mais je crois que vous oui.
0: Bah en fait, je voulais pas regarder le match en entier, je me suis dit je regarde que la première mi-temps, sauf que 4-0 à la première mi-temps, je me dis je vais quand même voir leur tête à la seconde au retour.
11: Et alors, puis un but. Ça allait mieux ou pas?
0: Bah ils faisaient pas trop la tête, donc 4-1, 4-2, et puis je me suis dit oh, bah faut que je reste jusqu'à la fin. Mais bon, j'ai cru mais loupé, c'est comme ça.
11: Loupé la médaille en chocolat 4e.
0: C'est le foot, c'est la vie. Merci Didier Deschamps, merci pour tout. Là, c'est Jean-Jacques Goldman qu'on retrouve pour la musique, avec juste après sur votre radio.

0: Le trio Frédéric Goldman Jones ce matin sur ICB dans le son avec leur collector. Juste après, il est 8h12, on vous accompagne jusqu'à midi ce matin.
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0: Alexandre Rubin est avec nous également pour les infos. Et pour tout vous dire, moi, à 10h, je passe le relais. Le relais Arnaud Fromage. D'ailleurs, Arnaud, on va le retrouver dans quelques minutes. Pourquoi ? Parce qu'il est sur la route de Champagnole actuellement. Il sera en direct de 10h à 13h pour cette 15e étape du Tour de France. Champagnole, plateau de Solaison. Quel est son programme ce matin avant le départ de la course ? Eh bien, il va tout nous dire. On va parler moto, mais aussi, est-ce que Alexandre Rubin, vous faites de la moto, vous ?
2: Pas du tout. Bon, je dois avouer que j'ai jamais essayé.
0: Scooter, voilà. Mobilette, peut-être ?
2: Jamais de deux roues. Sauf vélo.
0: Ça nous fait un point commun. Moi aussi, j'ai rarement fait de la moto. Mais il y a plein de franc-comtois et de touristes de notre belle région aussi qui en font. Et avec le petit futé, ce matin, on vous présente le bon plan moto pour ces prochaines semaines. Ça arrive dans un instant. Il y aura aussi des cadeaux à gagner ce matin. Ce sera pour 8h25 tout à l'heure. On en reparle pour l'heure. Le petit futé, la spéciale moto, c'est tout de suite.

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6: Et aujourd'hui, le petit futé a sorti son plus beau casque. Faites chauffer le moteur, on part sur les routes. Depuis plusieurs années dans le Doubs, le département, au travers du comité départemental du tourisme, a mis en place une politique pertinente et attractive pour les motards. Effectivement, les routes de Franche-Comté collent parfaitement avec ce moyen de déplacement pendant vos vacances. Chaque année, à Dole, une motovirade est organisée et le petit futé y apporte une contribution toute particulière. Le but, c'est de collecter des fonds pour la lutte contre la mucoviscidose. Cette grande balade sur une journée fait une boucle de Dole à Dole en passant par le Haut-Doubs. 30 euros sont demandés aux participants et cela comprend l'inscription, la pause café en milieu de matinée, le verre de l'amitié, le déjeuner, la pause rafraîchissement en milieu d'après-midi, la parade dans la ville de Dole et ensuite un pot offert par la municipalité d'Oloise.
7: On risque pas de s'ennuyer avec toi.
6: Le parcours cette année va nous emmener dans des endroits très méconnus du Jura et du Doubs, en traversant des beaux villages loin des sentiers battus. Et pour le déjeuner, le plat vous réservera une surprise très gourmande. J'en dis pas plus.
8: C'est une recette du pays. Hein, ça s'appelle la fouille.
9: La fouille.
8: C'est fait avec tous les restes de fromage de l'année.
10: On mangeait petit si on ira au vrai montagnard.
6: L'an dernier, 18 500 euros ont été reversés pour la lutte contre la mucoviscidose, cette maladie qui touche principalement les voies respiratoires et le système digestif. Il reste des places disponibles pour cette édition 2026 et si vous voulez y participer le 27 septembre, alors n'hésitez pas à vous inscrire dès maintenant. Les infos, vous les trouvez sur le site Motovirade 39. Et en plus, c'est le bon plan. Vous aidez la bonne cause et vous vous faites plaisir. Que demander de plus?
8: Il n'y a rien de tel pour se faire une bonne santé.
6: Et ce matin, nous sommes en direct avec vous, spécial Tour de France, jusqu'à 13h d'ailleurs, avec Arnaud Fromage qui est à Champagnole. On va le retrouver dans un instant, notre Arnaud. Il est sur place. Quel est le programme pour son émission spéciale ce matin? Il vous dit tout juste après. Alex Warren, Fever Dream sur ICI Besançon.

0: Ici Besançon avec de la musique, des nouveautés notamment Alex Warren et Fever Dream. De la musique le matin mais aussi eh bien du sport. Pourquoi du sport? Car nous sommes à Champagnole aujourd'hui, dans le Jura. Aujourd'hui, faut le savoir, mais la Franche-Comté vit une nouvelle étape du Tour de France, la 15e étape, Champagnole Plateau de Solaison. Arnaud Fromage y sera en direct dans quelques minutes, 10h-13h. On va lui donner la parole tout de suite. Quel est votre programme Arnaud? Bonjour, on vous donne la parole Arnaud, on vous écoute.
1: Bonjour, bonjour Louis, bonjour à toutes et à tous. Oui, on vient à l'instant d'arriver à Champagnole. Champagnole qui est décoré évidemment aux couleurs du Tour de France. Il y a du jaune, il y a du maillot à pois absolument partout. Alors pour vous raconter un petit peu les coulisses, nous on a suivi une partie des camions de la caravane qui est en train d'arriver ici à Champagnole. Alors on peut vous dire que l'équipe Velux s'est arrêtée à la boulangerie juste avant. Voilà. Ils n'auront pas faim pendant leur traversée de cette étape. Une étape pour champion hein, aujourd'hui, parce qu'on est vraiment sur une des étapes clés de ce Tour de France. Aujourd'hui, c'est la 15e étape, oui, avec une arrivée sur le plateau de Solaison, arrivée hors catégorie. C'est 13 km à plus de 9% de moyenne pour un dénivelé positif de quasiment 4000 mètres. Aujourd'hui, ils vont monter un Mont Blanc, les gars. Ça va être une étape de fou sur les terres, en plus d'un certain Paul Sexas. Donc, autant vous dire que l'étape d'aujourd'hui va être extrêmement importante et on va vous faire vivre tout ça, tous les enjeux de cette course pendant toute cette matinée.
0: Ouais, ça va être vraiment une belle journée déjà pour les cyclistes. Et pour vous aussi Arnaud, hein, depuis Champagnole, je le rappelle, un sprint, 4 cols aujourd'hui pour les cyclistes du Tour de France et on vous fera vivre cette émission donc tout au long de la journée. Merci Arnaud.
1: Merci beaucoup.
0: Bon, aujourd'hui, il y a le Tour de France. 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Ici Besançon, 03 81 833 111, et je vous accueille juste après Jeanne Masse et Johnny.

0: Ah, c'est un classique dans le répertoire Jeanne Mas. Johnny sur ICI Besançon. Il est 8h24. Tout à l'heure, c'est le Tour de France qui va partir depuis Champagnole. 13h10, notamment pour le départ fictif, et 13h20 pour le départ réel. Si jamais sur Internet, on a posté un article, on vous met les meilleurs endroits dans le Jura à retrouver pour vivre cette 15e étape. Il y a aussi tous les horaires également, ville par village. Il y aura notamment un passage par Saint-Laurent-en-Grandvaux avec un sprint intermédiaire. Ce sera pour 13h44. Si vous voulez plus d'infos, rendez-vous sur ici.fr Besançon. Il y a la musique qui va revenir aussi avec Sin Similia dans un instant.
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0: On ira faire également un tour à Pontarlier avec le festival des Nuits de Joule qui est de retour ces prochains jours. Quelle est la programmation pour cette nouvelle édition? Vous saurez tout. Il y a bien sûr l'actu de votre radio qui arrive dans un instant. Et puis on joue là dans quelques minutes, dans moins de 30 secondes. À tout de suite.
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0: Il est bientôt 8h30 sur Ici Besançon, l'heure de jouer. 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Christelle qui nous retrouve pour jouer. Bonjour Christelle, bienvenue.
5: Bonjour.
0: Vous nous appelez d'où Christelle ce matin?
5: Four.
0: Ah, les fours, très bien. Le Haut-Doubs qui est avec nous. Eh bien,
5: non,
0: écoutez.
5: Non, ah, c'est four. Dans le Doubs.
0: Ah, four. Ok, d'accord, très bien. Et Christelle, quelle météo chez vous ce matin?
5: Il fait bon.
0: Pas trop de nuages?
5: Pas trop de nuages, pas trop chaud.
0: Ouais, bon, très bien. Four.

0: Alors vous êtes vers Rossel-Routel en fait, vous?
1: C'est ça.
0: Ok, ah, c'est l'autre côté. Mais excusez-moi, j'ai cru les fours. Les... Non, ok, four, très bien. Christelle, il y a donc ce bon pour profiter des sorties de l'office de tourisme qui est à gagner. Pour cela, vous allez jouer au compter ou pas compter, c'est un vrai ou faux. Vous connaissez les règles?
1: Oui.
0: Ouais, bon, c'est simple. Trois affirmations, faut me dire si c'est vrai ou faux. On fait une spéciale Tour de France aujourd'hui, Christelle. On y va, c'est parti.
1: Oh là.
0: Non, ça va le faire, c'est du facile. Christelle, et si jamais Alexandre pour vous aider en studio. Christelle, le Tour de France, il est organisé tous les 4 ans. Comptez ou pas comptez?
1: À compter.
0: Pas compter. Le Tour de France, il a été créé en 1750. Comptez ou pas compter? Bon, ça fait loin quand même. 1750, oui, création du Tour de France.
1: Oui. Ouais, pas compté.
0: Ça pourrait, mais après, à vous de me dire.
1: Non, pas compté.
0: Pas compté, ok. Et la dernière, attention, c'est un Français qui porte actuellement le maillot blanc du meilleur jeune. Comptez ou pas compté? Alors? Est-ce qu'on est chauvin ou pas?
1: Non, pas compté.
0: Pas compté? Vous suivez pas le Tour de France, Christelle, j'imagine? De loin.
1: De loin.
0: Pas trop. Bon, c'est un 2 sur 3, c'est quand même gagné, bravo. Bravo.
1: Oh, merci quand même. Merci.
0: Mais par contre, Alexandre, la dernière, ouais, voilà, je crois que.
2: Bon, la dernière, c'est. Mais c'est depuis hier aussi, c'est tout récent. C'est Paul Sexas, le Français, qui porte le maillot blanc. Le maillot blanc de jeune meilleur jeune sur ce tour.
0: Bon. Christelle, d'accord. Ça passe, bravo, c'est 2 sur 3, vous n'êtes pas fait avoir sur les deux premières, donc bravo, c'est pour vous ce cadeau,
1: merci.
0: Christelle.
1: Merci.
0: Bon, avec plaisir.
1: Bonne
0: par
1: journée.
0: Contre, c'est pas 1750, la création, c'est 1903. Voilà, comme ça, une petite info avant de vous lisser, Christelle. Dites, avant de vous dire au revoir, vous faites quoi aujourd'hui, vous, Christelle?
1: On va peut-être aller au vide-grenier à Longeville.
0: Ok, très bien. Ok, oui. Oh, ça fait un peu de route, hein, depuis Rossel-Routel.
1: Oh, c'est pas grave, ça prend.
0: Oui. On se balade. Et bah si jamais, n'hésitez pas à rester connecté avec ICI Besançon, parce que 10h-13h, il y a Arnaud Fromage qui sera en direct de Champagnole pour le Tour de France. Et puis ensuite, tout au long de l'après-midi, on suit l'étape avec l'arrivée aussi à vivre, hein, juste après les 17h. Comme ça, si jamais Christelle, vous vous embêtez, vous saurez quoi faire. À bientôt.
1: Merci beaucoup.
0: Et au plaisir.
1: Bonne journée.
0: Bonne journée. Et bonne fin de week-end. Bye.
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0: Et Alexandre Rubin, à la une du prochain journal à 9h.
2: Eh bien, on sera à Champagnole, on en parlait, suivre les derniers préparatifs avant le départ de la 15e étape du Tour de France aujourd'hui. Les habitants sont habitués à voir la grande boucle passer, ça reste quand même un événement. Et puis l'horloge florale qui a été inaugurée à Besançon hier sur le parvis de la gare Viotte, en pleine période de sécheresse. Alors comment ça impacte la ville? Réponse à 9h, mais avant cela, place au tour de l'actualité en France et dans le monde. C'est le 90 secondes avec vous, Féline Le Loire du Haut.
4: Pas de troisième place pour la France au Mondial de football. Les Bleus battus hier soir 6-4 pour cette petite finale face à l'Angleterre. Complètement perdus en première mi-temps, leur remontada en seconde partie n'a pas été suffisante. Ce match était aussi le dernier de Didier Deschamps après 14 ans à la tête des Bleus. Et cette défaite n'entachera pas sa légende, assure Kylian Mbappé, le capitaine des Bleus, qui décroche le statut de meilleur buteur de l'histoire de la Coupe du Monde avec 22 buts. Un titre qu'il risque de perdre ce soir avec la finale Argentine-Espagne, coup d'envoi à 21h. Les avocats des enfants du couple Jubilar appellent la presse et l'ensemble des personnes proches du dossier à respecter la mémoire de Delphine Osaguel. Les ossements susceptibles d'appartenir à la mère de famille ont été retrouvés jeudi dans le Tarn. Des analyses ADN sont en cours. Attention aux feux de forêt dans le sud-est de la France. Le Var et les Bouches-du-Rhône sont en vigilance rouge. Dans ces deux départements, la quasi-totalité des massifs sont fermés par mesure de précaution. Ces deux départements sont aussi en vigilance orange canicule avec des records de température. Plus de 40 degrés au Luc et à Cogolin. Vigilance orange aussi dans le Gard, l'Hérault, les Alpes-Maritimes et en Corse. Paul Sexas arrive sur ses terres aujourd'hui avec le Tour de France. 15e étape entre le Jura et la Haute-Savoie. Des routes que le Français connaît bien. Il a décroché hier le maillot blanc du meilleur jeune et pour son premier tour, il est à la 4e place du classement général.
0: Merci Féline Léloire Duo. L'info d'ici Besançon ce matin qui nous emmène au zoo de la Citadelle dans la capitale comtoise. Les naissances se sont enchaînées depuis le début de l'année. On en compte déjà une trentaine parmi toutes les espèces, dont plusieurs chez les lémuriens. Un rôle crucial dans la mission de préservation du zoo, Alexandre Rubin.
2: Le talkie-walkie accroché à la ceinture de Stacy n'arrête pas de sonner.
5: Alexandrine pour Amélie.
4: J'arrive, Loulou. Attends.
2: Cette soigneuse animalière à la citadelle de Besançon enchaîne les visites d'enclos.
4: Donc là, on est dans l'enclos des sakis à face blanche. Vous pouvez voir le mâle qui a une face blanche et le pelage noir. Et la femelle, elle est plutôt grise-brun.
2: Depuis l'année dernière, cette famille de petits singes originaires d'Amérique du Sud compte une nouvelle tête, l'une des nombreuses naissances de ces derniers temps.
4: C'est des naissances qui sont attendues. Donc du coup, pour nous soigneurs, on regarde quand il y a reproduction. On attend vraiment avec impatience la mise bas du petit. Et quand ça arrive et que ça fonctionne, nous, on est vraiment contents en tant que soigneurs de voir que notre travail, il paye, quoi.
2: Travail quotidien et adapté aux recommandations de reproduction envoyées par le Programme européen de préservation des espèces en danger.
4: Tous les jours, on va vraiment les occuper, on va mettre en place des enrichissements, on a fait aussi des études éthologiques donc pour savoir comment eux ils se situent par rapport aux visiteurs. Donc on a mis des espaces où ils ne sont pas visibles, par exemple pour les visiteurs, où ils peuvent se cacher.
6: David Bartney, je suis le responsable adjoint du parc zoologique. Donc ici, les apalémures, c'est une espèce qui est assez peu présente au parc zoologique, très menacée en milieu naturel, donc c'est vraiment génial qu'on ait eu deux naissances.
2: Juste en face de nous, deux boules de poils marron nous fixent, accrochées au grillage, un bébé apalémure d'à peine un mois, enroulé autour de sa mère, une espèce de lémurien originaire de Madagascar.
6: Et c'est pour ça que c'est tellement important de les protéger, parce que Madagascar, c'est l'un des pays les plus pauvres du monde, il se développe, ça inclut beaucoup de déforestation, à la fois pour l'agriculture et puis pour le développement des villes. Et donc effectivement, s'ils disparaissent, c'est fini, il n'y en a plus nulle part ailleurs, donc c'est très important.
2: Avec l'espoir à terme de les réintroduire dans leur habitat naturel, même si ça reste très hypothétique, notamment à cause du dérèglement climatique.
0: Un reportage à retrouver sur notre site ici.fr Besançon avec Alexandre Rubin. Prochain point sur l'actu avec nous dès 9h tout à l'heure. La météo également, n'oublie pas vos conditions météorologiques pour ce dimanche 19 juillet. Il fait beau dans la région, du soleil ce matin, du soleil cet après-midi, des températures qui n'ont pas allé plus loin que 25 degrés. On aura 25 cet après-midi à Vesoul, Dole et Besançon pour les maxis, 23 au nord Haute-Saône, 23 dans la vallée de la Loue, le pays de Clerval, 23, 24 également pour Morteau, Fresnes, Pontarlier ou encore Champagnole, ville départ du Tour de France aujourd'hui. Sur les routes, rien à signaler, voilà, si jamais il y a une route qui est fermée aujourd'hui, elle se trouve au Rousse, c'est la numéro 5, la départementale N5, voilà, la nationale 5, pardon, donc qui passe par la côte des Rousses qui est fermée car c'est le Tour de France.
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0: On part à Pontarlier dans un instant, il y a le festival des Nuits de Joux qui est de retour cette année avec votre radio ici Besançon. Quel est le programme? Eh bien, on vous dit tout juste après Sin Semilla sur votre radio de l'été.

0: Le groupe Sincé, c'est quand même 35 ans de carrière, plus de 1400 concerts donnés à travers le monde. Et vous les retrouvez avec nous, ici Besançon, bien sûr, et tout le bonheur du monde. Sincé Emilia, ce matin.
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0: 8h30 passées, on s'intéresse à la région. L'événement d'ici ce matin, c'est le Festival des Nuits de Joux. Il est de retour. Il est de retour du 24 juillet au 8 août, vendredi prochain, avec une belle programmation cette année et surtout un cadre encore magnifique, le Château de Joux. Faut y aller. Il y a du théâtre, il y a de la musique et on en parle avec Baptiste. Baptiste, il fait partie de l'association qui organise ce Festival des Nuits de Joux. Bonjour Baptiste.
2: Bonjour.
0: Baptiste, vous nous conviez dans quelques jours pour le dîner spectacle notamment. C'est l'un de vos rendez-vous majeurs. Qu'est-ce qu'il faut savoir de cette sortie?
2: Alors en effet, on lance le festival vendredi prochain avec le dîner spectacle. C'est une pièce de Bertolt Brecht, La résistible ascension d'Arthur Howe, qui a été adaptée pour le Château de Joux. Et l'idée, c'est de plonger un peu le public dans une ambiance d'un cabaret des années 30 et qui soit complice d'un rassemblement de gangsters. Voilà, c'est un peu l'idée. C'est en plus de la pièce, il y aura donc un spectacle, entrée, plat, dessert, qui sera servi au long de la soirée.
0: Et puis, je le précise, il faudra réserver sur le site du Festival des Nuits de Joux, si vous voulez assister au dîner spectacle. Voilà, il y a de la nourriture, donc il y a toute une préparation en amont. Et sinon aussi, un autre rendez-vous, Baptiste, Sous l'armure, qu'est-ce que c'est?
2: Sous l'armure, c'est une création de la troupe des Nuits de Joux également, qui est un texte de Catherine Anne qui a été adapté. C'est une fable qui se passe au Moyen-Âge et qui va parler des stéréotypes de genre où un frère et une sœur vont pas faire exactement ce qui est attendu d'un homme ou d'une femme à cette époque-là, quoi.
0: Et ce qu'il faut savoir, Baptiste, c'est que ce festival, il se déplace également. C'est le château, certes, mais c'est également l'abbaye de Montbenoît. Pourquoi vous allez à l'abbaye de Montbenoît? Qu'est-ce qu'il s'y passe?
2: On essaye en effet de créer des liens aussi avec l'abbaye de Montbenoît, qui a une histoire aussi avec le château de Joux. Donc l'idée, c'est qu'on puisse en effet jouer une des pièces qui est invitée. Donc c'est pour Sognac, c'est un spectacle de tréteaux, comme on appelle, de Molière, qui sera joué donc devant l'abbaye de Montbenoît et le lendemain au château de Joux. Donc il pourra être vu aux deux endroits, en effet.
0: Eh bien, merci pour les informations. Vraiment, c'est super. Vous allez sur le site du Festival des Nuits de Joux, leur site internet. Il y a toutes nos infos sur ici.fr Besançon également. Vous pouvez, feuilleter la programmation, prendre vos tickets, retrouver les infos pratiques. C'est le Festival des Nuits de Joux. C'est la nouvelle édition. C'est à Pontarlier. On soutient cet événement. Merci, Baptiste. Allez, la musique de retour. George Harrison. On aura aussi 2 minutes pour être en forme dans un instant. Alors, on prend soin de vous ce matin. Et puis, bien sûr, on attend les infos de 9h. À tout de suite.
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0: McLeod, George Harrison sur ici Besançon avec d'ailleurs une belle journée qui nous attend, du soleil en Franche-Comté, du soleil pour tout le monde. Et pas plus de 30 degrés aujourd'hui, on aura notamment dans l'après-midi une maximale de 27 pour Vesoul, Dole et Besançon, 24 dans la vallée de la Loue et puis 24 également pour Morteau, Pontarlier et Champagnole. Est-ce que vous saviez qu'il n'y avait pas besoin de faire automatiquement des longueurs pour profiter des bienfaits de la piscine? Dans 2 minutes pour être en forme, aujourd'hui, notre coach sportif Nordin Attab nous propose 2 exercices simples à faire dans l'eau cet été.
1: L'avantage de l'eau, c'est qu'elle permet de bouger plus facilement. On peut ainsi faire travailler son corps en douceur sans trop solliciter les articulations. Et pas besoin d'être un grand nageur ou une grande nageuse pour en profiter. On débute debout avec de l'eau à hauteur de poitrine. Les bras sont le long du corps. Et là, tranquillement, vous allez effectuer ce qu'on appelle des montées de genoux. Vous allez ramener le genou droit près de la poitrine, vous reposez le pied droit par terre, et même chose de l'autre côté. Et vous pouvez y mettre les bras en même temps, en mouvement. C'est comme si au final, vous étiez en train de marcher sur place. Allez, on y va. Le genou gauche et droit. Gauche et droit. Gauche et droit. Et grâce à la résistance de l'eau, vous allez avoir une sollicitation beaucoup plus importante du cœur, des muscles des jambes, et bien entendu, on renforce l'équilibre. Et vous pouvez effectuer 4 séries de 1 minute.
0: Donc, même sans faire des longueurs, on peut déjà se dépenser, Nordine.
1: Exactement. On passe au deuxième exercice. Cette fois-ci, vous êtes toujours dans l'eau, toujours à hauteur de poitrine. Et là, vous allez tendre les deux bras devant vous. Les mains sont collées l'une à l'autre. Et à partir de là, vous allez effectuer un mouvement de rotation du buste sur la gauche en amenant les bras vers la gauche. Et ensuite, vous revenez en position initiale. Même chose de l'autre côté. Mouvement de rotation sur la droite et vous revenez en position. Et pour obtenir une résistance plus importante, vous pouvez effectuer cet exercice en tenant une planche entre les mains. Et grâce à la résistance de l'eau, lorsque vous allez amener les deux bras sur la gauche ou sur la droite, vous allez solliciter d'une manière générale la sangle abdominale, les épaules et les bras. Et vous pouvez effectuer 3 séries de 20 répétitions. Au final, quelques minutes dans l'eau suffisent déjà pour remettre le corps en mouvement. Alors, cet été, la prochaine fois que vous irez à la piscine, profitez-en pour faire un peu plus que vous rafraîchir. Bon, ben vous savez quoi? C'est à vous de jouer.
0: Eh ben, j'y penserai. Merci, Nordin. D'ailleurs, l'intégralité de vos conseils sports sont sur notre site, ici.fr/2minutes pour être en forme. Si vous n'êtes pas loin de Baume-les-Dames et de Rougemont aujourd'hui, il y a une super sortie à découvrir. C'est à Larian et Munan et je vous propose le programme juste après Amel Bent. Pourquoi tu restes sur Ici Besançon? Pourquoi tu

0: Et ce morceau, vous l'entendez depuis 2025 avec nous. Pourquoi tu restes? Titre signé Amel Bent sur Ici Besançon. Aujourd'hui, si vous cherchez une sortie franc-comtoise et que vous n'êtes pas si loin de Baume-les-Dames, je vous conseille la fête des sports de Larian en Munan. C'est un chouette rendez-vous qui vous attend aujourd'hui avec, d'ailleurs, le gros du spectacle, hein, 12h30 tout à l'heure. C'est le championnat du monde des mangeurs de cancoyotes. Ça se passe sur la scène de la fête des sports de Larian en Munan. Chaque année, c'est un show, c'est un spectacle. Qui va remporter d'ailleurs ce concours cette année? Eh ben, la réponse, ce sera juste après 12h30. Vous pouvez aller sur place. En plus, ce soir, il y a des spectacles, des shows également. Il y a une tribute de Céline Dion qui sera sur place, Michael Jackson également. Il y a des jeux aussi, hein, tout au long de la journée, hein. Structure gonflable pour les petits, buvette restauration pour les grands. C'est gratuit. C'est au centre du village de Larian-Munan. C'est la 58e édition et nous sommes partenaires. Il y a l'horoscope qui arrive dans un instant avec une bonne nouvelle pour les Verseaux. Tiens, les Verseaux, si vous nous écoutez, restez avec nous. On parle bien sûr, hein, de tous les autres signes astrologiques. Et c'est donc avec Catherine Viguet dans quelques instants sur Ici Besançon.
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0: Il est bientôt 9h sur Ici Besançon, les infos sont en préparation. Alexandre Rubin vous dit tout, hein, de l'actu en Franche-Comté dans le monde d'ici quelques minutes. On vous le rappelle aussi, mais nous serons en direct de Champagnole dès 10h. Arnaud Fromage, 10h, 13h, il sera sur place, hein, pour voir, faire vivre cette nouvelle étape, ce nouveau départ du Tour en Franche-Comté. Pour l'heure, l'horoscope, votre horoscope avec Catherine Viguet. Aujourd'hui Catherine, quelques tensions en vue.
15: Certains signes sont un brin malmené. Bélier. Il ne sera pas question que l'on vous ennuie dans votre organisation. C'est vous qui gérez, un point c'est tout. Taureau, vous appréciez d'être moins sollicité, de vous recueillir au calme, loin de presque tout. Gémeaux, alors il y a du mieux avec vos histoires de cœur, elles prennent une voie positive. Cancer, donnez le meilleur de vous à votre petite famille, elle en aura besoin. Lion, il faut espérer que vous soyez en vacances, de toute façon, d'une manière ou d'une autre, vous changez les idées. Vierge, plein feu sur vos acquisitions et tout le reste concernant votre compte en banque. Balance, si l'on vous embête, il faut réagir et si besoin, demander de l'aide, c'est votre jour. Scorpion, loin de la lumière, vous redéfinissez vos priorités et parfois, eh bien, ça fait du bien. Sagittaire, journée plus légère qu'hier et c'est tant mieux, un événement vous réjouit. Capricorne, un enjeu lié à votre job ou à vos responsabilités en général, c'est un jour clé. Verseau, ce dimanche vous apporte des satisfactions lors d'un voyage ou d'une rencontre, c'est très chouette. Poisson, vous plongez dans votre univers, votre bien-être prime avant tout. Et pour nous tous, on s'envole loin des soucis. Allez, c'est parti.
0: Merci Catherine, on vous souhaite une belle journée également avec nous en Franche-Comté. Il y a un jeune de 18 ans qui a été agressé au couteau cette nuit dans la capitale comtoise. On en parle avec Alexandre Rubin et vos infos de 9h, juste après Jerry Rafferty pour la musique et Baker Street notamment tout de suite.

0: Ça, c'est un morceau qui réveille le matin. Ici Besançon avec Jerry Rafferty et Baker Street pour vous. On s'intéresse à l'actualité tout de suite.
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0: Vous écoutez ici, radio officielle du Tour de France, il est 9h. L'actualité, Alexandre Rubin, bonjour.
2: Bonjour Louis Pin, bonjour à tous.
0: À peine reparti, le Tour revient déjà en Franche-Comté.
2: Et oui, pour le plus grand plaisir de tous les fans de vélo, départ aujourd'hui depuis Champagnole, direction la Haute-Savoie et le plateau de Solaison pour cette 15e étape. Et comme le veut la tradition, les décorations sont apparues ces derniers jours. Vous l'avez vu, Marion Streicher à Champagnole, on est prêt à accueillir le Tour.
3: Fin prêt même. Depuis plusieurs jours, la maison du tourisme de Champagnole ne désemplit pas.
4: On a beaucoup de monde qui vient se renseigner où se positionner pour voir passer la caravane essentiellement, puis surtout où ils vont pouvoir se garer.
3: Pile en face de la place de l'église, impossible de passer à côté de la vitrine décorée de jambons, de fleurs. Bonjour. Et de coureurs bien sûr.
5: Vous êtes à Champagnole au relais du fumé. Je vais sortir mes cloches parce que j'encourage toujours un petit peu. C'est bon pour l'image de la ville, c'est bon pour la région et puis c'est bon pour le bonheur qu'on donne aux gens.
3: Belle déco également et même esprit chez l'opticien d'à côté.
6: Ça met d'unité dans le centre-ville de Champagnole et puis ça montre que on suit et on aime ça.
3: Je continue de remonter l'avenue de la République, c'est de là que partiront les coureurs du Tour de France tout à l'heure. Ils passeront devant la fromagerie Jeannin, où visiblement on aime bien le vélo. Il y a quatre vélos qui décorent la façade. Marc Jeannin, meilleur ouvrier de France, fromager, visiblement amateur de vélo, vu la déco chez vous.
7: Oui, c'est vrai que c'est rare d'avoir quand même un départ dans la ville où on travaille pour marquer le coup. On a quand même une belle visibilité suite au passage du Tour. Ça joue dans notre tourisme.
3: C'est quel fromage que vous conseillez pour un cycliste?
7: Pour un cycliste ça va le compter.
3: C'est ça aussi la chance d'accueillir un départ d'étape du Tour de France. Se rendre visible aux yeux du monde entier, mais rappeler que le meilleur fromage du monde, il est d'ici et pas d'ailleurs.
2: Et nous serons en direct ce matin de Champagnole, émission spéciale dans une heure maintenant, de 10h à 13h, on vous fait vivre l'ambiance sur le village départ avec Arnaud Fromager et Julien Laurent. Hier, la 14e étape a été remportée par un certain Tadej Pogacar en haut du Markstein. Il garde son maillot jaune et la très belle opération elle est pour Paul Sexas, le français qui partira de Champagnole avec le maillot blanc de meilleur jeune sur les épaules.
0: Ici Besançon, 9h02, un jeune de 18 ans blessé dans une agression couteau à Besançon.
2: En pleine nuit, vers 2h du matin, dans le quartier Palante, rue Frédéric Chopin. Il souffre de plusieurs plaies dans le dos, mais après un examen médical, il n'a pas eu besoin d'être transporté aux urgences. On ne connaît pas les circonstances de cette agression pour le moment. Les pompiers sont restés sur place toute la nuit après cet incendie dans un bâtiment agricole hier en fin d'après-midi à Nézé-les-Granges, c'est à l'est de Besançon. Les 400 mètres carrés du stock de fourrage sont totalement partis en fumée. L'intervention des pompiers a permis d'éviter toute propagation au bâtiment voisin. Deux personnes doivent être relogées après l'incendie de leur maison à Dampierre-sur-Linotte au sud de Vesoul. Les flammes sont parties d'une des chambres de l'habitation. Il n'y a pas eu de blessés.
0: Alexandre, l'horloge florale de la gare de Besançon est de retour.
2: C'était l'une des promesses du nouveau maire Ludovic Fagot dans le cadre de la politique de fleurissement de la ville. Mais le département du Doubs est en pleine vigilance rouge sécheresse, interdit d'arroser les plantes avec le réseau d'eau potable. Ce retour, il est plein de symboles pour Ludovic Fagot.
8: Ce qui nous permet aussi un rappel avec l'horlogerie, qui est quand même aussi l'ADN vraiment de Besançon et de Grand Besançon en métropole. Donc aujourd'hui, on est ravis de pouvoir inaugurer vraiment cette horloge florale qui revient en sa place et en lieu même avec cette entrée de ville qui est la Garviotte. Il faut savoir que ce sont vraiment des fleurs qui sont résistantes à la sécheresse. Ce sont des plantes méridionales qui nécessitent un arrosage tous les 3-4 jours. Au contraire, il faut peu d'arrosage pour ce type de plant. Et aujourd'hui, on a vraiment tous les éléments techniques de pouvoir le faire avec un arrosage, non pas issu du réseau, contrairement à ce que certains pourraient croire, mais de l'arrosage qui est fait à l'aide donc de l'eau issue de récupération donc d'eau de pluie et aussi notamment de nos cuves qui sont positionnées donc sur le secteur Mallarmé, puisqu'il faut savoir que la piscine Mallarmé a un rejet d'eau de 250 m3 d'eau par semaine, ce qui nous permet aujourd'hui de pouvoir bénéficier de cela pour pouvoir arroser l'ensemble de nos plants et notamment l'horloge florale.
2: Et les cuves de récupération d'eau ne doivent pas servir à consommer plus, répondent les militants écologistes. Ils étaient environ 150 rassemblés hier à la gare d'eau de Besançon, manifestation contre le projet de loi d'urgence agricole. Le texte prévoit notamment de faciliter la création de bassines agricoles. Un ultime vote est organisé demain à l'Assemblée nationale et mardi au Sénat.
0: Une dernière dans la douleur pour Didier Deschamps.
2: Et oui, défaite des Bleus au terme d'un match complètement fou, il faut bien le dire, battu 6-4 par les Anglais dans la petite finale de ce mondial. Ce n'est pas un résultat de tennis, mais bien du football. Didier Deschamps qui raccroche après 14 années passées à la tête de l'équipe de France de football. football. Aujourd'hui, c'est la finale entre l'Espagne et l'Argentine. Et puis à 9h, vous prendrez bien un petit peu de cancoyote, Louis.
0: Ah bah avec plaisir.
2: Avec plaisir, il n'est jamais trop tôt. Hein.
0: J'adore.
2: Eux, en tout cas, ils s'y sont préparés et ils en raffolent aussi. C'est aujourd'hui le traditionnel concours du plus grand mangeur de cancoyote à la fête de l'Arion et Munan en Haute-Saône. La question, est-ce que le record de l'année dernière va tomber? 7 pots avaient été engloutis en 10 minutes, ça fait quand même presque 2 kilos de fromage.
0: C'est pas mal, bravo.
2: Ça en fait de la cancoyote.
0: Bravo, bravo.
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0: Faut aimer la cancoyote en tout cas.
2: Ah bah là, oui, ils ont pas vraiment le choix. Mais est-ce que c'est un temps à manger de la cancoyote? Est-ce qu'il y a un temps pour manger de la cancoyote?
0: Pour manger toute l'année, une petite raclette en août, ça s'est déjà vu. Faut aimer le soleil aussi aujourd'hui, parce qu'il va faire quand même beau en Franche-Comté, faut le signaler. Grand soleil tout au long de la journée, on se prend pas la tête, tout le monde y a le droit, voilà, pas beaucoup de nuages dans le ciel, et simplement donc des rayons du soleil pour nous accompagner. Côté température, on est pas si mal, il va faire 27 au maximum aujourd'hui. On aura 25 en début d'après-midi à Vesoul, Dolet et Besançon, 23 pour Lure et Luxeuil-les-Bains, 23 Ornans dans la vallée de la Loue, et puis 23-24 pour Morteau, Pontarlier, Frasnes, Champagnole ou encore Saint-Claude dans le sud, Jura. Et puis sur les routes, rien à signaler. 0381 833 106 aussi, juste avant midi. Merci Alexandre, on vous retrouve.
2: Merci Louis.
0: À 10h tout à l'heure.
2: Absolument, je serai là.
0: Et à 10h tout à l'heure, bye.
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0: Et pour les mélodies ce matin sur votre radio, Julien Clerc, ce n'est rien.

0: Et ça ne remonte pas à hier, ce morceau 1971, ce n'est rien, avec Julien Clerc sur votre radio de l'été.
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0: 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Et là, jusqu'à 10h, on réécoute les meilleurs moments donc de Bienvenue chez vous avec les experts d'Ici Besançon. Là tout de suite, un sujet économie, une question facture d'électricité et une réponse de Benjamin Capelli de l'UFC Que Choisir. Au micro de Nathan RLT.
2: Nos experts chaque matin à vos côtés pour répondre à vos questions, vous conseiller. Notre expert aujourd'hui, Benjamin Capelli de l'UFC Que Choisir. Bonjour Benjamin.
3: Bonjour.
2: Et cette question, j'ai constaté que les factures d'énergie de ma mère avaient fortement augmenté. C'est Sandrine qui nous envoie cette question. Avait fortement augmenté ces dernières années alors qu'elle n'a rien changé. Quand j'ai appelé le fournisseur, on m'a répondu que tout était normal et que son offre avait été modifiée automatiquement alors qu'elle n'a pourtant rien signé. Que faire dans ces cas-là, Benjamin ?
3: Alors déjà, on va rappeler le principe. Hein. Le principe, c'est qu'un contrat, pour qu'il puisse être modifié, il faut l'accord des deux parties ou qu'une clause autorise la modification. Déjà, ça, c'est la base. Toutefois, dans certains cas, la loi permet à une partie de modifier de façon unilatérale un contrat. C'est par exemple le cas pour les opérateurs téléphoniques ou les fournisseurs d'énergie. Alors pour les fournisseurs d'énergie, la loi, elle nous dit que le consommateur doit être informé au moins un mois avant la modification envisagée, et que l'information qui lui est communiquée, elle doit se faire de façon transparente et compréhensible. Alors, on a quand même constaté régulièrement dans les dossiers qu'on nous met, que dans l'information qui n'avait pas été envoyée, ou alors qu'elle a été envoyée hors délai, et qu'elle n'était souvent d'ailleurs pas assez claire pour les consommateurs.
2: Au milieu de SMS, des fois.
3: Au milieu des mails qu'on lit pas sur une adresse où on va pas consulter régulièrement, ou des SMS, etc. Exactement. Alors, souvent, en fait, il n'est même pas indiqué le montant de l'ancien tarif et le nouveau pour pouvoir comparer facilement. Parce que déjà, on connaît pas son tarif par cœur, Ou alors même, il n'y a pas de référence au prix du tarif réglementé pour l'électricité ou de référence pour le gaz. Donc, c'est difficile de savoir où va se situer la nouvelle offre. De plus, le mécanisme de l'indexation du prix pour les offres concernées est souvent mal expliqué et sans véritable exemple chiffré de l'incidence des modifications des indices qui sont utilisés pour l'indexation, justement. Donc, difficile de s'y retrouver pour le consommateur. Il faut donc, dans un premier temps, vérifier pour Sandrine si l'information a été communiquée dans les délais, et si oui, si elle était suffisamment claire. À défaut, il sera possible de revenir à l'ancienne tarification. Attention, pour tout ce qui est modification des taxes, par contre, le fournisseur n'a pas à vous informer car cela ne dépend pas de lui, mais bien d'autres autorités comme notamment le gouvernement. Et pour rappel, les consommateurs sont toujours libres de changer de fournisseur d'énergie à tout moment, sans frais ni pénalité. Et si le contrat est à prix fixe, par exemple pendant un an, l'engagement s'impose au professionnel seulement et jamais au client.
2: Contrairement à un contrat télécom,
3: Contrairement au télécom.
2: Ça, c'est toujours bon à savoir. Merci beaucoup, Benjamin Capelli de l'UFC Que Choisir. Et à très vite pour d'autres questions, d'autres conseils.
3: À bientôt.
0: Si ces derniers jours, vous avez eu un souci client, commerçant, vous pouvez nous exposer votre problème sur notre WhatsApp. Vous nous faites un message vocal et on y répondra dans les prochains jours avec nos experts ici Besançon. 0381 833 100. C'est notre commissaire-priseur qui arrive dans un instant, c'est Jean-Paul Renaud-Grappin avec une estimation, une lithographie ce matin, une lithographie de Pierre Bichet. On vous dit tout juste après Joe Cooker sur ici Besançon.

0: Il a été intronisé au Rock'n'Roll Hall of Fame juste avant son décès en 2014. C'est bien sûr sur Ici Besançon, Joe Cocker avec Unchain My Heart.
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0: 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Aujourd'hui, une estimation et notamment Jean-Paul Renaud-Grappin au micro de Nathan RLT.
2: Bonjour maître.
3: Bonjour.
2: Nous avons aujourd'hui reçu une photo de Madeleine des premiers sapins dans le Doubs avec une lithographie de Pierre Bichet. Peut-être déjà peut-on la décrire maître pour les auditeurs auditrices.
3: Oui, alors bon, Pierre Bichet, c'est un artiste emblématique du Haut-Doubs. Il fait partie des grands peintres franc-comtois qui est décédé il n'y a pas très longtemps. Non. Il a fait de la peinture, mais également énormément de lithographie. Et là, il nous a fait parvenir une jolie litho qui fait 18 par 64, donc 18 de haut, 64 de long, qui représente une vue du château de Joux et des verrières de Joux l'hiver. Donc c'est vraiment le château de Joux, c'est emblématique.
2: Hein,
3: c'est comme
2: évidemment.
3: Ça, point, c'est comme il y a deux, trois coins qui sont vraiment des coins favoris des Franc-Comtois. Donc c'est une belle lithographie, un peu dans les tons jaunes, ces tons d'hiver. Vous savez, quand la neige vient de tomber, et que
2: C'est pas forcément le côté ancien du tableau qui fait que c'est un peu jauni.
3: Non, pas du tout.
2: Pas
3: là,
2: du
3: c'est
2: tout.
3: Un choix de l'artiste parce qu'on a un peu cet effet quand la neige vient de tomber, le ciel est un peu jaune quelquefois. Ouais. Donc c'est dans ce cas-là. Alors Pierre Bichet a fait énormément de villages franc-comtois, énormément de coins franc-comtois. Il y a d'ailleurs plusieurs livres qui sont consacrés à sa production. Et elle est encadrée, elle est bien encadrée. Là, un beau petit cadre en aluminium moderne. On va dire que cette litho, c'est à la mode actuellement, ça
2: d'accord.
3: vaut entre 300 et 400 euros.
2: Ah, quand même.
3: Et voilà, et c'est une litho, hein. Et elle nous a précisé que c'est une épreuve d'artiste. Alors, l'épreuve d'artiste n'a pas énormément de conséquences, que ce soit numérotée ou épreuve d'artiste. En général, une litho, c'est jusqu'à 200 exemplaires. Donc, vous avez en bas à droite de votre lithographie la signature de l'artiste au crayon de papier, dans la marge, et à gauche, la numérotation. Quand il n'y a pas de numéro, il peut y avoir EA ou EE.
2: Oui, c'est ce qu'il y a là.
3: EE, c'est épreuve d'essai, EA, c'est épreuve d'artiste.
2: D'accord.
3: L'épreuve d'artiste, c'était fait pour donner une dizaine ou une quinzaine de pièces.
2: Donc, encore plus jeune, rare.
3: Nul, ou, non, les gens n'y prennent pas forcément attention.
2: D'accord.
3: C'était pour donner à la personne qui s'occupait de la presse, qui a rangé, un manutentionnaire, voilà, et puis quelques pièces pour soi. C'est normalement des pièces hors commerce, mais ça retombe dans le commerce, un petit peu comme les pièces numérotées. Sachant que quelquefois les gens disent, j'ai la 1, elle vaut plus cher que la 200. Eh bien non, parce que l'artiste, il attend que toutes les lithographies soient faites sur le paquet au bout de la
2: pour
3: presse.
2: Numéroter.
3: Et c'est la dernière, en fait, qui est numérotée, numéro 1, il va pas s'amuser à tout changer.
2: Il prend la pile
3: donc,
2: dans l'autre
3: voilà.
2: sens.
3: Donc l'estimation dans les 350, 400 euros, dans ces eaux, j'en ai déjà vendu jusqu'à 800, 900 euros. Des lithographies de Pierre Bichet. Donc il faut se méfier.
2: Ah, ça pourra faire une bonne prime de fin d'année d'ici quelques jours. Merci à Madeleine. Comme Madeleine, vous souhaitez faire estimer un objet, un tableau, n'hésitez pas. Vos photos, encore une fois, par le biais des réseaux d'ici Besançon. Maître Renaud-Grappin, à très vite.
3: À bientôt, merci.
0: Merci, maître. Merci, Nathan. Restez avec nous dans un instant. C'est le prêt immobilier qui sera mis en avant sur votre radio ici Besançon. Est-ce qu'il faut choisir un taux fixe ou un taux variable? La réponse, les conseils, c'est avec notre courtier. Dans un instant sur Ici Besançon, juste après Soft Cell, Tainted Love, c'est le titre sur votre radio de l'été en Franche-Comté.

0: C'est la Grande-Bretagne, c'est l'Angleterre, c'est Softail et Tainted Love sur ici à Besançon. Et puis c'est aussi la 15e étape du Tour de France aujourd'hui. Nous y sommes en direct pour le départ. 10h-13h, Arnoux fromagera Champagnole tout à l'heure. Cette étape, elle nous emmène jusqu'au plateau de Solaison, les portes des Alpes, et vous vivrez les coulisses, l'avant-événement. D'ici quelques minutes, je vous propose une sortie également en Franche-Comté, une sortie à Pontarlier à découvrir dès le week-end prochain. C'est du théâtre, mais pas que, c'est au Château de Joux, et vous saurez tout de la programmation dans quelques instants. Tout de suite.
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2: Pas de tram à Besançon donc jusqu'au 16 août, mais deux lignes de bus qui prennent le relais bien sûr et suivent les deux lignes de tram. Détails sur ici.fr Besançon.
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0: Et c'est sûrement la plus belle surprise de cet été 2026, c'est le retour de Marc Lavoine sur Ici Besançon. Et bien accompagné, hein, c'est Occupé ce nouveau morceau, et c'est avec Patrick Fiori sur votre radio de l'été en Franche-Comté.
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0: Ici, nous soutenons la culture et nous soutenons le festival des Nuits de Joux. Il est de retour à Pontarlier, au Château de Joux, dans un cadre magnifique, dès vendredi prochain, 24 juillet, avec un festival qui va se dérouler jusqu'au 8 août. Il y a plusieurs représentations théâtrales, il y a même un dîner-spectacle qui est organisé. Vous mangez tranquillement avec vos amis, en même temps vous profitez de musique et de pièces de théâtre. C'est un super rendez-vous qui vous attend. Il y a également l'abbaye de Montbenoît cette année qui est dans le partenariat. Si jamais vous cherchez les infos pratiques, la programmation complète, c'est simple, vous allez sur le site du festival des nuits de joux.fr ou sur notre site, c'est plus simple. Sinon, il y a la fête de l'Arian-Munan également aujourd'hui en Franche-Comté, c'est pas très loin de Baume-les-Dames avec ce soir des concerts spéciaux Michael Jackson, Céline Dion, il y a également des shows sport tout au long de la journée, des activités pour enfants.
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0: Vous avez peut-être prévu de faire un prêt immobilier ces prochains jours ou ces prochaines semaines. Alors, est-ce qu'il faut choisir un taux fixe ou un taux variable concernant ce prêt? Les conseils de notre courtier, c'est avec Nathan RLT, juste après Alain Chamfort.

0: Son tout dernier album, L'Impermanence, est sorti en 2024. Vous pouvez toujours le réécouter sur les plateformes de streaming. Nous, c'est son classique Le Temps qui court que nous écoutons ce matin. Alain Chamfort sur ici à Besançon. Et puis Nathan RLT qui arrive tout de suite avec un sujet prêt immobilier et notamment son spécialiste du jour.
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2: Notre expert à nos côtés ce matin dans votre radio ici Besançon, c'est Philippe Brenet de Moncourtier à Besançon. Bonjour Philippe.
3: Bonjour Nathan.
2: Avec vous, on a l'habitude de parler notamment des taux immobiliers, comme ce fut le cas il y a quelques semaines, quelques jours de cela, avec, on l'évoquait, des taux immobiliers à la hausse en ce moment, qui prennent 0,10, 0,15. Quand on prend un prêt immobilier, il peut y avoir du taux fixe, du taux variable, les deux taux sont possibles. Comment, qui définit quoi prendre entre taux fixe et taux variable, et qu'est-ce qu'il vaut mieux prendre ?
3: Alors, c'est toujours le client qui choisit, sous le conseil de son conseiller bancaire ou de son courtier. À aujourd'hui, quand même, sur 99% de la production bancaire, pour pas dire 100%, on est sur du taux fixe. Mmh. Donc, le client a pas trop la question à se poser, puisqu'on lui propose systématiquement du taux fixe. Le taux variable a été proposé souvent au début des années 2000, quand les indices de taux étaient très différents entre des taux à court terme, donc sur des durées très très courtes, où il y avait des taux qui étaient beaucoup plus bas que les taux à long terme qui servent d'indice pour les taux fixes. Donc, il y avait des vraies opportunités de démarrer avec un taux variable, donc un peu plus bas que le taux fixe, mais avec une amplitude de variation qui était décidée par le banquier suivant un indice bien défini au départ et qui était revu chaque année ou au bout de 5 ans. Donc il y a une petite prime de risque avec des taux un petit peu plus bas au départ, ce qui faisait que le client avait soit un peu plus de budget, soit empruntait sur une durée un peu plus courte, et puis avec un risque encadré et qui faisait que du coup il se laissait convaincre. Alors en termes d'amplitude sur des taux variables, on avait des indice à plus 1 ou moins 1, ce qui fait que il y avait une notion de risque qui était relativement assez bien encadrée. On pouvait trouver du plus 2, moins 2, du plus 3, moins 3. Donc imaginez, effectivement, démarrer un taux à 3 et finir à 6, c'était beaucoup plus risqué, étendu et dangereux. Mais bon, le moins 3 pouvait fonctionner aussi, mais c'était quand même beaucoup plus rare. Donc aujourd'hui, on est plus sur du taux fixe.
2: Et justement, à l'heure actuelle, vaut mieux du taux fixe ?
3: Vaut mieux du taux fixe, même si, effectivement, on peut encore s'attendre. Donc l'intérêt du taux variable pourrait d'emprunter un petit peu plus bas, mais c'est pas le cas aujourd'hui, parce que
2: on va vers
3: les taux courts et puis les taux longs, il y a très peu d'amplitude d'écart, donc le taux variable n'offre pas une attractivité au départ phénoménale, voire nulle, avec une prise de risque derrière. Donc c'est pour ça qu'on en trouve plus sur le marché à aujourd'hui, enfin tout du moins plus en proposition commerciale, le produit existe toujours. Et puis, quand on est sur des périodes quand même relativement assez basses, même s'il y a une légère tension sur les taux, les risques de voir baisser sont plus réduites que quand on était à 5 ou 6% auparavant.
2: Eh ben, merci beaucoup Philippe Brenet pour,
3: merci Nathan,
2: encore une fois, toutes ces précieuses explications. Philippe Brenet de Moncourtier à Besançon, à très vite.
3: Merci.
0: Merci Nathan. D'ailleurs, dans quelques instants, c'est notre notaire qui va nous retrouver. On a eu il y a quelques semaines une très bonne question qui nous venait de Gréant-Haute-Saône. Est-ce qu'après une donation, on peut revenir en arrière et annuler cette donation ? Eh bien, les réponses, les conseils, les détails, c'est avec notre notaire juste après. Kylie Minogue pour la musique d'ici.

0: Des Locomotion avec Kylie Minogue ce matin sur Ici Besançon. Restez avec nous, il y a le nouveau Pierre Demar qui arrive dans quelques minutes. On va faire un petit tour aussi à la Saline Royale d'Arcachon dans quelques instants. Il y a un festival en ce moment sur place qui est super et je vous le conseille et je vous dirai tout d'ici quelques minutes. Alors par contre, on n'oublie pas notre réalité aussi avec le meilleur des experts de Bienvenue Chez Vous et notamment notre notaire ce matin.
1: À mes côtés aujourd'hui, maître Olivier, notre expert notaire. Bonjour maître.
2: Bonjour Nathan.
1: Et la question de Ginette pour vous depuis Grès en Haute-Saône qui nous dit qu'elle souhaite revenir sur une donation qu'elle avait faite à ses enfants. Elle est fâchée visiblement avec eux et elle souhaiterait savoir si c'est possible d'annuler une donation. Comment ça se passe maître?
2: Ah Nathan, quand on était petit, vous vous rappelez, on disait donner ses données, reprendre ses volets.
1: C'est vrai.
2: Et c'est un peu ça.
1: Ah oui.
2: Une donation, c'est un acte irrévocable. On ne peut pas revenir en arrière, soit d'un commun accord. Alors, si elle est fâchée, ça m'étonnerait que les enfants acceptent de retransmettre la maison au nom de Ginette. Mais par contre, il y a des cas de révocation de donation, hein, des cas graves. C'est l'ingratitude. Si jamais le juge condamne l'enfant pour ingratitude, il peut demander la révocation, l'annulation de la donation. Si les enfants portent atteinte à la vie de Ginette, ça c'est un autre cas. Et également, s'ils refusent des aliments. Alors on rappelle que quand
1: des aliments.
2: Eh oui.
1: Genre pas le poulet frit du dimanche.
2: C'est presque ça. C'est l'obligation alimentaire. Entre parents et enfants, on doit une obligation alimentaire avec son papa ou sa maman, ou l'inverse. Si on est, les parents sont un jour dans le besoin, et je pense à Ginette qui, imaginons, a une petite retraite, part en maison de retraite, et ne peut pas subvenir à ses besoins, et les enfants doivent payer, justement, face à cette obligation alimentaire, le complément nécessaire pour la maison de retraite. S'ils ne payent pas, eh bien, on pourrait demander devant un juge en disant, attendez, ils n'assument pas leur obligation alimentaire, je révoque la donation, je redeviens propriétaire. Bon, Ginette, si vous ne pouvez pas annuler la donation, je suppose cette donation, vous avez l'usufruit, la jouissance de la maison, vos enfants ne peuvent pas vous mettre à la porte, ne peuvent pas vous demander un loyer, et si vous voulez la louer, vous pouvez conserver entièrement le loyer. Donc, soyez rassurés.
1: Bon, cette rubrique, c'est un peu les 5 fruits et légumes par jour. On va parler d'aliments, d'usufruits, là, ça y est. Mais du coup, vaut mieux la prévoir peut-être plus tard, la donation, dire comment on veut donner et à qui, pour éviter peut-être des embrouilles après.
2: Alors surtout, la donation, déjà, ça se prépare. Et il faut avoir une vraie entente familiale. Parce qu'après, bah, une fois qu'on a donné, on n'est plus propriétaire tout seul. Si on veut vendre, il faut l'accord des enfants. Même si on a prévu plein de clauses dans la donation. L'enfant étant nu propriétaire, hein, faut forcément,
1: parce qu'on devient propriétaire dès que...
2: Le jour où on signe la donation.
1: Ah oui, c'est ouais. Pas au décès de la personne.
2: Ça, c'est plutôt le testament. Le testament,
1: d'accord,
2: on
1: c'est
2: va
1: pas
2: transmettre
1: la même chose.
2: Au décès. La donation, on donne le jour où on signe l'acte.
1: D'accord.
2: Donc, il est difficile de revenir en arrière. Et puis, surtout, si on se fâche, c'est qu'on a besoin de la signature de ses enfants, on va se retrouver dans une situation compliquée.
1: Et ça veut dire que quand je fais la donation, je deviens propriétaire. Enfin, le propriétaire, je peux habiter chez mes enfants, finalement.
2: Alors, non, parce que dans la donation, bien sûr, on prévoit, en principe, les parents gardent l'usufruit, la jouissance du bien, donc le droit de rester dedans. Mmh. Les enfants sont nus propriétaires, ils ne seront pleinement propriétaires qu'au décès des deux parents.
1: D'accord. Donc ça, c'est quand même prévu à l'intérieur, donc dans le cadre de cette donation. Voilà pour les réponses qu'on pouvait vous apporter, ma chère Ginette, depuis Grès, en Haute-Saône, avec maître Olivier, notre expert notaire. Une question comme Ginette, bah, n'hésitez pas. Ici Besançon, sans la CDI, @radiofrance.com. À très vite, maître.
2: À très vite, Nathan, merci.
0: 9h45, ici Besançon, un peu de gaieté à venir avec un festival des couleurs, de la fraîcheur. C'est le Festival des Jardins. C'est à la Seine Royale d'Arcachon. On vous présente le programme avec les organisateurs. Juste après la musique d'ici, Alain Souchon, quand je serai KO ce matin.
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0: Chanson de l'année en 1990 aux Victoires de la musique, extrait de l'album Ultramoderne Solitude, c'est bien évidemment Alain Souchon avec Quand je serai KO sur Ici Besançon.
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0: Les bons plans de la Saline Royale d'Arquesnan, c'est avec vous tous les dimanches, juste avant vos infos de 10h. Et aujourd'hui, c'est Denis Duquet que nous retrouvons. Il est responsable des jardins pour la Saline Royale. Et on lui donne la parole. Bonjour Denis.
2: Oui, bonjour.
0: Denis, je suis content de passer un petit bout de week-end avec vous. Alors, vous avez beaucoup de travail en ce moment parce que vous gérez les jardins, notamment le Festival des Jardins qui est installé en ce moment à la Saline Royale. Donc, on visite la Saline et en même temps les extérieurs. Qu'est-ce qu'il faut savoir de ces extérieurs, Denis ?
2: Alors, oui, effectivement, autour de la Saline, on a beaucoup d'espace et on a notamment 13 hectares en global et ça représente 30 jardins. Donc 30 jardins thématiques et pour lesquels on accueille le Festival des Jardins qui cette année est consacré aux insectes. Donc il y a beaucoup de choses à voir, hein. Il y a à la fois des jardins qui sont bien installés, bien ombragés avec des filets, la forêt comestible. Qu'est-ce qu'on a d'autre encore? On a un labyrinthe, il y a beaucoup de cabanes également. Et puis il y a ce fameux Festival des Jardins qui a été monté par des étudiants des écoles supérieures du paysage et puis qui ont été réalisés par des écoles locales.
0: Il y a de la couleur, il y a de la verdure, c'est joli, mais il y a aussi des petites bêtes quand même, faut le dire Denis.
2: Ah ben complètement, hein. C'était une démotivation quand on a agrandi le site de la Saline, c'était en faire un îlot de biodiversité, et avec la mise en place de très nombreuses mares, d'écosystèmes différents, effectivement on observe de plus en plus d'insectes mais aussi d'oiseaux, hein. Il y a plus d'une cinquantaine d'espèces d'oiseaux sur le site de la Saline.
0: Alors moi je suis venu il n'y a pas si longtemps pour voir le Festival des Jardins, d'ailleurs je recommande, et j'ai bien aimé votre fourmilière antique.
2: Oui, exactement. Il y a le jardin antique, hein, c'est un petit clin d'œil justement à la société des fourmis qui a été le point de départ de certaines réflexions de philosophes. Mais on y trouve aussi voilà des milieux, les milieux différents dans lesquels vivent les insectes, leurs habitats, il y a des jardins aussi qui tournent autour de leur cycle finalement, de leur métamorphose.
0: Bon, c'est trop bien, faut y aller si vous cherchez un peu de verdure, un peu de fraîcheur là pendant cette période chaude. Faut aller à la Saline Royale d'Arquesnan. En plus, vous pourrez visiter également avec le prix de l'entrée donc le festival, mais aussi la Saline, son architecture, son patrimoine. Donc c'est double bon plan. Merci Denis, merci pour tout le travail que vous faites et puis bon week-end à vous. Et à bientôt.
2: Eh ben merci, belle journée. Au revoir.
0: Et restez avec nous pour 10h, on sera en direct de Champagnole avec Arnaud Fromage, hein, qui suit cette nouvelle étape du Tour de France en direction du plateau de Solaison. 10h midi, il sera en direct. Pour l'heure, les infos de 10h, bien sûr, on n'oublie pas l'info, un peu de sérieux. Et puis la musique avec le nouveau Pierre Demar, tiens, il vient d'arriver. C'est Je pense à vous, c'est Ici Besançon.

0: n'avait plus trop de nouvelles hein, depuis son passage au Festival de la Paille en 2024. Et ben il est de retour, Pierre Demar, dans la playlist ici Besançon avec un nouveau morceau. Je pense à vous, il y a les infos de 10h là, qui arrivent sur votre radio. On fait une spéciale Tour de France, mais pas que, c'est Alexandre Rubin qui nous retrouve. Et c'est juste après Johnny Clegg et Savouka sur votre radio de l'été.
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1: Johnny Clegg, Savuka sur ICI Besançon et Assim Bonanka. Et d'ailleurs, dans un instant, c'est Arnaud Fromage qui va nous retrouver. Il est à Champagnole aujourd'hui pour la 15e étape du Tour de France. Et vous êtes avec lui juste après les infos d'ICI Besançon.
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1: 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Il est 10h. Les informations avec Alexandre Rubin. Bonjour Alexandre.
3: Bonjour Louis Pin, bonjour à tous.
1: Le Tour de France est de retour en Franche-Comté.
3: Eh oui, vous le disiez, vous allez le vivre toute la matinée avec nous sur ICI Besançon, émission spéciale depuis le village départ à Champagnole de 10h à 13h. Donc ça commence juste après ce flash direction la Haute-Savoie pour les coureurs et le plateau de Solaison. 184 km au programme. Hier, c'est le Slovène Tadej Pogacar qui s'est imposé au Markstein. Le Bisontin, champion de France, Romain Grégoire, et lui 49e au classement général. Ce matin, un jeune de 18 ans légèrement blessé dans une bagarre cette nuit, ça s'est passé vers 2h du matin dans le quartier Palante. Les pompiers sont d'abord appelés pour une agression au couteau. Finalement, la police ne constate que des plaies superficielles, aucune trace de coup de couteau porté à ce jeune. Après un examen médical, il n'a pas eu besoin d'être transporté à l'hôpital. 400 mètres carrés de stockage de fourrage parti en fumée à Nézé-les-Granges, c'est à l'est de Besançon. Les pompiers sont restés sur place toute la nuit pour éviter toute propagation au bâtiment agricole voisin. Et toujours pas de train entre Belfort et Vesoul. Aujourd'hui, pareil pour demain, le trafic est toujours interrompu après cet accident. Vendredi, un troupeau de vaches percuté par un TER à Crevenay, entre Lure et Vesoul. Des bus de substitution sont mis en place jusqu'au rétablissement de la circulation. Reprise à compter de mardi matin, normalement. Environ 150 personnes rassemblées hier à la gare d'eau de Besançon à l'initiative de militants et d'élus écologistes. Manifestation contre le projet de loi d'urgence agricole. Le texte prévoit notamment de faciliter la création de bassines agricoles. Un ultime vote est organisé demain à l'Assemblée nationale et mardi au Sénat. Et puis le traditionnel concours du plus gros mangeur de cancoyote est de retour. C'est ce midi du côté de la fête des sports de Larian Émunant en Haute-Saône. Le principe est simple. Pour gagner, il faut manger le plus de peaux de cancoyote en 10 minutes l'année dernière. C'est le vainqueur. Le vainqueur en a englouti 7, Louis.
1: Ah oui, quand même.
3: Ce qui fait quand même plus de 2 kilos de fromage. Enfin, tout presque 2 kilos de fromage.
1: C'est pas rien. 2 kilos,
3: c'est pas rien, c'est pas rien. Avant de rejoindre Arnaud Fromage à Champagnole, Louis, un petit point sur la météo.
1: La météo parfaite aujourd'hui en Franche-Comté, on se régale, hein, surtout pour le passage du Tour. Grand soleil pour tout le monde, en Haute-Saône, dans le Doubs, dans le Jura, même dans l'Ain. Voilà, si jamais vous n'êtes pas très loin du Tour de France vers Champagnole, sachez qu'il fait beau même dans l'Ain aujourd'hui. Des belles températures, 24 à 27 degrés pour les maximales. Concernant la route, il y a la Nationale 5 de la Côte des Rousses qui est fermée en ce moment. C'est parce que forcément le Tour de France passe sur cette route, donc elle est fermée jusqu'à au moins la fin de l'après-midi. Sinon, à part ça, rien à signaler. 03 81 833 111. Une belle journée aujourd'hui qui nous attend. Faut en profiter. Merci Alexandre. Rendez-vous 11h tout à l'heure.
3: Merci Louis, absolument.
1: À tout à l'heure. Bye.
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1: Ici, nous sommes la radio officielle du Tour de France. Nous suivons cette 15e étape avec Arnaud Fromage qui est sur place à Champagnole. Bonjour Arnaud.
5: Bonjour Louis, bonjour à toutes et à tous. Oui, ça y est, cette fois on est bien installé au cœur du village départ depuis Champagnole pour une étape de roi aujourd'hui. Entre Champagnole et Plateau de Solaison, 4 difficultés au programme et pas des moindres avec la Côte des Rousses, avec le col de la Croisette, la Côte du Mont. Et puis cette arrivée mythique en haut du Plateau de Solaison, on va traverser des paysages absolument magnifiques. Les Hauts de Bienne, on va aller se balader du côté de Morée et puis ensuite la traversée de l'Ain, on va frôler la frontière avec la Suisse avant de se retrouver en Haute-Savoie pour vivre une arrivée à n'en pas douter mémorable. On va tout vous faire vivre sur place, on va avoir plein d'invités pendant ces 3 heures, on est ensemble jusqu'à 13 heures. Belle matinée Louis Pin et à bientôt.
1: À bientôt, bye bye.
5: Bye bye, on va en profiter nous avec la musique, également France Gall qui donne tout pour la musique.

0: Vous pouvez prendre le micro.
1: Tout pour la musique, c'était France Gall à l'instant sur Ici Besançon.
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1: En direct depuis Champagnole, on est ensemble jusqu'à 13h pour vous faire vivre toutes les coulisses de cette 15e étape du Tour de France. Notre premier invité, évidemment, c'est monsieur le maire, monsieur Guy Saillard, qui est avec nous. Bonjour Guy.
3: Bonjour.
1: Bon, vous courez partout ce matin, mais pour la bonne cause.
3: Encore pour la bonne cause, la grande fête du vélo est à Champagnole, avec un monde incroyable. Ouais. Un engouement incroyable, ça va être une grande fête ce matin.
1: C'est sûr que là, les conditions sont idéales. Il fait beau, il fait pas trop chaud aujourd'hui, ça devrait être une journée agréable, ensoleillée. Et on est épaté depuis ce matin par le monde, parce que les coureurs ne partent qu'à 13h10. Les rues sont déjà noires de monde.
3: C'est vrai que les rues sont déjà noires de monde, il y a de la queue devant les stands. Là, le village va ouvrir d'ici 5 minutes. Et là, donc, il y a une queue pour rentrer dans ce village afin de découvrir tous les stands. Il y a toujours un engouement autour du Tour de France à Champagnole. Il est passé de nombreuses fois. Il s'est arrêté plusieurs fois chez nous. J'espère que c'est pas la dernière. Et donc voilà, les Champagnolais attendent cet événement avec impatience.
1: Les Champagnolais attendent cet événement avec impatience. Et il faut rappeler que Champagnole est situé idéalement sur la route du Tour. On est vraiment entre le massif des Vosges, le massif du Jura et la Haute-Savoie. Et ça tombe bien, c'est là qu'on va aujourd'hui.
3: À Champagnole, c'est la perle du Jura, c'est le centre du Jura. Et c'est un départ idéal pour partir donc pour rejoindre les Alpes. Et donc Champagnole, le plateau de Solaison, on va pas être une étape de tout repos.
1: C'est quelle émotion pour vous particulièrement de recevoir le Tour de France dans votre ville?
3: Ah ben c'est toujours un grand moment. C'est beaucoup de travail pour les services techniques, c'est beaucoup de travail pour toutes les équipes de la ville. Ben la récompense ensuite, c'est toutes les personnes qui viennent, tous les spectateurs qui sont là. On est heureux de voir autant de monde. Voilà, c'est notre récompense. Et d'autant plus que les équipes de France Télévisions filment tellement bien notre belle région qu'au niveau du tourisme, c'est toujours une grande publicité.
1: Ouais, c'est quelque chose que vous ressentez, ça, l'attrait touristique après qui augmente un peu.
3: C'est difficile à mesurer.
1: Oui.
3: Mais on sait que l'attrait touristique, d'autant plus quand on a un temps comme aujourd'hui, le soleil. Donc c'est vrai que ça va être une superbe belle étape. Ensoleillé, et on va pouvoir montrer toutes notre beau Jura.
1: C'est vrai que ce qui est magique, c'est qu'on ne voit que des sourires partout, et ça, en ce moment, ça fait du bien quand même.
3: C'est vrai, tout le monde a la banane dans ce monde morose, de voir tous les gens sourire, ça fait plaisir.
1: Champagnole, ville de vélo, mais Champagnole, ville de sport quand même. On rappelle que c'est la ville de naissance de Quentin Fillon-Maillet, qui est pas très loin en ce moment, qui est en train de s'entraîner à Prémanon. Le sport, c'est quelque chose d'important aussi dans ces montagnes.
3: Ah oui, on a tous les clubs sportifs sur Champagnole. À différents niveaux, on a beaucoup de clubs en région, voire en national. Le basket, entre autres, qui monte oui. en national 2, les filles. Et donc, c'est vraiment, Champagnole est une ville sportive. On va encore rénover nos 3 salles de sport sous ce mandat. On fait des améliorations de toutes nos installations. On a une super plaine de jeux avec 2 terrains en synthétique pour l'entraînement du foot et les matchs de foot, plus 2 terrains d'entraînement de rugby, plus un autre pour les matchs. On a vraiment des équipements de qualité que pas mal de communes nous envient.
1: Voilà, Champagnole, ville de sport, ville fière d'accueillir cette 15e étape du Tour de France. Merci beaucoup, monsieur le maire.
3: Merci à vous et bonne journée à tous.
1: Merci beaucoup Guy Saillard. Retournez-y, je crois que vous avez beaucoup de monde à aller voir encore aujourd'hui. Nous, on va faire un point dans un instant sur ce qui nous attend aujourd'hui, sur cette grande journée de vélo, parce que ça va y aller, hein, quasiment 4000 mètres de dénivelé positif. C'est gigantesque. On va faire le point sur cette étape Champagnole, plateau de Solaison, avec Julien Laurent qui va nous rejoindre dans un instant. Ce sera juste après le groupe Madness 1979. Voici One Step Beyond. 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

0: One Step Beyond, ça fait toujours du bien et ça réveille. C'était Madness sur Ici Besançon.
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0: Un événement ici à vivre en direct jusqu'à 13h depuis Champagnole, ville départ de cette 15e étape du Tour de France. On va vous faire vivre toutes les coulisses installées depuis le village départ et puis au plus près de la ligne, au plus près des coureurs également avec notre envoyé spécial. Bonjour Julien Laurent.
2: Bonjour, bonjour.
0: Étape extrêmement importante aujourd'hui, juste avant la journée de repos. Autant vous dire que les coureurs vont se donner à fond aujourd'hui.
2: Oui, bah ils vont se donner à fond, ils vont pas tellement avoir le choix, ils vont donner en tout cas tout ce qu'il leur reste après ces deux premières semaines de course très très intense, déjà physiquement, puis ça rajouter tout ça, la fatigue avec l'énorme chaleur, même si depuis qu'on est arrivé en Franche-Comté déjà avant-hier à Dole, hein, pour l'étape Dole Belfort, bah ça s'est un petit peu rafraîchi, enfin un peu moins chaud en tout cas. Et en tout cas c'est vrai que c'est très agréable ici aujourd'hui, et on l'a dit tout à l'heure, on l'a entendu avec le maire de Champagnole, Guy Saillard, effectivement il y a énormément de monde, il y avait déjà énormément de monde vendredi matin au départ à Dole, c'est la même chose ici, c'est un peu moins impressionnant, mais il y a énormément de monde quand on va dans toutes les différentes rues, parce que c'est un petit peu éclaté, clairsemé les différents sites, contrairement au site de Dole où tout était vraiment sur le même secteur, au pied de la collégiale, mais il y a du monde de partout dans les rues. Et là, je viens de croiser notamment un spectateur fan de Paul Sexas, dont on va parler également aujourd'hui. Alors, il n'est pas franc-comtois, mais il est français, c'est la nouvelle pépite du cyclisme français, mais du cyclisme mondial également.
0: Cette étape le concerne un peu.
2: Il a 19 ans, on le rappelle seulement. Il a pris le maillot blanc de meilleur jeune hier. Il est quatrième du classement général pour son tout premier Tour de France. Puis il va arriver sur ses terres. Il est originaire d'Auvergne-Rhône-Alpes. Donc, on arrive au plateau de Solaison, donc au départ de Champagnole aujourd'hui, 183 kilomètres, avec notamment cette ascension finale, 11 kilomètres à combien de
0: plus de 9% de moyenne.
2: À plus de 9% de moyenne. Bon voilà, ça va jouer là avec Tadej Pogacar, le maillot jaune encore une fois, qui va vouloir sans doute encore gagner une énième étape. Ça serait la 25e pour lui, la 5e dans ce Tour de France 2026. Et donc je vous le disais, il y a énormément de monde, et là je suis pas très loin du paddock des équipes. Il y a personne pour l'instant, ils sont pas encore arrivés, ils se reposent déjà de l'étape d'hier. Marc Chan qui a laissé quelques petites traces aussi, évidemment il y avait un monde pas possible, il y a du monde, énormément de nouveau, sans doute lié aussi à la météo un petit peu moins chaude, hein, au bord des routes, mais on l'a vu en Franche-Comté, on l'a vu dans les Vosges, on le revoit encore aujourd'hui, et puis dans les Alpes, j'en ai aucun doute, il y aura également du monde cet après-midi. Les gendarmes me disaient notamment que dès hier soir, hein, à Morée, au pied de la côte des Rousses, qui sera la première difficulté du jour tout à l'heure, au kilomètre 27 et au kilomètre 36, on sera au sommet de la côte des Rousses, donc sur la station des Rousses, la commune des Rousses. Il y avait déjà énormément de caravanes hier soir sur les coups de 18h, alors que l'étape venait toujours de se terminer au Markstein. Alors c'était évidemment pas les mêmes caravanes, mais pour vous dire que il y a des supporters, des fans du Tour de France de partout qui se placent pour voir toutes les étapes ou une étape. Enfin voilà, c'est assez impressionnant. En tout cas, ce qui est sûr, c'est que le Champagnolais encore une fois mis à l'honneur. On l'a dit, Guy Saillard, le maire tout à l'heure le disait, c'est la deuxième fois que Champagnole accueille un départ d'étape du Tour de France. La première fois, c'était en 1964. Alors, ça remonte un petit peu. Mais il y a 6 ans, seulement en 2020, c'était une arrivée d'étape. Le Tour, à l'époque, à cause du Covid, avait été décalé au mois de septembre. C'était une arrivée ici. Et puis, on a également eu un départ d'étape, pardon, du Tour de France Femmes. C'était il y a 2 ans, ici, avec notamment Juliette Labousse, désormais Berthet, et Vita Music, la jurassienne, qui était également sur leur terre. Donc, on est vraiment sur une terre de cyclisme ici. Et énormément de monde et ce beau ciel bleu, mais pas trop caniculaire, et ça aussi c'est pas mal pour bien profiter de cette journée de grande fête du vélo ici à Champagnole.
0: C'est sûr que c'est toujours bon à prendre. Grande journée de vélo donc qui nous attend aujourd'hui sur les routes du Jura, de l'Ain et de la Haute-Savoie. On va continuer nous à se balader dans le village départ ici à Champagnole. Dans un instant, on va retrouver Laurent. Alors Laurent, il faut que je vous le présente, c'est quand même notre grand gagnant du concours ici pour avoir le droit à sa place dans la caravane du Tour de France. Et donc il va nous raconter, parce que lui il est en train de monter là justement sur le char ici sur les routes du Tour de France. On va le retrouver dans un instant et puis il va nous raconter un petit peu ce qu'il a autour de lui. On est partout ce matin à Champagnole sur les routes du Tour de France. On reste ensemble jusqu'à 13h et on se retrouve juste après Nick Kershaw. Voici The Riddle, c'est ici Besançon.

0: du tour, retrouver Laurent, notre grand gagnant. À tout de suite.
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0: Ici, radio officielle du Tour de France. On est à Champagnole, ville départ de la 15e étape du Tour de France, direction le plateau de Solaison cet après-midi. Et l'intérêt, quand même, d'être radio officielle, c'est que, eh bien, nous avons notre char dans la caravane publicitaire, caravane qui va s'élancer dans les toutes prochaines minutes, qui va faire tout le parcours en avance. Vous pourrez avoir des goodies sur place. La caravane s'élance à 10h45 et l'un de nos auditeurs, Laurent, a remporté le droit, eh bien, de faire toute l'étape à bord de cette fameuse caravane du Tour de France. On est avec lui. Bonjour Laurent.
8: Bonjour.
0: Alors, racontez-nous, où êtes-vous exactement là ?
8: Actuellement, je suis devant le char ici, prêt à embarquer pour faire l'étape.
0: Prêt à embarquer pour faire l'étape. Ça représente quoi pour vous, le Tour de France ?
8: D'habitude, on le regarde à la télé, puis là, on va le vivre de l'intérieur. Une expérience qu'on n'aurait jamais cru possible.
0: C'est sûr, ouais. Vous avez déjà eu vous, l'occasion d'aller regarder le tour passer, que ce soit dans les villes d'arrivée, sur le bord de la route.
8: Souvent, comme on est de Besançon, quand on est autour de Besançon, on allait voir les étapes.
0: Ouais. Est-ce que vous avez des souvenirs comme ça, d'étapes particulières
8: Quand il y a eu le contre-la-montre, l'arrivée à Micropolis à Besançon, on est allé voir, je me souviens.
0: C'est sûr que là.
8: Oui, là, le fait de l'intérieur.
0: Le fait de vivre de l'intérieur, ouais, c'est complètement différent. Vous allez pouvoir profiter de la foule, vous allez pouvoir profiter du monde. Est-ce qu'il y a des passages que vous attendez un petit peu particuliers, comme par exemple, je sais pas, moi je pense à la Côte des Rousses, ça va être un moment absolument incroyable avec le monde autour.
8: Oui, je pense que là, on va voir quand on voit d'habitude à la télé de près, ça risque d'être vraiment inimaginable de traverser ça, quoi.
0: Ce qui est dingue, c'est toujours quand il y a des côtes comme ça, c'est de se rendre compte de la difficulté que c'est, parce que même en voiture, c'est difficile à monter. On se dit, c'est fou là, c'est fou de la route, ils vont monter ça à vélo, eux.
8: Oui, puis comme on le dit, à la télé, ça écrase un peu la pente, tandis que là, on va vraiment être dedans, on va voir la difficulté de près.
0: Bon, on va vous laisser vivre tout ça de l'intérieur. Vous nous raconterez évidemment comment c'était cette expérience de vivre la caravane du Tour de France. Faites honneur à la Franche-Comté. On vous souhaite une bonne journée, Laurent.
8: Merci beaucoup.
0: Profitez-en.
8: À bientôt.
0: Dans un instant, on revient en direct depuis le village départ au Tour de France avec plein d'invités qui vont continuer de se succéder sur notre plateau. On se retrouve juste après Mylène Farmer. Et tenez, on a trouvé le titre qui va bien. Ben oui, c'est À qui le tour ? C'est son nouveau titre. C'est ici Besançon, Mylène Farmer.

0: Farmer sur Ici Besançon.
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0: Ici Besançon avec quelques bonnes idées si vous souhaitez vous arrêter sur le bord de la route pour voir passer cette étape du Tour de France avec notamment le passage au sprint. Ça sera à Saint-Laurent en Grand-Vaux. Le passage des coureurs est prévu vers 13h45. Le passage de la caravane, ce sera vers 11h30. Si vous voulez plutôt vous installer dans la Côte des Rousses, aucun problème. La caravane passera vers midi et les coureurs vers 14h15, 14h20. Ensuite, la course prendra la direction de avec un passage à Mijoux, au Sept Fontaines. Et si vous voulez vous mettre plutôt dans la côte de la Salève, là on sera déjà en Savoie, et bien ce sera le passage de la caravane vers 15h et des coureurs vers 16h30. L'arrivée prévue de cette étape devrait être autour de 17h40 à 18h. Étape à suivre évidemment en direct tout au long de la journée avec nos motos qui vont suivre la course sur place. Et bien sûr, l'arrivée à vivre en direct sur Ici Radio Officielle du Tour de France.
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0: Retour en 1974 pour ce titre de Michel Jonas. Il s'appelle Dites-moi. Merci d'avoir choisi Ici Besançon.

0: Michel Jonas avec Dites-moi sur ICI Besançon.
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0: Ici Besançon en direct depuis Champagnole pour la 15e étape du Tour de France qui va mener les coureurs jusqu'au plateau de Solaison. Il fait un grand soleil aujourd'hui dans le ciel du Jura. Il fait bon, il y a un monde fou et nous sommes partout à Champagnole avec notre envoyé spécial Julien Laurent qu'on retrouve. Vous êtes avec du public, Julien, et le moins Absolument. Qu'on puisse dire c'est qu'il est très nombreux.
2: Il est très nombreux. Alors je vous ai dit tout à l'heure, j'étais déjà du côté d'une partie du village départ qui est un petit peu en plusieurs secteurs. Et là je suis du côté de la rue de la République d'où va s'élancer le peloton tout à l'heure à 13h10. Et franchement il y a le quart podium avec le podium signature qui est là. Voilà, il y a déjà énormément de monde. Et alors, il y a des drapeaux, je cherchais des spectateurs avec qui causer. Alors je me suis dit qu'on allait peut-être causer en français, c'était mieux. Mais après il y a des Hollandais, il y a des Danois. Il y a tout le monde entier en fait ici à Champagnole. Et là je suis quand même tombé sur des Franc-Comtois, c'est Philippe et Antoine, le papa et le fiston. Bonjour messieurs.
3: Bonjour.
2: Et
3: bonjour.
2: Merci d'être là. Donc vous êtes de Baume-les-Dames, c'est ça?
3: Baume-les-Dames même, oui.
2: Et fan du Tour de France de vélo?
3: Ouais, je suis un petit peu parce que le fiston suit.
4: Ouais. C'est moi qui regarde le Tour de France et qui suit le cyclisme toute l'année.
2: C'est toi qui as ramené le papa quoi.
4: Oui. Ah.
2: Et donc forcément quand ça passe dans la région, vous ne pouvez pas ne pas être là.
4: Oui, on vient quand on peut, on vient. Oui.
2: Ouais. Vendredi, il y avait l'étape d'Old Belfort. Vous y étiez, vous?
4: Ouais, le long du parcours du côté de Villélure. À mi-parcours, à peu près.
2: Il y avait du monde avec vous? Parce qu'on voit qu'il y a du monde de partout sur le parcours, de nouveau sur le Tour de France.
4: Oui, il y avait un peu moins chaud, là. Pour un petit village, il y avait pas mal de monde sur les bords des routes. Oui.
2: Et là, vous êtes arrivé à quelle heure, Champagnole?
3: 9h30.
2: Et donc là, vous êtes placé en plus ou moins en face du podium signature. Et devant, vous êtes posté là, pas par hasard, j'imagine.
4: Bah là, c'est pour la caravane et après, après on va se décaler un peu pour avoir le podium signature et puis pour les coureurs, on ira peut-être un peu plus haut après.
2: Voilà. Un pronostic pour aujourd'hui?
4: Bah, logiquement, j'aimerais bien Paul Sexas parce que du coup, en plus, c'est en montagne et puis c'est chez lui qu'il arrive, donc c'est plus logique. Mais
2: ça sera taillé pour
4: Gatchi. Voilà. Voilà.
2: Mais bon, c'est bien aussi pour le spectacle. Il fait le spectacle, hein. Il y a du panache quand il gagne. Bref, en tout cas, voilà, c'est la fête du vélo, la fête du Tour de France. Et voilà, vous avez des jolis bobs aux couleurs d'une équipe française, pour ne pas nommer la Groupama FDJ de Romain Grégoire, le Franc-Comtois. Là, vous êtes équipé, vous.
3: Voilà, pour le soleil, entre autres.
2: Eh bien, parfait. Merci beaucoup. Et puis, profitez bien, que j'espère que vous avez pris un grand sac pour récupérer le plus de goodies possible pour la caravane publicitaire. Merci beaucoup. Voilà. Arnaud,
0: des spectateurs heureux.
2: Que des gens qui ont le sourire, qui sont équipés. Il y a les petits fauteuils, les petits bobs, les petits parasols, les bobs personnels déjà. Puis après, on va avoir les bobs au damier rouge et blanc, par exemple. Le fameux.
0: Et que vous nous expliquiez, parce que vous avez employé deux fois le terme, le podium signature, qu'est-ce que c'est?
2: Le podium signature, c'est là où passent donc toutes les équipes, comme c'était le cas. Vendredi à Dole, et comme c'est le cas tous les jours sur le Tour de France, ouais. Sur toutes les courses d'ailleurs du monde, le podium signature, c'est là où sont obligés de passer donc tous les coureurs à tour de rôle, déjà pour une belle présentation de l'équipe,
0: présentation public, des évidemment. Équipes,
2: et ensuite il faut signer le petit cahier du jour comme à l'école, hein. On fait l'appel en quelque sorte et on signe pour dire qu'on est bien là, qu'on est bien à départ, qu'on peut pour prendre le départ, on est autorisé à prendre le départ. Seulement si on a signé donc l'appel du jour.
0: La feuille d'émargement, tout simplement, voilà, pour les coureurs.
2: Tout à fait. Et donc, forcément, là, tous les coureurs sont présents à ce moment-là, à tour de rôle, par équipe. On finit toujours par l'équipe du maillot jaune, donc en l'occurrence l'équipe UAE de Tadej Pogacar. On l'a vu encore à Dole avant-hier. Il n'y a pas. Alors, il y a évidemment les équipes françaises sont un petit peu plus acclamées, encore que. Il y a davantage de spectateurs français et franc-comtois ici. Oui, mais je vous dis, deux énormes drapeaux danois là en face de moi, par exemple. Ça vient du monde entier. C'est bien pour ça que c'est la plus grande course du monde. Hein. On n'a rien inventé sur ce Tour de France.
0: Mais voilà. Les traditions perdurent.
2: Je vais essayer de remonter là, cette fameuse rue de la République. Franchement, là, c'est... il est 10h45, hein. Le départ, c'est à 13h10. Alors, certes, le départ des coureurs, c'est à 13h10, mais le départ de la caravane publicitaire, ah, c'est bientôt.
0: C'est dans un quart d'heure, Julien. Bon, on va continuer à vous balader. Récoltez-nous plein de goodies là pour notre collection personnelle. Et puis, on se retrouve dans quelques minutes. Nous, on va écouter un petit Anastasia. 1999, I'm Out of Love, et on se retrouve en direct depuis le village départ à Champagnole avec l'un des membres des alliances locales. Ce sont les producteurs locaux de notre région. On se retrouve dans quelques instants pour découvrir tout ça. À tout de suite depuis les routes du Tour de France sous le soleil du Jura.

0: Anastasia avec I'm Out of Love, Cyrici Besançon, depuis la 15e étape du Tour de France. On est à Champagnol, installé au soleil sur le stand ici, radio officielle du Tour de France. On a beaucoup parlé vélo, on a parlé de l'ambiance, mais il faut qu'on parle aussi des producteurs locaux qui font vivre notre région. On est avec Thomas, bonjour.
1: Bonjour à tous.
0: De nouvelles maisons vivantes, vous êtes installé à Couzance.
1: Tout à fait.
0: Vous avez un magasin ici à Champagnol.
1: À Champagnol.
0: Racontez-nous, qu'est-ce que ça vous fait à vous, peut-être déjà personnellement, de vous retrouver comme ça au milieu du village du Tour de France?
1: C'est juste incroyable, je n'avais jamais fait ça. Je suis énormément le Tour de France, je suis amateur de cycliste en plus, donc c'est génial. Merci pour tout. Dorénavant, merci aussi l'Alliance Leclerc, surtout le Leclerc de Champagnol.
0: C'est eux qui super. Vous permettent d'être là. C'est aussi ça la beauté de ces sponsors, voilà, qui viennent apporter aussi chacun leur spécialité et puis mettre en avant les territoires. Nouvelle maison vivante, ça veut dire qu'il y avait une ancienne maison vivante?
1: Non. Maison vivante, très connue dans le secteur, qui a été rachetée il y a 2 ans par le groupe Carrel. Voilà. Donc artisan jurassien depuis de fortes années. Voilà, on est très fort dans le boudin noir, tout ce qui est andouillé de Côte du Jura, les saucisses blanches au comté et surtout les salades jurassiennes. Voilà.
0: Avec des recettes typiquement locales, hein, c'est
1: tout
0: ça qui est important.
1: Fait. Voilà. Des cochons 100% de la région, très important. Voilà, c'est ce qui fait notre force aujourd'hui.
0: Bon, vous allez régaler les gens qui vont venir faire un tour là sur le village du Tour de France. Merci d'être venu.
1: Merci à vous,
0: sur,
1: en tout cas.
0: Notre stand ici. Je vous souhaite une bonne journée. Profitez du soleil et du cyclisme.
1: Ça va être super. Voilà. Merci à vous.
0: À très bientôt.
1: Allez, au revoir, merci.
0: On continue ce matin à partager les émotions du Tour de France. Dans un instant, Christian Prudhomme, le patron du Tour, va nous rejoindre. Le temps d'écouter un disque. Allez, le temps d'écouter un disque. On se retrouve juste après Rockwell avec Somebody's Watching Me en direct avec le patron du Tour de France, Christian Prudhomme, qui nous rejoint. Alors, ce sera pas Rockwell, ce sera un autre disque, mais le voici, il sera super.

0: Jean-Louis Aubert avec Merveille sur ICI Besançon.
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0: Ici à Champagnole pour le départ de la 15e étape du Tour de France, direction le plateau de Solaison. Et nous sommes ce matin avec l'un de ceux qui a choisi, qui a dessiné cette étape. C'est Christian Prudhomme, le patron du Tour. Bonjour Christian.
2: Bonjour.
0: Merci de faire ce petit crochet avec sur notre plateau ici, radio officielle du Tour de France. Avant de parler du parcours, moi j'aimerais qu'on parle de l'engouement populaire qu'il y a eu pour ce Tour de France en Franche-Comté, dans les Vosges hier. Le monde est fou.
2: Oui, c'est le mot. C'était complètement fou. C'est-à-dire que je crois vraiment ne jamais avoir vu autant de monde sur une étape du Tour, en tout cas en France, ce qui peut surprendre parfois les Français quand ils se disent pourquoi ils vont à l'étranger.
0: C'est qu'on a les images du Danemark où c'était impressionnant.
2: C'était le Yorkshire en Angleterre en 2014 et c'était en effet le Danemark en 2022. Samedi, le Ballon d'Alsace. Vendredi, le Ballon d'Alsace. Hier, samedi, partout. Le Grand Ballon, le Col du Page, le Hunsrück, évidemment la montée du Hag et l'arrivée au Markstein. Exceptionnel. Alors évidemment, la foule,
0: ça peut poser des problèmes aussi.
2: La passion, voilà, c'est formidable pour les champions parce que ça les galvanise et ils l'ont tous dit d'ailleurs à l'arrivée. Quand on est dans l'organisation, on sait qu'on est quand même sur le fil et on souhaite que ça se passe bien. Merci d'ailleurs à vous pour donner très régulièrement sur le réseau ici les consignes de bon sens, de prudence pour les gens en bord de la route, parce qu'il y a que des gentils. Mais parfois ils font pas attention et quand on passe dans le chat de l'aiguille, parce que c'est vraiment ça derrière les coureurs, on serre un peu les fesses quand même.
0: C'est vrai que notamment dans les montées, quand il y a ces petits filins qui sont sur les bords,
2: exactement,
0: au-delà.
2: Il faut les respecter. Ça a été le cas hier, ça n'avait pas été le cas la veille sur le Ballon d'Alsace. Mais enfin bon, c'était un public hyper sympa. Évidemment que ce sont les images du Tour. On recherche aussi toujours ces images-là, cette foule. C'était extraordinaire, vraiment extraordinaire.
0: Qu'est-ce que vous retenez-vous de ce passage cette année en Franche-Comté? Pour le moment, c'est pas fini.
2: Je retiens l'enthousiasme et la ferveur des derniers jours. Je retiens des magnifiques paysages, un peu d'eau aussi. Parce qu'on en avait pas. Il en faut absolument, et pas simplement sur les coureurs du Tour de France. Mais oui, on en avait pas beaucoup eu. Ça ne vous a pas échappé depuis le départ de Barcelone. Donc voilà, juste au moment du départ d'ailleurs de Mulhouse, on était en Alsace hier, et puis des averses sporadiques pour une étape qui va rester vraiment marquante pour moi, sans aucun doute.
0: Alors certes, on vous a amené la pluie, mais on vous a aussi amené la fraîcheur. Et ça, c'était bon à prendre aussi après la première semaine.
2: Absolument. Derrière un Pogacar qui semble intouchable, un Paul Sexas qui monte en puissance et qui est un podium d'étape où on le voit devant, pas simplement réussir à suivre, commencer à prendre des initiatives. Et c'est évidemment formidable.
0: D'autant que cette étape, elle est un petit peu particulière pour lui aussi, parce qu'il va passer sur les terres de ses grands-parents. Le public qui le pousse, cette deuxième semaine qui est une grande première pour lui, ce Tour de France qui se passe magnifiquement bien, le maillot blanc qu'il a obtenu hier, qu'est-ce qui peut l'arrêter encore aujourd'hui? Les jambes.
2: D'autres coureurs, en tout cas ce qui est certain, c'est que il est toujours à 19 ans le plus jeune coureur du Tour de France au départ de l'épreuve depuis 1937, qu'il a désormais le maillot blanc sur les épaules, même s'ils sont trois en une trentaine de secondes, avec Ayuso seulement 3 secondes derrière et Del Toro, et puis il fait partie de la demi-douzaine de coureurs qui visent le podium, derrière Pogacar intouchable. On pensait que la deuxième place était elle aussi impossible à aller chercher. C'est plus tout à fait ce qu'on ressent aujourd'hui, puisque par deux fois, au Lioran comme au Markstein, dans les derniers hectomètres sur le sprint final, Vingegaard a été débordé. Donc on se dit, et il y a le contre-la-montre. Où il est très très très performant et sans doute plus performant que la plupart de ses adversaires en dehors d'Evenepoel et bien sûr de Pogacar.
0: Étape particulière aussi aujourd'hui parce que non seulement il y a cette arrivée sur un col hors catégorie et aussi parce que demain c'est la journée de repos. On l'a compris en se baladant ce matin dans les allées du village départ que pour beaucoup de monde cette journée de repos allait faire du bien, pour les coureurs évidemment en priorité. Est-ce qu'on se livre plus une veille de journée de repos?
2: Oui, bien évidemment, et au plateau de Solaison je rajouterais le Salève. C'est le col de la Croisette, ce sont 4 km à plus de 11% de moyenne, 4 km consécutifs. Le point commun entre le plateau de Solaison et le Mont-Salève, c'est la rudesse des pentes et la beauté des paysages avec une vue absolument admirable sur le Mont-Blanc. Donc si la bagarre se déclenche déjà dans le Salève, il va y avoir, ça va être, comme on dit dans le jargon cycliste, un sacré chantier.
0: Ça va être un sacré chantier et ça va être une très belle étape donc au départ de Champagnole aujourd'hui. Merci beaucoup Christian Prudhomme.
2: Merci à vous.
0: Et à très bientôt sur les ondes d'ici Besançon, ici radio officielle du Tour de France. Dans un instant, eh bien, un point sur l'actualité avec le flash de 11h qui arrive. Ce sera dans 5 minutes. Avant cela, on se fait plaisir avec Tracy Chapman qui arrive. Baby, can I hold you? C'est dans une minute sur ici Besançon.
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0: Chapman, Baby Can I Hold You sur ICI Besançon.
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0: 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Il est 11h. Le Flash, Alexandre Rubin, bonjour.
2: Bonjour Arnaud Fromage, bonjour à tous. Et vous le vivez avec nous toute la matinée jusqu'à 13h sur ICI Besançon, en direct depuis le village départ à Champagnole, 15e étape du Tour de France, depuis le Jura jusqu'en Haute-Savoie, arrivé en fin d'après-midi. Au plateau de Solaison, le Français Paul Sexas part aujourd'hui avec le maillot blanc de meilleur jeune sur les épaules. Et le champion de France bisontin Romain Grégoire, lui, est 49e du classement général. Les pompiers ont surveillé les braises toute la nuit dans ce stockage de fourrage du côté de Nézé-les-Granges, à l'est de Besançon. Un incendie a ravagé les 400 mètres carrés de foin hier en fin d'après-midi. L'intervention nocturne de deux lances a permis d'éviter toute propagation. Deux personnes doivent être relogées après l'incendie de leur maison à Dampierre-sur-Linotte, au sud de Vesoul. Les flammes sont parties d'une des chambres de l'habitation. Il n'y a pas eu de blessés. Des bus de substitution mis en place entre Belfort et Vesoul encore aujourd'hui, mais aussi demain. Aucun train ne circule sur cet axe ferroviaire après un accident vendredi. Un TER a percuté un troupeau de vaches entre Lure et Vesoul. Des travaux de réparation sont en cours. La reprise du trafic est normalement attendue mardi matin. La préparation se passe bien pour les footballeurs du FC Sochaux-Montbéliard. Deuxième victoire en deux matchs pour le FCSM hier après-midi en Haute-Loire. Victoire 1-0 face à Grenoble. Ce sera l'un de leurs futurs adversaires la saison prochaine en Ligue 2. Premier match le 8 août à domicile contre Saint-Étienne. Et place à la finale du Mondial ce soir. Ça y est, l'Espagne affronte l'Argentine. Coup d'envoi à 21h. Hier, un match fou entre la France et l'Angleterre dans la petite finale. Défaite des Bleus 6-4 pour la DER de Didier Deschamps. Seul point positif dans cette rencontre. Kylian Mbappé devient le meilleur buteur de l'histoire de la Coupe du Monde avec 22 buts, juste devant Lionel Messi.
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2: Bon, est-ce qu'il fait beau à Champagnole, Arnaud, en ce moment?
0: Mais il fait un temps absolument magnifique. Il y a un grand soleil, le ciel est tout bleu, il fait bon. Et il n'y a pas qu'à Champagnole qui va faire beau aujourd'hui. C'est une grande et belle journée sous le soleil partout en Franche-Comté. J'ai envie de vous dire, c'est une belle journée pour faire du vélo. Je ne sais pas pourquoi, ça m'est venu comme ça en tête. Les températures vont être agréables avec 29 degrés sera la maximale du côté de Poligny cet après-midi, 28 degrés à Dole, 27 degrés pour Vesoul, Gré, Rio, Besançon ou encore Champagnole, 25 degrés pour Pontarlier et Saint-Laurent en Grand-Vaux. Bref, c'est une belle journée qui s'annonce et un bon début de semaine d'ailleurs partout en Franche-Comté avec des températures qui vont rester à peu près stables et surtout ce soleil qui va nous accompagner. Merci beaucoup Alexandre, à tout à l'heure midi.
2: À tout à l'heure.
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0: Moi, je vais vous dire, il fait tellement beau et il fait tellement chaud qu'on se croirait sous les tropiques. Vous voyez, dans un pays latin, là. Eh bien, ça tombe bien, puisque justement, voici Paris Latino. C'est Bandolero sur ICI Besançon.

0: Le groupe Bandolero en 83 avec Paris Latino sur ICI Besançon.
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0: C'est la 15e étape du Tour de France aujourd'hui en direct depuis Champagnol. L'étape va mener les coureurs jusqu'au plateau de Solaison en Haute-Savoie. Une étape pour grimpeurs aujourd'hui qui va se terminer avec ce col hors catégorie qui va bien briser les pattes. Heureusement, demain, c'est la journée de repos. Le Tour de France et son village qui a la faculté, un petit peu à l'image de Moïse, de parfois couper la route en deux. Et c'est d'un côté de la route que nous vous retrouvons, Julien Laurent, du côté de la caravane.
2: Quelle culture, c'est un poète. On va expliquer pourquoi. En fait, pour tout vous dire, je suis coincé, parqué, comme tous les milliers de spectateurs, de fans. Il y a la caravane publicitaire qui est partie à 10h45. Elle est longue, très longue. Il y a, je sais plus, il y a 150 véhicules. Ça roule doucement, évidemment. Voilà, ça distribue des goodies de tout va. Donc tout le monde est content, évidemment. C'est mais vraiment. Il y a encore une fois comme à Dole, hein, 3, 4, 5 rangées de chaque côté de la route. Il y a les barrières, il y a les gendarmes, il y a la sécurité du Tour de France, et je peux vous dire que c'est interdit, j'ai interdit de traverser. Et le problème pour moi, en tout cas, c'est que je ne peux pas rejoindre le village départ.
0: Vous êtes coincé.
2: Où d'autres choses se passent également. Donc voilà, je remonte petit à petit cette immense rue de la République, pour tout vous dire. Voilà. Et rejoindre la source, le parking de caravane publicitaire, pour pouvoir enfin bifurquer et retrouver, et notamment pour pouvoir aller rejoindre, normalement, on devrait pouvoir l'avoir en direct tout à l'heure, un certain Quentin Fillon-Maillet. Bon, voilà.
0: Et oui, il faut que vous soyez là quand même. Et
2: voilà, je vais un petit peu m'agacer. Laissez-moi passer. Il faut que j'aille interviewer Quentin Fillon-Maillet.
0: C'est vrai, non, que c'est pire comme excuse. Par contre, ce qu'on peut dire, c'est qu'il y a toujours autant de monde.
2: Voilà. Non, mais voilà, il y a énormément de monde. Pour tout vous dire, je me suis posté un petit coup à l'ombre là. On est à côté d'un petit resto, la petite terrasse à l'ombre. Eux, ils sont bien installés. Ils sont assis à l'ombre. Ils boivent un café. Alors que tous les autres gens, ils sont en plein soleil. Alors certes, ils ont les jolis bobs, mais ils sont en plein soleil. Parce qu'on l'a dit, il fait moins chaud, il fait très beau, mais il fait moins chaud. Mais au soleil quand même, il fait toujours un petit peu chaud. Mais effectivement, c'est blindé de monde, vous me passerez l'expression. Sur toute l'avenue de la République, et je peux vous dire qu'elle est longue, l'avenue de la République, je viens de la faire à pied. Elle fait au moins un kilomètre et demi, et des deux côtés, vraiment, c'est noir de monde. Et là, on est d'arriver vers la fin de la caravane publicitaire. Donc peut-être que la route va pouvoir être rouverte, pour être traversée en tout cas par un chacun, et en particulier ma petite pomme. Voilà.
0: Oui, tout le monde n'a pas chance d'avoir un poisson pilote pour lui ouvrir la route. Vous nous confirmez donc, Julien, que la caravane publicitaire est partie, et ça tombe bien parce que dans un instant, on va passer un petit coup de fil au club de hand de Saint-Laurent-en-Grandvaux. Pourquoi ? Parce que tout simplement, ils se sont installés sur le bord de la route avec toute la petite équipe pour regarder passer la caravane, pour regarder passer les coureurs. On va les retrouver en direct depuis là-bas. On est partout ce matin sur la route du Tour de France, sur la 15e étape depuis Champagnol et depuis toute la Franche-Comté. On se retrouve après Céline Dion, son tout nouveau titre. Il s'appelle Bonjour, pardon, merci. Il est poli, comme vous, Julien Laurent.

0: Dion, son tout nouveau titre, Bonjour, pardon, merci, sur Ici Besançon.
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0: À Champagnole et partout en Franche-Comté, on profite de cette très belle 15e étape du Tour de France, direction le plateau de Solaison. 4 ascensions au programme, un sprint à Saint-Laurent en Grand-Vaux. Et pour les regarder passer, pour regarder la caravane puis les coureurs passer, eh bien, le club de hand de Chaux-des-Prés s'est justement installé sur place à Saint-Laurent en Grand-Vaux. Est-ce que vous êtes avec nous, Sabrina? Sabrina Bailly-Maître, est-ce que vous nous entendez? Ah, nous, on ne vous entend pas.
2: Ah, allô, allô?
0: Allô, allô? Oui, est-ce que vous êtes avec nous? Présidente du club de hand de Chaux-des-Prés, vous êtes installée avec toute la petite équipe à Saint-Laurent, en Grand-Vaux. Est-ce que vous pouvez nous raconter déjà où est-ce que vous êtes et ce qui se passe sur place?
2: Alors, on est sur la place principale de Saint-Laurent, sur la place de la mairie. Il y a beaucoup, beaucoup, beaucoup de monde. On a un écran géant, on a un château gonflable, un terrain de hand géant, prêté par le comité du Jura, et une grosse, grosse équipe de bénévoles, incroyable. Un concert.
0: Ouais, c'est de présenter à la fois le club et puis profiter tous ensemble avec tous les bénévoles du club du passage du Tour de France.
2: Exactement.
0: Qu'est-ce que vous avez prévu, vous, comme animation sur place aujourd'hui?
2: Ben, du coup, on a un quiz. On a un de nos bénévoles qui nous a prévu un super quiz. On a, ben voilà, comme je vous disais, l'écran géant, le château gonflable, le terrain de hand, un concert et déjà beaucoup, beaucoup de monde.
0: Ouais, déjà beaucoup de monde à Saint-Laurent, en Grand-Vaux aussi, parce que à Champagnole, c'est noir de monde, mais j'ai l'impression que toute la Franche-Comté est au bord des routes ce matin, quasiment.
2: Exactement.
0: La caravane est prévue pour passer à Saint-Laurent, en Grand-Vaux vers 11h25, 11h30. Dans 10 minutes, ça y est, vous êtes au courant, vous, déjà?
2: Ouais, on est prêts.
0: Vous êtes prêts? Qu'est-ce que vous voudriez récupérer comme goodies, vous?
2: Comment?
0: Qu'est-ce que vous voudriez récupérer comme goodies, vous?
2: Ah, le petit Bob Cochonou, c'est quand même le mec.
0: Eh oui, c'est quasiment le goodies le plus réclamé. Et puis vous restez évidemment pour le passage des coureurs. Après, ce sera aux alentours de 13h45. Eh bien, merci beaucoup, Sabrina Bailly-Maître.
2: Avec plaisir.
0: Rejoignez la belle team du club handball de Chaux-des-Prés, voilà, qui s'est installée bien au frais à Saint-Laurent en Grand-Vaux et qui vous propose donc des activités tout au long de la journée. Merci encore et à bientôt. Dans un instant, eh bien, retour à Champagnole. On va parler vélo, évidemment, puisque la présidente du club de l'AC Champagnole, le club de vélo de Champagnole, nous a rejoint. On la retrouve en direct juste après Cassie and the Sunshine Band. C'est That's the Way. C'est Besançon.

0: C'était Casey and the Sunshine Band sur ici Besançon. That's the way I like it. Depuis Champagnole, depuis la 15e étape du Tour de France.
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0: Et nous a rejoint sur le stand ici Besançon, Sandrine Jacques. Bonjour à vous.
2: Bonjour.
0: Vous êtes la présidente de l'AC Champagnole, le club de vélo de Champagnole. On va vous retrouver dans un instant parce que ça se bouscule, les invités ici sur le stand ici Besançon. Julien Laurent nous a rejoint en compagnie de Oscar Lombardo qui vient d'arriver, qui est actuellement au téléphone, qui vient de raccrocher. Est-ce que Julien est avec Oscar Lombardo? Oui, ça a l'air d'être bon. C'est à vous, messieurs.
3: Oui, alors Oscar, bonjour.
2: Bonjour.
3: Donc, Oscar, on le rappelle, hein, biathlète de l'équipe de France, de biathlon, évidemment, du Vaudou. Et là, vous êtes en stage après Manon, pas très loin. Il y a Quentin Fillon-Maillet, notamment, qui est là, l'enfant du pays. Pourquoi vous êtes venu vous ennuyer, là, pendant votre stall, ou c'est votre petite pause de midi?
2: Ouais, c'est sûr, on s'ennuie beaucoup, on sait pas trop quoi faire. Non, je rigole. C'est vrai que, en fait, Quentin nous a proposé de venir voir une étape du Tour de France ici et faire le départ. Et c'est vrai que du coup, on a un peu saisi l'opportunité. On est venu directement en ski roule ce matin pour pouvoir assister au départ et voir un petit peu les cyclistes s'est lancé sur la grande boucle sur cette étape à Champagnole.
3: Ah oui, vous êtes venu en ski roule.
2: Ouais, on est venu en ski roule. Bah depuis Saint-Laurent Grandvaux pour ceux qui connaissent. Voilà.
3: Donc ça fait combien de kilomètres?
2: On a fait une petite cinquantaine de kilomètres. Voilà. On a fait deux, trois petits détours pour venir.
3: Vous avez joint l'utile à l'agréable, c'est comme ça qu'on dit.
2: Ouais, exactement. Bah, c'est vrai qu'on a pu profiter un petit peu de aussi découvrir de nouvelles routes qu'on n'avait pas l'habitude de faire pour revenir sur Champagnole. Et puis comme ça, on peut profiter un petit peu de notre midi pour pouvoir cette belle étape.
3: Fan du Tour de France, de vélo, vous en faites aussi, hein, du vélo pendant la préparation.
2: Ouais, c'est sûr. Bah, je pense qu'on a fait des sports d'endurance, donc on aime tous les sports d'endurance. J'aime beaucoup le vélo. J'aime beaucoup regarder le vélo à la télé, j'ai l'habitude d'aller voir, de faire le Tour du Doubs en voiture aussi, et c'est toujours des événements que j'aime beaucoup, et voilà, faire du vélo et voir du vélo, c'est toujours un plaisir.
3: C'est plus impressionnant que des Jeux Olympiques pour le biathlon, là, tout cet entourage, on est dans le village départ, il y a du monde de partout, c'est l'équivalent, vraiment.
2: C'est différent, ça peut se passer un petit peu la même chose, après... C'est sûr que quand on fait les JO, c'est un peu nous les acteurs, alors il se passe peut-être pas forcément les mêmes choses, mais c'est vrai que ça fait encore un beau village et c'est toujours sympa de voir des gens comme ça autour de nous.
3: Et puis votre belle Franche-Comté natale, elle est mise à l'honneur en plus.
2: Ah, c'est sûr que ça fait plaisir de toujours revenir dans le coin, revoir notre Franche-Comté. Bon là je suis dans le Jura, je suis pas si loin, mais ça fait toujours plaisir de revenir et voilà, de profiter de cet instant ici.
3: Il y a entraînement, je crois, mon petit doigt m'a dit, encore de nouveau cet après-midi.
2: Ouais, il y a une petite séance cet après-midi en rentrant. On perd pas l'objectif de vue quand même.
3: La saison, on le rappelle, hein, de Coupe du Monde qui reprendra à la fin du mois de novembre.

0: Champagnole, qui l'air de rien est un sacré gros club dans la région, parce que il y a toutes les disciplines et toutes les catégories d'âge qui sont représentées.
1: Oui, tout à fait. Un club d'environ 50 licenciés, avec les plus jeunes, on va dire, de 15-16 ans. On n'a pas d'école de vélo, mais les plus jeunes d'environ 15-16 ans et jusqu'aux catégories master. Les disciplines principales sont la route et le cyclocross, mais avec quand même aussi quelques coureurs qui font du VTT. Voilà, et un gros club, surtout en termes d'organisation. Ouais. Au niveau du calendrier régional, on est un des clubs reconnus pour organiser pas mal d'épreuves sur l'année.
0: Il faut dire que les routes autour de Champagnole, on le constate aujourd'hui, c'est pas pour rien que le Tour de France vient faire étape ici. Les routes sont particulièrement adaptées à la course cycliste.
1: Oui, tout à fait. On a la possibilité de proposer des beaux circuits, des belles routes pour les concurrents. Et puis, on a la chance d'hériter, on va dire, d'un club qui est très très ancien, puisqu'on a fêté l'année dernière les 100 ans du club. Et donc aussi des épreuves inscrites depuis très très longtemps, des épreuves pour lesquelles on peut fêter la 38e ou 40e édition. Donc c'est assez ancré dans le paysage cycliste, en tout cas régional.
0: Et qui sont devenus du coup des références. De ces courses que vous organisez depuis des années. Ce qui est fou, c'est de se dire que le club a fêté ses 100 ans et qu'il est toujours plus jeune que le Tour de France.
1: C'est vrai.
0: C'est assez dingue de se rendre compte de ça. Le Tour de France, justement, quand on est un club comme ça, comme l'AC Champagnole, un club local, quelle part on prend dans l'organisation, on est consulté à un moment donné ou ça se passe ailleurs?
1: Non, on peut dire que ça se passe ailleurs. Ouais. En tout cas, nous, en tant que club local, on est surtout ravis de profiter un peu de ça de l'intérieur. De pouvoir faire profiter aussi des bénévoles avec quelques invitations pour qu'ils puissent aller vraiment vivre la journée, l'étape là, une étape du Tour de France. Et puis on a quelques jeunes qui sont partis ce matin avec l'opération Continental Cadet Junior également. Donc trois jeunes du club et on en a fait profiter aussi des clubs d'autres clubs jurassiens. Et ça c'est super quoi. Ça va être des journées mémorables.
0: Dans l'organisation, mais par contre, vous profitez de toute cette organisation.
1: Exactement.
0: Est-ce que vous vous attendez peut-être à ce qu'il y ait des jeunes qui, en voyant passer le Tour de France aujourd'hui, des jeunes du secteur, se disent moi aussi j'ai envie de faire du vélo, moi aussi je veux être Paul Sexas.
1: Oui, bien sûr, avec en plus effectivement des jeunes coureurs français comme Paul Sexas ou comme Romain Grégoire, qu'on connaît bien de la région. On espère toujours effectivement que ça donne envie aux jeunes de se lancer et puis de faire les premiers tours de roue pour peut-être après aller plus haut quoi.
0: Merci beaucoup Sandrine Jacques.
1: Merci
0: d'être passée sur le stand ici, radio officielle du Tour de France. On vous laisse continuer à vous balader dans le village départ. Il y a énormément de monde ce matin, vous l'entendez peut-être à Champagnole, pour vivre le grand départ de cette 15e étape du Tour de France. Nous on se retrouve dans quelques instants, juste après Bon Entendeur, Isabelle Pierre, Le Temps est bon, c'est la chanson parfaite et elle arrive dans moins de 2 minutes.

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0: C'était Bon Entendeur sur ICI Besançon. Le temps est bon, mais il est venteux. Toutes nos feuilles viennent de s'envoler, mais on est bien en direct depuis Champagnole pour vivre ensemble le village départ de la 15e étape du Tour.
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0: Et comme promis, Julien Laurent, vous êtes avec Quentin Fillon-Maillet.
2: Oui, avec un certain non-nuple, donc médaillé olympique, le recordman français. Donc, bonjour Quentin, merci d'être en direct avec nous.
3: Bonjour, bonjour à tous.
2: La radio officielle du Tour de France. Vous étiez en grande conversation avec le patron du Tour de France,
3: oui,
2: là, Quentin.
3: Oui.
2: Voilà, parce que grand fan de vélo. Hein.
3: Ouais, bah je suis ici avant tout en tant qu'amateur de vélo. Et donc, ouais, j'adore cette atmosphère du Tour de France, c'est très populaire. On vit des belles expériences en biathlon, mais elle doit être aussi très belle en cyclisme tout au long des routes du Tour de France. Et j'espère aussi aujourd'hui sur les routes du Jura.
2: Ce barnum, là, on en parlait avec Oscar Lombardo aussi il y a quelques instants. C'est autant qu'au JO ou c'est complètement différent là ?
3: C'est pas.
2: Vous êtes un peu du coup, de l'autre côté là.
3: C'est pas du tout la même construction de course. Nous en biathlon, voilà, les spectateurs sont dans des zones spectateurs, les médias sont dans des zones médias, les athlètes sont dans des zones. Donc chacun est vraiment à sa place, on va dire. Tandis qu'au Tour de France, c'est une symbiose un peu, voilà, où il y a des zones athlètes, des zones coureurs, mais c'est une construction totalement différente de nos courses. C'est ce qui fait la beauté du Tour de France pour moi. Ah,
2: c'est ça, c'est l'événement populaire par excellence, quoi.
3: Ben, voilà, on peut, y a pas besoin d'un ticket. On va devant chez soi, enfin si ça passe devant chez nous, pour regarder l'étape ou au village départ. Voilà, c'est ce qui fait vraiment la beauté. Et puis, ouais, hier, par exemple, en Alsace, où on voit l'arrivée avec un monde fou, c'est exceptionnel. À la fois, c'est un peu stressant quand même pour les cyclistes, mais quelles émotions quand ça réussit. Hein.
2: Et vous dites que quand le Tour passe chez vous, à côté de chez vous, quand on a cette chance-là, vous avez cette chance-là, ça passe à Saint-Laurent-Grand-Vaux. Christian Prudhomme l'a dit, cette étape, elle part de Champagnole, là où vous êtes né, là, elle passe là où vous habitez.
3: Pour
2: c'est pas Saint-Laurent, le métier.
3: Il fallait faire un choix, donner le départ, village. C'est vrai qu'ils vont passer très vite à Saint-Laurent, donc il y a plus de choses à vivre ici à Champagnole. Et puis je donne le départ, donc c'était le pourquoi de ma venue. Puis on est venu avec le reste de l'équipe de France, dont Oscar avec qui on est descendu en ski roue ce matin.
2: Oui, nous une petite cinquantaine de kilomètres.
3: Ouais, c'est ça.
2: Pas mal, tranquille.
3: Voilà. Bah, nous, c'est notre quotidien. Hein. C'est peut-être impressionnant pour certains, mais bon, les cyclistes vont en faire combien, plus de 150 aujourd'hui, si c'est pas.
2: Oui, c'est leur métier.
3: Oui, c'est leur métier. Voilà, chacun son métier.
2: Voilà. En tout cas, en pleine préparation pour cette énième saison, parce que encore un dernier mot, voilà, la passion est toujours là malgré ces 9 médailles olympiques, ce record.
3: Bah, disons que les 9 médailles, c'est l'aboutissement de beaucoup de travail, d'investissement, et j'aime gagner bien sûr, mais ces moments-là ils sont trop courts pour juste me motiver que par ça. Donc je me motive aussi parce que j'apprécie le sport, j'apprécie par exemple venir en ski roue ici sur Champagnole parce que les routes sont belles, j'apprécie le geste, j'apprécie le sport, et voilà, il y a certains inconvénients, mais il y a beaucoup d'avantages aussi.
2: Merci beaucoup Quentin.
3: Merci.
2: Et puis par avance, félicitations. Fin juillet, début août, il y a le gros événement qui arrive.
3: À tout moment, là, je peux partir, oui.
2: Bon, voilà, c'est la naissance hein, de votre fils. Ou de votre fille, je ne sais pas, on ne sait pas.
3: De notre fille.
2: De votre fille, voilà. Bon, bref, merci beaucoup, Quentin, puis
3: à cet hiver. Merci, à bientôt.
0: Et merci beaucoup Julien Laurent, toujours en train de se balader ici dans le village départ. Vous êtes sur la ligne de départ, vous êtes auprès des coureurs, auprès des champions qui se succèdent à votre micro. Vous ne manquerez rien des coulisses de la 15e étape du Tour de France, dont le départ sera donné tout à l'heure à 13h10 depuis Champagnole, vraiment depuis le devant de la mairie. D'autres champions vont encore se succéder sur notre antenne. Vous restez bien avec nous, on est ensemble jusqu'à 13h.
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0: Et si vous avez envie d'aller faire un tour sur la route du Tour de France, il n'y a aucun problème. Mais la préfecture du Jura nous rappelle que sur le bord de la route, la sécurité, c'est l'affaire de chacun de nous. Pour le passage des coureurs du Tour de France, vous êtes invités à adopter les bons réflexes et à garantir la sécurité des joueurs, des spectateurs et des équipes. Parce qu'il y a beaucoup de monde sur la route du Tour de France. Les gestes sont simples, respecter les consignes des forces de l'ordre quand ils vont passer, des signaleurs aussi qui sont là pour annoncer le passage des coureurs et de la caravane. Restez à distance de la chaussée, derrière les barrières quand elles sont installées. Faites attention à vos enfants, à vos animaux. Gardez-les bien en laisse, les animaux, pas les enfants. Ne courez pas à côté des coureurs, surtout. Ne les aspergez pas, n'empiétez pas sur le bord de la route pour faire des photos. Il y a de très belles photos qui sont faites par des photographes professionnels. Ça ne vaut pas le coup de se mettre en danger pour ça. Restez prudent aussi lorsque vous récupérez les cadeaux distribués par la caravane du Tour de France. Et avec ça, vous pourrez profiter du spectacle grâce à ICI, radio officielle du Tour de France.
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0: Les Stranglers avec Always the Sun sous le soleil du Jura.

0: Les Stranglers avec Always the Sun sur ICI Besançon, ici en direct depuis Champagnole pour vous faire vivre le départ de la 15e étape du Tour de France. Si vous nous rejoignez seulement, sachez que cette étape sera l'une des plus importantes à n'en pas douter du Tour de France, puisqu'elle va mener les coureurs jusqu'au plateau de Solaison. Ils seront alors à presque 2000 mètres d'altitude. C'est un final tout à fait particulier avec ce col hors catégorie, 11 km 300 à plus de 9%, oui, mais qui passera juste après le col de la Croisette. Et là, c'est 5 km à plus de 11% avec des passages complètement fous autour de 12,5%. Cette étape qui va traverser une large partie du Jura par le sud avant de rejoindre l'Ain et donc de se terminer en Savoie. Si vous ne voulez rien manquer de cette étape, sachez qu'on fera des points toutes les demi-heures avec la moto ICI Besançon sur le parcours, et l'arrivée sera à vivre évidemment en direct, arrivée prévue aux alentours de 17h45-18h.
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0: Et on se retrouve ici en direct depuis Champagnole juste après Laurent Voulzy, le soleil donne.

0: Laurent Voulzy avec Le Soleil Donne, et le moins qu'on puisse dire, c'est que Le Soleil Donne en Franche-Comté, haut dans le Jura et à Champagnole tout particulièrement.
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0: Vous écoutez Ici Besançon, on est toujours en direct depuis Champagnole. C'est le départ de la 15e étape du Tour de France qui va avoir lieu dans un peu plus d'une heure. Maintenant, ce sera à 13h10. On souhaite un anniversaire manifestement sur le stand juste à côté d'une autre. Et on retrouve Julien Laurent qui est avec Gilles Zoppi, c'est le président du comité régional de cyclisme en Bourgogne-Franche-Comté. C'est à vous, Julien.
5: Oui, effectivement. Puis joyeux anniversaire, on l'entend aussi, nous, hein, juste à côté. Voilà. Bon, c'est l'anniversaire de quelqu'un. Bravo à lui. Félicitations. Joyeux anniversaire. Gilles Zoppi, bonjour. Merci d'être avec nous. Donc, on l'a dit, Gilles, on était déjà ensemble. On s'est croisés, évidemment, sur l'étape de Dole avant-hier. On est de nouveau dans le Jura aujourd'hui à Champagnole. Le Tour de France fait étape tous les ans ou presque dans la région Bourgogne-Franche-Comté. Voilà, on ne s'en lasse pas, monsieur Zoppi, président.
6: On ne s'en lasse pas, au contraire, on s'en réjouit. Et cette année, on est particulièrement gâté avec six étapes qui touchent de près ou de loin la Bourgogne-Franche-Comté. Donc, ravi de participer à cette immense fête populaire.
5: Et on le voit, toujours autant de monde, sinon plus même chaque année, quoi, non ?
6: Je crois qu'on peut le dire, on a vu les images hier, même si on était en Alsace, à Montfou, Belfort, c'était rempli sur 5 ou 6 rangs. Ouais, non, la popularité du Tour de France ne se dément pas, au contraire.
5: Et les villages départ, notamment de Dole et de Champagnole, là, aujourd'hui, c'est, j'ai l'impression qu'encore une fois, voilà, y a encore plus de monde que les années précédentes, non ?
6: C'est l'engouement total, et je pense que c'est pas prêt de se finir. J'ai vu vos confrères de l'Est républicain qui titrent la plus belle fête du monde. Je crois quand même qu'on n'en est pas loin.
5: En tant que président du comité régional de Bourgogne-Franche-Comté, on a croisé, on l'a eu au micro, on l'a croisé Christian Prudhomme, le patron du Tour. Évidemment, on cause d'avenir, non ?
6: Oui, bien sûr, avec plusieurs pistes qu'on ne peut pas révéler, parce que ce serait prématuré. Mais oui, on a de bonnes chances de revoir le Tour de France en Bourgogne-Franche-Comté, voire en Franche-Comté, dans le Doubs, dans le Jura, dans les années qui viennent et assez rapidement.
5: Aussi pour la promotion du vélo, c'est toujours la même question qu'on pose avant le Tour, pendant le Tour, après le Tour. Est-ce que ça amène un engouement aussi en termes de licenciés, notamment, bon, on a perdu Thibaut Pinot, entre guillemets, hein, il est à la retraite, on l'a recroisé à Dole avec grand plaisir d'ailleurs avant-hier. On a Romain Grégoire, le leader de la Groupama FDJ, côté franc-comtois. On a un Paul Sexas au niveau français qui est la nouvelle pépite. Voilà, est-ce que tout ça peut vous ramener du monde dans les clubs ?
6: Oui, on le constate à chaque fois. On a une période après Tour de France, et notamment quand il passe chez nous, on a un pic au niveau licence, même si c'est pas la bonne période, hein, parce que les gamins, ils attendent la rentrée pour reprendre leur licence, choisir leur sport, mais ça n'empêche quand même qu'il y a un impact réel, direct, sur les licenciés.
5: On est à combien de licenciés, là, pour cette année ?
6: Là, cette année, on est à 6500.
5: Donc pour la région. Bon Gilles, merci beaucoup.
6: Avec plaisir.
5: On vous laisse, Gilles Zoppi, donc président du comité régional de Bourgogne-Franche-Comté, parce que je crois savoir que vous voulez aller du côté du paddock des équipes, pour voir toutes les stars plus près.
6: Voir les stars, et puis voir Romain Grégoire de chez nous, et puis tous ceux qui sont passés par un club de chez nous, Adam Yez, Varane Barguil, Guillaume Martin, il y en a une dizaine, une douzaine, et qui sont reconnaissants, qui viennent dire bonjour, et ça fait toujours plaisir.
5: Merci beaucoup Gilles Zoppi.
6: Merci.
5: Et bonne fin de tour.
0: Et merci beaucoup Julien Laurent, voilà, qui continue à se balader ici au village départ à Champagnole. Quelques petites infos quand même si vous voulez voir passer la caravane du Tour qui s'était élancée ici depuis Champagnole à 10h45. Si vous voulez voir par exemple à Saint-Laurent-en-Grandvaux, ce sera à 11h25 à peu près. Et puis vers midi dans la côte des Rousses, où on vous conseille d'ailleurs de vous positionner d'ores et déjà, hein, parce que les routes vont fermer assez vite avant le passage du Tour. Mais la bonne nouvelle, c'est que généralement les routes se rouvrent assez vite juste après le passage du dernier coureur. Voilà, pensez à prendre un petit peu d'avance si vous voulez assister au passage des coureurs et de la caravane du Tour de France. Nous, on reste en direct ici depuis Champagnole pour continuer à vous faire vivre beaucoup de choses qui se déroulent autour de nous, notamment les gendarmes qui vont nous rejoindre dans quelques minutes pour nous parler de la manière dont on gère la sécurité autour d'un événement pareil, un événement qui en plus est mobile, qui avance sur les routes. Comment est-ce qu'on fait pour s'organiser, pour gérer la sécurité d'un événement festif mais qui peut s'avérer parfois un peu dangereux? On est juste à côté des coureurs, on leur posera la question, et puis on va parler aussi des producteurs locaux de la région, avec notamment Elixir, qui est une boîte ici de Champagnole, qui sera à notre micro. Bref, encore beaucoup de choses à vous dire, ce sera juste après les infos de midi qui arrivent dans 5 minutes avec Alexandre Rubin, et juste après Mandela Day, c'est Simple Mind sur ICI Besançon.

0: Les Simple Minds avec Mandela Day sur ici Besançon, toujours en direct depuis Champagnole. On va continuer de vous faire vivre le village départ depuis Champagnole, l'étape qui va mener les coureurs jusqu'au plateau de Solaison. On y revient juste après le journal.
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2: Et plus qu'une heure avant le départ des coureurs depuis Champagnole dans le Jura, vous vivez l'ambiance en direct du village départ depuis 10h ce matin. Avec nous sur ici Besançon, Arnaud Fromage le disait, 15e étape donc entre le Jura et la Haute-Savoie avec une arrivée au plateau de Solaison. Le tour qui quitte la Franche-Comté après deux étapes. Alors que retenir de ce passage dans la région et en Alsace? Eh bien écoutez la réponse de Christian Prudhomme, le patron du Tour de France. Il était l'invité d'Arnaud Fromage ce matin.
3: C'était complètement fou, c'est-à-dire que je crois vraiment ne jamais avoir vu autant de monde sur une étape du Tour, en tout cas en France. Vendredi le Ballon d'Alsace, hier samedi, partout. C'est formidable pour les champions parce que ça les galvanise, et ils l'ont tous dit d'ailleurs à l'arrivée, quand on est dans l'organisation, on sait qu'on est quand même sur le fil et on souhaite que ça se passe bien. Quand on passe dans le chat de l'aiguille, parce que c'est vraiment ça derrière les coureurs, on serre un peu les fesses quand même. C'était un public hyper sympa, évidemment que ce sont les images du Tour, on recherche aussi toujours ces images-là, cette foule, c'était extraordinaire, vraiment extraordinaire. Je retiens l'enthousiasme et la ferveur des derniers jours, je retiens voilà, des magnifiques paysages, un peu d'eau aussi, parce qu'on n'en avait pas. Il en faut absolument, et pas simplement sur les coureurs du Tour de France. Mais oui, on n'en avait pas beaucoup eu, ça ne vous a pas échappé depuis le départ de Barcelone.
2: Christian Prudhomme, le patron du Tour. Côté course, hier l'étape a été remportée par Tadej Pogacar en haut du Markstein. La belle opération, elle est pour le Français Paul Sexas, nouveau maillot blanc de meilleur jeune. Et avec le maillot tricolore de champion de France, le bisontin Romain Grégoire, lui, pointe à la 49e place du général avant le départ aujourd'hui. On retourne à Champagnole juste après ce journal, émission spéciale sur ici Besançon jusqu'à 13h. À l'arrivée, elle est envisagée vers 17h40 ce soir au plateau de Solaison. Vous suivez la course sur votre radio ici, radio officielle du Tour de France. Un jeune de 18 ans, légèrement blessé dans une bagarre cette nuit à Besançon. Ça s'est passé vers 2h du matin dans le quartier Palante. Les pompiers sont d'abord appelés pour une agression au couteau. Finalement, la police ne constate que des plaies superficielles. Aucune trace de coup de couteau porté à ce jeune. Après un examen médical, il n'a pas eu besoin d'être transporté à l'hôpital. Si vous devez prendre le train entre Vesoul et Belfort aujourd'hui ou demain, attention, aucun train ne circule après un accident vendredi. Un TER a heurté un troupeau de vaches entre Lure et Vesoul. Et des bus de substitution sont donc mis en place jusqu'à mardi matin et la reprise du trafic. Après 15 ans d'absence, l'horloge florale était inaugurée hier sur le parvis de la gare Viotte à Besançon, au lendemain du passage du département en crise sécheresse. Il est donc impossible d'arroser les plantes avec le réseau d'eau potable, mais cela ne pose pas de problème selon le maire de Besançon, Ludovic Fagot, qui assure que l'eau utilisée est récupérée de la piscine Mallarmé. Et en plus, la ville bénéficie d'une dérogation de la préfecture pour pomper un certain volume d'eau dans le Doubs.
4: On va pomper 70 mètres cubes semaine dans le Doubs, donc ce qui est quand même relativement raisonnable. Il faut savoir que le Doubs a un débit donc de 16 mètres cubes seconde, donc on va pomper 70 mètres cubes par semaine pour pouvoir continuer à arroser exclusivement avec cette eau-là, donc les arbres de moins de 2 ans, parce qu'il y en a quelques-uns ici sur le territoire bisontin. Et aujourd'hui, je peux vous dire qu'avec l'ensemble des récupérateurs d'eau que nous avons, avec donc l'autorisation que nous avons de la préfecture de pouvoir pomper donc de l'eau dans le Doubs pour pouvoir arroser les arbres de moins de 2 ans, aujourd'hui, on peut couvrir vraiment les arrosages. En tout cas, on agit avec responsabilité sur le développement de notre ville, son attractivité, son rayonnement par le fleurissement. Et aujourd'hui, vous voyez qu'on arrive à tenir vraiment les éléments et de façon rigoureuse et respectueuse.
2: Et les cuves de récupération d'eau ne doivent pas servir à consommer plus, répondent les militants écologistes. Ils étaient environ 150 rassemblés hier à la gare d'eau de Besançon. Manifestation contre le projet de loi Duplon 2. Le texte prévoit notamment de faciliter la création de bassines agricoles. Un ultime vote est organisé demain à l'Assemblée nationale et mardi au Sénat. Qui de l'Argentine ou de l'Espagne sera sacré champion du monde? Réponse ce soir, finale du Mondial 2026 dès 21h. Et la France s'est inclinée sur un énorme score face à l'Angleterre hier, défaite 6-4 pour le tout dernier match de Didier Deschamps au poste de sélectionneur des Bleus. Il est midi 4 sur ICI Besançon.
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2: Le temps de faire un point sur la météo avec vous. Arnaud Fromage, vous profitez du soleil à Champagnole, tout va bien?
0: Alors, on a la chance parce qu'on est quand même un petit peu à l'ombre. Ah. Parce que c'est vrai que là, le soleil est bien monté dans le ciel. Au soleil, il fait bon, quoi. On va bronzer encore aujourd'hui depuis Champagnole où il fera 27 degrés cet après-midi à l'ombre. Il fera 27 degrés également à Besançon, à Rio, à Gré, à Vesoul. 25 degrés du côté de Pontarlier, 28 degrés à Dole, 29 degrés même à Poligny, le tout sous un grand et franc soleil. Il va faire beau partout aujourd'hui en Franche-Comté. On en profite, voilà, de ce beau temps qui va s'installer encore pendant quelques jours au-dessus de nos têtes. On savoure. Merci beaucoup, Alexandre Rubin.
2: Merci Arnaud. Vite. Très belle journée.
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0: Retour de l'info, bien évidemment, tout à l'heure à 13h. Avant cela, retour à Champagnole sur les routes du Tour de France, juste après De Palmas, J'en rêve encore, dans la playlist ici Besançon de ce dimanche matin.

0: De Palmas avec J'en rêve encore sur ICI Besançon, ICI radio officielle du Tour de France 2026 qui fait étape aujourd'hui à Champagnole. Les coureurs prendront la direction du plateau de Solaison. Le départ sera donné tout à l'heure à 13h10. On est ensemble jusqu'à 13h pour vous faire vivre les coulisses ici en direct depuis le village départ. Tout à l'heure, nous serons avec la gendarmerie du Jura qui participe évidemment à l'organisation de cette course. Nous recevrons aussi le patron de la Transjus Cyclo qui va s'élancer dans les toutes prochaines semaines. Mais avant cela, nous sommes avec une légende du Tour de France. Bernard Thévenet qui nous a rejoint.
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0: Donc il nous a rejoint sur le plateau ICI Besançon avec Julien Laurent. C'est à vous, messieurs.
2: Oui, bonjour Bernard et merci d'être avec nous. On sait que votre agenda est toujours très chargé sur un départ d'étape, sur une arrivée d'étape. En fait, c'est la vie d'ambassadeur du Tour de France, quoi.
3: Voilà, oui. Bonjour à toutes et à tous.
2: Je regarde quand même sur votre accréditation là, Bernard. Vous êtes double vainqueur, on le rappelle, en 75-77. Très belle année d'ailleurs, 77. Je sais pas pourquoi.
3: Sans doute. C'est quand l'anniversaire?
2: C'est le 20 septembre.
0: Ah, c'était pas pendant le tour.
2: Non, je vois sur votre accréditation. C'est quelle année, 75-77, votre photo?
3: Alors, sur votre accréditation. Normalement, je ne. C'est vrai que sur les accréditations, on a une photo. Normalement, j'ai une photo à peu près contemporaine. Là, je ne sais pas pourquoi, mais une photo des années 70. Je pense que c'est 75, mais je ne suis pas certain.
2: Vous n'avez pas changé. Vous n'avez pas changé.
3: Oh, merci.
2: Et est-ce que le tour a changé? Oui, forcément, parce que c'est de plus en plus impressionnant, ce Tour de France.
3: Ah, énormément. Enfin, le cyclisme en général a changé. Hein. Mais la société aussi en général a changé. Hein. Il y a 50 ans, ce n'est pas les choses comme maintenant. Mais dans le Tour de France, ce qui a peut-être beaucoup changé, il y a beaucoup plus de spectateurs qu'avant. Parce que je pense que maintenant, avant, les gens s'intéressaient à un sport ou à des sports. Maintenant, les gens s'intéressent à un événement. Donc, ils vont venir sur le Tour de France, mais ils ne vont pas aller voir la petite course de quartier à 200 mètres de chez eux. Et c'est pareil. Et on va dépenser un pognon énorme pour aller voir la Coupe du Monde et puis le petit patelin à côté qui joue au foot, on n'ira pas. Donc je ne sais pas, c'est peut-être un effet de la télévision qui nous a permis de voir les plus grands événements au monde comme ça, sans trop se déplacer. Et finalement, les gens vont plus dans les grandes épreuves. Et le Tour de France, c'est la plus grande épreuve mondiale annuelle, le plus grand événement mondial annuel. Donc les gens viennent de loin. Avant, les gens faisaient peut-être 50 bornes, on a passé le tour. Maintenant, ils viennent de beaucoup plus loin, donc il y a plus de monde. Hier il y avait une foule énorme dans la...
0: Des Allemands, des Belges, des Suisses.
3: Oui, vous avez raison. Oui, également, oui, c'est devenu vraiment international. Enfin, c'est retransmis dans 190 pays, mais il y a des gens qui viennent de loin.
2: Ah, on le voit encore ici au départ ce matin à Champagnole, c'était à Dole aussi, pour ne parler que de la Franche-Comté. Et il y a tout à l'heure, j'essayais d'interviewer des spectateurs.
3: Oui.
2: I don't speak French, me répond mon ton, voilà, avec mon accent anglais. Voilà, il y a beaucoup d'étrangers. Oui. Alors justement, par rapport à ça, vous, ça vous impressionne toujours chaque année comme ça de voir autant de monde? Alors sur les étapes, pendant les étapes, au sommet des cols, oui, mais par exemple sur un village départ,
3: ça m'impressionne, ça me fait plaisir en même temps. Parce que je suis toujours un amateur dans le sens littéral du terme du cyclisme. Et je suis heureux de voir que le cyclisme qu'il y a beaucoup de gens qui sont passionnés par le cyclisme, et ça fait vraiment plaisir.
2: Et vous avez vraiment senti la différence, les coureurs en ont parlé, Christian Prudhomme également, entre la première semaine et demie sous la canicule, et puis depuis qu'on est arrivé là en Bourgogne-Franche-Comté, même en Franche-Comté vendredi. On respire un peu plus.
3: C'est vrai que chez vous, on respire mieux, oui. Il fait un peu plus frais. C'est beaucoup mieux. C'est sûr que la canicule de la première semaine a surpris beaucoup. On a commencé tout de suite à parler, là, qu'est-ce qu'on va faire? Des étapes plus tard, des étapes le matin, à en faire le tour au mois de septembre, je sais pas, enfin, des élucubrations comme ça. Mais, peut-être que c'était un peu exceptionnel cette première semaine. J'espère que maintenant on aura un petit peu moins chaud, mais c'est sûr que le réchauffement climatique est là et qu'on va être obligé de prendre des mesures. Mais ces mesures doivent être prises par les coureurs, par les organisateurs, par les groupes sportifs et par l'Union Cycliste Internationale.
2: Vous êtes donc l'ambassadeur du Tour de France. On revient souvent ici en Franche-Comté. Et on va y revenir encore les autres années parce que vraiment, c'est un formidable terrain de jeu, pour citer un grand auteur qui s'appelle Christian Prudhomme, le patron.
3: Oui, c'est un formidable terrain de jeu, mais bon, si on vient beaucoup en Franche-Comté, les Alpes, les Pyrénées, Massif Central, et il reste pas beaucoup de place pour les autres. Donc, il faut quand même bien qu'on aille de temps en temps en Bretagne, faut qu'on aille dans le Nord, faut qu'on, dans l'Est, bon, ça va, on y est allé hier, et dans le Sud-Ouest, on y est allé cette année aussi. Mais, pour, le Tour de France, il fait 3000 et quelques kilomètres. Et il y a des régions où on ne va pas tous les ans, mais on est obligé d'y aller de temps en temps.
2: Mais ici, on vient souvent quand même. Hein. Ça,
3: on
2: c'est
3: vient souvent
2: hein.
3: ici, on vient souvent ici parce que vous êtes géographiquement, vous êtes idéalement placé. Vous êtes entre les Vosges et les Alpes. Donc il y a de grandes chances qu'on repasse par là, mais c'est pas moi qui fais le parcours du Tour.
0: Un mot quand même sur l'étape du jour, parce que le plateau de Solaison, c'est quand même un gros morceau. Vous qui l'avez passé, ce plateau de Solaison, c'est comment?
3: Bah, c'est très dur, mais il faut pas oublier aussi la avant, hein, la montée de
2: la Côte des Rousses.
0: Le col de la Croisette.
3: Ouais, la Croisette.
0: Terrible,
3: oui.
0: Celui-ci.
3: Ouais. Ouais, le Mont Salève là. Ça aussi, c'est terrible. Hein. C'est très très dur, et je pense qu'il pourrait y avoir une attaque à partir de cette montée-là, ce qui provoquerait évidemment de gros dégâts. Mais parce que le plateau de Solaison, c'est relativement étroit au pied. Et moi je pense que les leaders ont essayé de décrémer un petit peu pour pas être trop gênés au pied de Solaison. Donc on pourrait très bien avoir une bagarre dès le Salève.
2: Et donc Paul Sexas va détrôner, en tout cas pour une victoire d'étape, Totaïs Tadej Pogačar aujourd'hui.
3: Pour une victoire d'étape, pour détrôner Pogačar, ça sera encore difficile cette année parce qu'il est au-dessus. Mais Paul Sexas m'épate, moi, et je pense qu'il peut viser la deuxième place hein, sur le classement général. Hein. En tout cas, ce qui va devenir intéressant, c'est cette bagarre pour la deuxième place. Parce que bon, la première place, le suspense est quand même pas mal entamé. Oui. Et pour la deuxième place, ils sont combien encore? 4 ou 5 dans la même minute.
0: Dans la même minute, ouais.
3: Et il reste encore 5 étapes de montagne. Donc le classement pour la deuxième place et la troisième place, le classement pour le podium, va devenir très intéressant et très intensif entre les coureurs.
0: Merci beaucoup Bernard Thévenet.
2: Merci à vous, Bernard,
0: d'être venu nous rendre une petite visite sur le stand ici Besançon, depuis le village départ à Champagnole.
2: On parlait juste comme ça ironiquement, mais quand même moi je la monte pas facile hein, la Côte des Rousses. La Côte des Rousses, ce sera la première difficulté, col de troisième catégorie, classé comme ça en tout cas par les organisateurs du Tour de France. Ça sera, on le rappelle, le sommet au kilomètre 36,8 pour être précis, et puis on commencera à l'attaquer au kilomètre 27,4 à Morée hein, dans le trou dans la vallée. Donc ça sera aux alentours de 13h55, voilà. Et il y a déjà aussi, notamment là-bas, énormément de monde dans la montée de la Côte des Rousses.
0: De la Côte des Rousses, 6,5 km à plus de 5% de moyenne. On continue, nous, à découvrir les personnalités qui font le Tour de France. Il y a les cyclistes, il y a les anciens cyclistes, et puis il y a aussi la gendarmerie qui veille à ce que tout se passe bien dans l'organisation. Comment est-ce qu'il faut se placer, comment est-ce qu'il faut à la fois prévenir les coureurs, faire attention au public qui peut être parfois un petit peu trop enthousiaste. On va en discuter avec directeur de la gendarmerie du Jura, juste après Dire Straits et Sultans of Swing. 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

0: Les Dire Straits avec Sultans of Swing, un classique sur Ici Besançon.
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0: Toujours au village départ à Champagnole, 15e étape du Tour de France, une compétition qui mobilise énormément de monde. On l'a vu ce matin avec les sponsors, les membres de la caravane publicitaire, les coureurs, les équipes, l'organisation, et tout cela est géré aussi à côté sécurité de main de maître par la gendarmerie. Nous sommes avec Frédéric Beretti. Bonjour.
3: Bonjour.
0: Vous êtes officier de liaison à la gendarmerie, et c'est vous qui êtes en charge du dispositif pour tout le Tour de France, depuis le QG à Issy les Moulineaux. Vous vous baladez partout en France pour suivre le Tour de France. C'est une compétition qui est tout à fait particulière parce qu'elle se déroule sur la voie publique, sur des routes qu'on emprunte tous les jours. Qu'est-ce que ça change pour vous en termes d'organisation ?
3: Alors, vous l'avez souligné, c'est une compétition qui est sur la voie publique, qui n'est pas forcément évidente à encadrer, parce qu'on est, c'est un stade.

0: Et à partir de là, j'allais dire, la machine est lancée. Ça y est, le contrat à rebours commence. On sait que le Tour de France, c'est une très très grosse machine, où, bien huilée. Et on est des métronomes, c'est-à-dire qu'on va organiser des réunions régulières, aussi bien avec l'organisateur qu'avec nous en interne, gendarmerie, pour se coordonner, savoir qui fait quoi, accompagner des échelons locaux, par exemple ici le Jura, le département, pour faire en sorte qu'ils soient à l'aise le jour J, qu'ils soient prêts, parce que là, ça souffre d'aucun retard. Donc c'est quelque chose qu'on doit veiller chaque année, chaque instant, pour qu'on puisse faire ce tour.
1: D'autant que vous avez plusieurs rôles tout au long de la course, c'est-à-dire que vous devez à la fois prévenir les coureurs. On vous voit des fois sur les ronds-points ou sur les petites chicanes d'entrée de ville pour prévenir les coureurs qu'attention, il y a un danger à cet endroit-là. Contenir la foule aussi, on l'a vu dans les étapes de montagne, parfois c'est pas évident. Voilà, il y a plusieurs rôles.
0: Il y a tout le panel gendarmerie sur le Tour de France. Ça va du jalonneur qui est sur le bord des routes, qui est indispensable, qui va sécuriser nos axes pour la progression des coureurs, jusqu'à l'encadrement par la garde républicaine des coureurs et les drapeaux jaunes dont vous faites référence, qui vont signaler les dangers aux coureurs, qui sont bien utiles. Et ensuite, après, on a les escadrons de gendarmerie mobile, les équipes cynophiles, jusqu'au GIGN qui est là pour aussi encadrer le tour et le sécuriser.
1: On l'a dit, vous êtes basé à Issy-les-Moulineaux, à la gendarmerie nationale. Vous faites appel au fur et à mesure du parcours aux gendarmeries locales. Ici, la gendarmerie du Jura est mobilisée sur cette étape aujourd'hui.
0: Alors oui, elle est pleinement mobilisée parce que ça se passe chez elle. Donc oui, elle est forcément attentive à ce qui s'y passe, et elle a engagé ses effectifs. Donc nous, on appelle ça dans le jargon les effectifs du groupement, mais ça correspond au département, pour la partie qui lui incombe. Et puis après, on va progresser comme ça au fur et à mesure de l'étape pour aller dans l'Ain. Donc là aussi, pareil, le groupement va mobiliser ses effectifs jusqu'au 74, à l'arrivée plateau de Solaison pour la dernière ascension.
1: J'imagine que ça doit se battre un petit peu dans les rangs de la gendarmerie entre les fans de vélo pour savoir qui aura la chance d'être sur le parcours du Tour de France, non ?
0: Oui, c'est vrai, c'est un privilège, une chance qu'on a d'être sur le tour, de l'encadrer, une grosse responsabilité aussi ouais, parce que on veut faire en sorte que tout se passe bien. Donc c'est quelque chose qu'on apprécie après, avant, mais pendant, on est un peu la tête dans le guidon. Hein,
1: oui, c'est filer la métaphore,
0: voilà,
1: cycliste.
0: Exactement. Donc ouais, c'est quelque chose, ouais, c'est un immense privilège en tout cas d'être présent sur le tour et de l'accompagner.
1: Pour les gendarmes aussi, la journée de repos va faire du bien demain, je pense.
0: Oui, avec les fortes chaleurs de la première semaine, oui, ça fera du bien.
1: C'est vrai que c'est dur pour tout le monde. Merci en tout cas à Frédéric Beretti d'être venu nous voir ce matin, nous parler du rôle essentiel de la gendarmerie aussi sur ce Tour de France. Je vous souhaite une bonne étape
0: à vous et à
1: tous les gendarmes du Jura qui vont pouvoir donc profiter se balader et puis organiser ces fameux 3000 km de sourire qu'est le Tour de France. Il est midi 27, vous écoutez ici Besançon, dans un instant Charlotte Cardin.
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0: Tant pis pour elle, c'était Charlotte Cardin sur Ici Besançon.
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0: Allez, quelques petites infos pratiques si vous voulez vous aussi voir passer les coureurs du Tour de France pendant cette étape champagnole plateau de Solaison. La caravane est partie à 10h45 il y a une heure ici de Champagnole. À l'heure où on se parle, elle est déjà rendue dans l'Ain du côté des Sept Fontaines. Elle passera aussi par le tunnel des Hirondelles, la rivière, avant de rejoindre Confort-Gressin et de filer vers la Haute-Savoie. Pour le passage des coureurs, ils vont s'élancer ici dans trois quarts d'heure aux alentours de 13h10. Si vous voulez les voir passer à Saint-Laurent en Grand-Vaux pour le sprint intermédiaire, et bien rendez-vous vers 13h45. Ensuite, ce sera direction le col de la Savine, le Marais, Morbier, Morée, les Rousses et le passage dans la côte des Rousses est quant à lui prévu vers 14h15. Soyez présents sur place parce que ça va être un grand moment de vélo, une bonne partie de manivelle. Et puis ensuite, direction la Savoie, la Haute-Savoie, et puis l'arrivée qui est prévue donc au plateau de Solaison juste après cette côte absolument incroyable, c'est 11 km à plus de 10% par endroit. L'arrivée devrait être aux alentours de 17h40, 17h45. Vous suivrez tout, évidemment, toutes les demi-heures avec le point sur la moto, ici Besançon, et puis l'arrivée en direct tout à l'heure depuis le plateau de Solaison, ici radio officielle du Tour de France.
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0: Et on continue en musique avec Rockwell dans les années 80, Somebody's Watching Me sur Ici Besançon.

0: Somebody's Watching Me, vous écoutez ici Besançon, en direct de la route du Tour de France.
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0: Depuis Champagnole, c'est la 15e étape du Tour de France. Aujourd'hui, on est installé au village départ avec plein d'invités qui se succèdent. On met en avant le sport international, le sport national et bien sûr le sport local avec la Transju Cyclo qui va être de retour. Là, ce sera les 5 et 6 septembre prochains pour nous en parler ce matin. Pierre-Albert Vandel nous a rejoint. Bonjour.
2: Bonjour.
0: Alors, la Transju Cyclo, comment est-ce qu'on peut présenter cette compétition?
2: Elle se présente bien. C'est vrai
0: que tout est écrit dedans.
2: Ouais, effectivement, ce ne sera pas la dimension du Tour de France, mais c'est vrai qu'à Champagnole, on a notre lieu de départ et d'arrivée. On a un plateau qui est le plateau Nozeroy, qui est essentiel pour notre course, qui est très bonne. Donc c'est vrai que Champagnole est une terre de vélo. Donc c'est tout naturellement que dans notre diversification de nos événements, on est venu depuis 5 ans sur Champagnole, où on est très bien pour cette Transju Cyclo.
0: Alors, vous dites que ce n'est pas le Tour de France, certes, mais ce n'est pas non plus le même type de compétition. On n'est pas sur de la route, là.
2: Tout à fait, on est sur la route et la Transju Cyclo, par contre, c'est pas la même dimension, c'est surtout pour les cyclos sportifs, donc chacun va se faire plaisir à son niveau, donc c'est le vélo pour tous.
0: Ce qui est sympa, c'est qu'il y a plusieurs types de courses, il y a plusieurs distances. On peut y aller quand on est un amateur bien éclairé, on peut y aller quand on est encore plus avancé, plus performant à vélo, il y en a vraiment pour tous les goûts. Hein.
2: Tout à fait, si on veut découvrir le territoire, on a une itinérante, randonnée itinérante qui part le samedi avec un couchage dans un lieu de vie qui est très, très, très intéressant et qui rejoint Champagnole le lendemain avec la découverte des lacs, tout le territoire du secteur, du grand secteur. Et puis le dimanche, c'est plutôt place à la compétition, quand même très sportive puisque on a 70 km et une randonnée, on a 110 km et 160 km, donc il y en a pour tous les goûts.
0: 160 km, c'est une étape du Tour de France, hein. C'est une petite étape du Tour de France.
2: Petite étape du Tour de France, on n'a pas le dénivelé des Alpes, mais ça convient très bien au profil de participants qui viennent chez nous.
0: C'est sûr. D'ailleurs, c'est quoi le profil des participants qui viennent chez vous?
2: Profil des participants, nous, c'est dans l'ADN de la Transju, c'est de 7, puisqu'on fait une participation pour l'équipe jusqu'à 77 ans, et puis il y a l'élite, et puis aussi le pratiquant du dimanche.
0: Ouais, c'est vrai que c'est ouvert à tous, c'est ça qui est formidable. Le lien avec la Transju plus classique, la Transju en ski, on le retrouve dans cette popularité, le fait que ce soit ouvert à tout le monde.
2: Voilà, c'est en ça qu'on est un petit peu identique à notre niveau par rapport au Tour de France, puisque la Transju c'est avant tout une fête populaire, même s'il y a de l'élite, il y a tout. On a fait un trail également qui est en train de devenir, de prendre cette dimension. Et puis pour nous, l'objectif c'est que la Transju Cyclo à notre niveau le devienne dans les années à venir, donc c'est en bonne voie, donc c'est ce qu'on espère, que ce soit à chaque fois une fête pour tous ceux qui participent.
0: Une fête à laquelle vous pouvez encore participer, j'ai vérifié, il est encore possible de s'inscrire.
2: Bien sûr, on vous conseille vivement de venir nous rejoindre le 6 et 7 septembre sur Champagnole. On voit qu'on a un site qui est parfait pour vous accueillir, donc on vous attend nombreux.
0: Vous avez vu, vous gardez toute l'équipe là, ils sont au top.
2: Effectivement, le stade va rester, le village partenaire, tout reste en place pour nous attendre le 6 et 7 septembre.
0: Le 6 et 7 septembre, donc pour la Transju Cyclo. Nous sommes partenaires avec ICI Besançon. Merci beaucoup Pierre-Albert Vandel.
2: Oui.
0: Merci beaucoup et à bientôt.
2: Eh bien merci et puis bonne journée à tous et bonne étape du Tour de France.
0: C'est ça, bonne étape à vous aussi. Merci d'être venu ce matin sur le stand de ICI Besançon Radio, officiel du Tour de France. Dans un instant, on va se faire plaisir parce que l'air de rien, 13h approche et on a encore quelques petites gourmandises à vous proposer. Puis on retrouvera Julien Laurent qui est en direct du paddock et qui va nous faire vivre aussi la présentation des coureurs et puis leur installation, voilà, sur la ligne de départ. Le départ approche, il est pour 13h10. Nous, on se retrouve juste après No Doubt et Don't Speak sur ICI Besançon. À tout de suite.

0: Le groupe No Doubt avec Don't Speak à l'instant sur Ici Besançon. Ici Besançon en direct depuis Champagnole pour la 15e étape.
1: On entre un peu dans l'histoire du tour aujourd'hui
0: tout
1: déjà.
0: Suite, Julien Laurent avec Paul Sexas.
2: C'est à la fin du tour qu'on l'écrit, donc voilà, il y a encore un peu de temps avant ça et il y a des belles étapes à venir comme aujourd'hui.
3: Qu'est-ce que tu mets en place après une telle étape comme celle d'hier pour être encore performant aujourd'hui?
2: On fait au mieux pour récupérer, rentrer au plus vite au massage et puis bien s'hydrater, bien s'alimenter, c'est plus important.
1: Aujourd'hui c'est une étape sur des terres que tu connais bien, à l'approche du plateau de Solaison. Tes grands-parents habitent dans cette région-là. Qu'est-ce que tu peux nous en dire de cette étape et de ce final?
2: C'est un final extrêmement dur. Les premiers 4-5 km sont vraiment super raides et ensuite ça reste très raide jusqu'à la fin, mais un peu plus irrégulier. Donc c'est une étape qui me tient à cœur parce qu'il y aura ma famille, mes amis et ma copine en haut. Et voilà, c'est sûr que c'est particulier et j'espère bien réussir encore aujourd'hui.
4: L'engouement populaire, Paul, là, c'est dingue. Hein.
2: Ouais, c'est sûr que c'est fou. Après, il y avait un monde particulièrement dingue hier sur toute l'étape. Donc c'est assez dingue à vivre.
4: Voilà, donc c'était très très rapide. Hein. Et un son un petit peu étouffé, pour tout vous dire, parce que vous n'aviez pas l'image, évidemment, c'est de la radio. C'est parce que Paul Sexas a un masque. Vous savez, comme les masques de Covid qu'on avait.
0: Ouais.
4: Ne pas récupérer quoi que ce soit comme microbe. Mais voilà, donc Paul Sexas s'est arrêté donc quelques petits instants devant le stand des radios, merci déjà. Et puis on espère qu'avec son beau maillot blanc, ça lui va à merveille, je peux vous le dire. On espère que il arrivera à au moins rivaliser avec Tadej Pogacar cet après-midi sur les pentes du plateau de Solaison. Et puis comme le souhaite par exemple, l'a pronostiqué Bernard Thévenet tout à l'heure au micro de Ici Besançon. Je vais l'avoir terminé, pourquoi pas, deuxième du classement général pour son tout premier Tour de France à seulement 19 ans. On le rappelle, Christian Prudhomme l'avait dit, c'est le plus jeune coureur à participer au Tour de France depuis 1937. Et c'est quand même assez important à signaler de nouveau.
0: Il faut rappeler qu'il a ce petit supplément d'âme aujourd'hui parce qu'il roule sur les terres de ses grands-parents. Paul Sexas, à votre micro, Julien Laurent. On revient dans un instant, toujours en direct de Champagnole. On a un chouette producteur à vous proposer, à vous présenter. C'est une limonade que vous connaissez forcément. Elle s'appelle Elixia. Elle est faite tout près d'ici. Et on en parle juste après Vianney et Beau Papa sur Ici Besançon.

0: Vianney avec Beau Papa sur ICI Besançon en direct depuis Champagnole pour la 15e étape du Tour de France. Le village départ s'est bien vidé là, ça y est, la caravane publicitaire est partie et parmi cette caravane publicitaire il y a un partenaire qui est pas comme les autres, c'est les alliances locales Leclerc qui est partenaire du maillot à pois et on retrouve Nicolas qui est avec nous, bonjour.
1: Bonjour, merci de m'accueillir.
0: Vous suivez le Tour de France depuis le début.
1: Depuis le début.
0: Vous êtes épuisé au bout de deux semaines.
1: Le jour de repos de demain.
0: Mais ce qui vous pousse, eh bien, c'est de mettre en avant, grâce à ces alliances locales, les producteurs locaux tout au long du chemin. Et ça a été galère de trouver dans le Jura, parce qu'il y en a beaucoup, il a fallu faire un tri.
1: Exactement, j'allais vous dire ça. Le plus dur, c'est de faire le tri et de pouvoir trouver ce qui représente le plus, finalement, le terroir et l'ADN du terroir, et qui parle aussi à nos visiteurs. Nous sommes au village départ, donc on parle à tout le monde, aux journalistes, mais aux journalistes aussi australiens, de partout. Donc c'est aussi l'idée de mettre en avant des producteurs locaux, de changer chaque jour. Donc à chaque étape, à moins de 100 km, on a un nouveau producteur d'une alliance locale Leclerc, et donc on en a 4 au minimum par jour. Et effectivement, on l'a dit, c'est très très difficile à choisir. Et en l'occurrence aujourd'hui, on a quelque chose quand même d'exceptionnel que vous êtes en train de boire.
0: Oui.
1: C'est Elixia, donc qui est la plus ancienne limonaderie de France. Et ce qu'on a adoré quand on a choisi ce producteur.
0: Je suis même pas sûr que les Franc-Comtois le savent. Que c'est la plus ancienne limonaderie de France. Moi, je le savais pas déjà.
1: Pour nous, en tout cas, c'est super important parce que j'aime bien avoir ce retour. Parce qu'en tant qu'Alsacien, moi, forcément, pour la connaître, c'est plus compliqué. Mais en l'occurrence, j'en ai déjà croisée à Paris. Elle est sur de très bonnes tables comme Yannick Alino, elle est chez Anne-Sol Fipic également à Valence. Et Elixia, moi ce qui m'avait marqué c'était ça. Mais au-delà de ça, c'est le goût. Parce qu'on retrouve vraiment ce petit goût de sucre, mais de sucre de canne.
0: Oui.
1: C'est pas très sucré. Moi, ma limonade chez moi en Alsace, elle est un petit peu plus sucrée quand même. Donc j'ai beau être chauvin, mais je vais reconnaître qu'elle est meilleure ici. Et puis voilà, donc on essaye de trouver véritablement des producteurs qui représentent le territoire. Et la salaison. Le saucisson, ça fonctionne tout le temps.
0: Oui.
1: Le fromage, ça fonctionne tout le temps. Alors s'il y a du fromage dans le saucisson, ça fonctionne encore plus comme aujourd'hui.
0: Et ça veut dire que pour j'imagine que c'est pas Leclerc national qui va choisir ces produits là ça veut dire que c'est les magasins Leclerc de partout en France qui dénoncent les bons producteurs qu'ils ont dans le coin, c'est ça?
1: En gros, le concept il est simple. Alliance locale, Leclerc c'est pas vraiment une marque, c'est un concept. C'est de dire on ouvre toutes les portes des Leclerc, venez les producteurs, vous avez des bons produits. On va travailler ensemble, on va vous mettre en avant. Et le producteur arrive et dit, moi mon pot de confiture, faut que je gagne au minimum mon pot de miel 2 euros. Leclerc dit oui. Il peut pas commencer à discuter le prix et négocier le prix. Donc ça c'est l'avantage. Et après on se repose ici, on a un très beau Leclerc qui est très ancré dans le territoire. On lui dit on va arriver chez toi du moment qu'on a le tracé, fais-nous une sélection de 10-15 producteurs et nous dans ces 10-15, on regarde à travers tout le tracé du tour parce que si je mets tous les jours du foie gras, ça va être aussi génial pour le public mais aussi un petit peu lassant peut-être pour l'ensemble de l'équipe qui est là. On bouge quand même on est à peu près 4000 à bouger chaque jour. Donc on essaye aussi de satisfaire tous les palais et d'en parler au maximum. Et on va surtout parler de l'exposition parce qu'on parle de cette pisciculture par exemple du moulin de Pierre. Là on est vraiment sur de la truite, on est sur du territoire. Eux, ils n'ont pas l'habitude de sortir de chez eux ou de communiquer. Donc, c'est un moyen d'expression qui est énorme. Vous leur offrez. Donc, ça, c'est fantastique. Merci encore pour ça. Et ça leur permet surtout de parler de leurs produits.
0: Ouais.
1: Avant de dire, non, ici, c'est Leclerc. Non. Ici, on est dans
0: d'abord
1: une belle alliance. C'est le producteur là.
0: Elixia, dont on a parlé. Ces nouvelles maisons vivantes dont on a parlé tout à l'heure, avec leur magnifique salaison. Bref, il y a pas mal de choses qui sont mises en avant. Et c'est toujours sympa aussi quand une marque sait s'effacer un petit peu aussi derrière les producteurs pour les mettre en avant. Merci beaucoup.
1: Et c'est beau. Merci en tout cas pour l'accueil. C'était très cool.
0: On vous souhaite une bonne étape et puis une bonne dernière semaine de Tour de France. On va retourner, nous, pas très loin du paddock de départ dans un instant, retrouver Julien Laurent Guns N' Roses pour la musique avec Knocking on Heaven's Door. Il nous reste encore une petite dizaine de minutes ici depuis Champagnole. On va en profiter jusqu'à 13h.

0: Les Guns N' Roses avec leur reprise de Knockin' on Heaven's Door sur Ici Besançon à Champagnole, encore pour 5 minutes pour les dernières minutes ici depuis le village départ, l'étape du Tour de France qui va mener les coureurs au plateau de Solaison. Et on retrouve depuis la ligne de départ Julien Laurent. Avec qui êtes-vous?
1: Il passe très vite devant moi, donc je suis avec un peu tout le monde, si vous voulez.
0: Avec beaucoup de monde, parce que mais pas en même temps.
1: On est dans la zone mixte, comme vous citiez tout à l'heure. Là où j'étais bloqué tout à l'heure, pour ceux qui sont avec nous depuis 10 heures, de l'autre côté de la route, pendant la caravane publicitaire. Bref, la zone mixte après le podium signature où la présentation de toutes les équipes sont faites à la queue leu leu. Là, on a l'équipe, par exemple, Lidl Trek qui vient de passer avec ses nombreuses stars, nombreux champions et notamment l'Américain Quinn Simmons avec sa petite coiffure, sa grosse barbiche, grosse moustache sympathique, très, très reconnaissable. Voilà, c'est un défilé. C'est un peu comme la croisette, si vous voulez. C'est un défilé de stars là juste devant nous. Alors devant nous, oui, la zone mixte, mais la zone mixte, elle est au milieu aussi des spectateurs, des fans. Ils sont très nombreux aussi, comme ça. Et j'en discutais avec plusieurs fans, là, justement, il y a quelques instants, qui sont là, aux premières loges, vraiment, et qui apprécient cette configuration de Champagnole aujourd'hui, parce que les coureurs passent une première fois en descente, là, c'est ce que vous entendez, les roues qui passent.
0: Ah, oui.
1: Très, très vite. Et derrière, ils remontent. Alors, c'est on va dire un bon faux plat, mais bon, c'est de la rigolade pour eux, évidemment. Et ensuite, donc, ils passent deux fois, ils disent, on a le temps de les appeler. Parfois ils s'arrêtent, on peut prendre des photos, on les voit en vrai, et c'est génial. C'est comme disaient notamment plusieurs spectateurs qui viennent de loin, il y en a qui viennent du nord, il y en a qui ont des résidences secondaires ici dans la région, dans le Doubs, et qui ont fait les trois étapes, celle de vendredi au départ de Dole jusqu'à Belfort, celle hier dans les Vosges et le départ aujourd'hui. Enfin voilà, donc encore une fois, ça nous montre bien que le Tour de France est ultra populaire, comme nous disait également tout à l'heure Quentin Fillon-Maillet, un autre IFL jurassien, médaillé olympique, et nous a fait le plaisir d'être en direct au micro d'Ici Besançon. Et là, à l'instant, il y a quelques coureurs qui précèdent leur star, leur patron, leur maillot jaune, Tadej Pogacar, les coureurs de l'équipe UAE qui sont en train de descendre. Et dans quelques petits instants, je pense qu'on devrait pas tarder à voir arriver Tadej Pogacar. Quentin Fillon-Maillet, dont je vous parlais, qui nous disait également tout à l'heure, ça sera lui qui donnera officiellement le départ tout à l'heure de cette 15e étape à Champagnole. Et là, vous entendez des applaudissements. Et c'est qui? C'est Tadej. C'est Tadej Pogacar avec son dossard numéro 1, tout vêtu de jaune, le maillot jaune évidemment, le cuissard jaune. Voilà, très très applaudi. Il gagne tout le temps, il gagne toujours.
0: Mais presque. On l'aime quand même.
1: Mais on l'aime quand même. Non, mais c'est, je veux dire, c'est flagrant. Hein. Alors voilà, le Quinn Simmons, quelle moustache. Bravo, monsieur. Et je lui ai dit, il m'a regardé, je ne sais pas s'il a compris.
0: Pour sa moustache.
1: Mais il est américain, bon, je ne sais pas s'il a compris. Non mais c'est important comme de le signaler, parce que vous savez, il y a quelques années, quand il y avait vraiment le duel vraiment où ils alternaient victoire deuxième place avec Vingegaard, Pogacar et Vingegaard, bon, il y avait les pros Pogacar, les pros Vingegaard, les anti l'un, les anti l'autre, parfois il y avait des sifflets, etc. Là, tout à l'heure, j'ai vu passer aussi Vingegaard, voilà, il a applaudi aussi, Pogacar est applaudi, il truste tout, mais il applaudit, c'est que ça, c'est la future pépite du cyclisme français, il est applaudi. Voilà, on aime tout le monde. C'est un peu le monde des bisounours, le Tour de France, mais c'est ça, c'est un peu une bulle quand même, un peu à part, une parenthèse vraiment à part quand même, à chaque fois, une étape de Tour
0: et
1: de France.
0: Et c'est la grande fête du vélo aujourd'hui à Champagnole. Merci beaucoup Julien Laurent, merci aussi à Romain Parot et à Bruno Marion, préparation de cette émission, à la coordination Cédric Lieto, et à la technique sur place Julien Voirins, en studio Thierry Ballon. Merci à toutes et à tous d'avoir suivi cette émission spéciale en direct depuis Champagnole. Vous pourrez suivre la course tout au long de l'après-midi, on fera des points toutes les demi-heures grâce aux motos ici, et puis l'arrivée à vivre de cette étape juste avant la journée de repos au plateau de Solaison, une arrivée hors catégorie après une montée mythique. Alors Sexas va-t-il réussir à faire un grand coup? Tadej Pogacar va-t-il remporter une nouvelle étape? Eh bien, nous y allons maintenant, nous le saurons tout cet après-midi.
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0: 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Il est 13h. Et tout de suite, les infos.
3: Et maintenant, place à Zidane. En attendant que Zizou ne soit officiellement nommé à la tête des Bleus, l'équipe de France de football a terminé sa Coupe du Monde à la 4e place et par une défaite rocambolesque, 6-4 face à l'Angleterre hier soir à Miami. Pas la meilleure manière de rendre hommage au 185e et dernier match de Didier Deschamps sur le banc des Bleus depuis 14 ans, Jean-Pierre Blimeau.
4: Il aurait espéré une autre sortie, mais un match historique pour un sélectionneur hors norme aura donc été sa dernière œuvre. Didier Deschamps s'est d'ailleurs montré très ému pour sa dernière conférence de presse.
5: J'ai reçu tellement de messages, de très très beaux messages. Je ne vous cache pas, je ne vais pas pleurer devant vous, même si je pourrais, mais voilà, qui m'ont touché énormément, et notamment des anciens joueurs.
4: Et c'est le sélectionneur de l'équipe d'Angleterre, Thomas Tuchel, qui lui a rendu l'un des hommages les plus appuyés.
6: C'est une carrière extraordinaire. C'est un des meilleurs joueurs, un des meilleurs entraîneurs. C'est incroyable, c'est impressionnant.
4: Depuis 2012, Didier Deschamps s'est assis 185 fois sur le banc d'une équipe de France qu'il a notamment menée à la victoire à la Coupe du Monde de 2018 en Russie, en finale 4 ans plus tard au Qatar, en finale aussi à l'Euro 2016 en France. Charlie est l'un des supporters français venu à Miami.
7: On peut que lui dire merci, et même parfois j'ai envie de lui dire que je l'aime ou qu'on l'aime, parce que c'est quelqu'un qui a apporté beaucoup de bonheur.
4: En attendant la suite, avec très probablement Zinedine Zidane, Didier Deschamps a bien conscience de la page qui vient de se tourner.
5: C'est la fin de quelque chose qui a représenté ce qu'il y a de plus beau.
4: Les journalistes français l'ont d'ailleurs applaudi à la fin de la conférence de presse. C'est rarissime dans le métier.
3: Et la vraie fin de ce mondial, c'est ce soir, Espagne-Argentine à 21h. Pour l'instant, Kylian Mbappé est le meilleur buteur de la compétition, mais Lionel Messi n'a pas dit son dernier mot. Peu probable que les coureurs du Tour de France aient veillé hier soir pour regarder cette déconfiture française, tant le Tour se déroule cette année sur un rythme effréné. Et ça va continuer aujourd'hui avec l'entrée dans les Alpes, la 15e étape entre Champagnole et le plateau de Solaison. Bruno Blanza, bonjour.
8: Bonjour.
3: Encore une étape pour grimpeurs. Alors, question toute bête, est-ce que Paul Sexas peut redonner un peu de fierté au sport français aujourd'hui?
8: Ah bon, on aimerait bien l'applaudir également, comme Didier Deschamps à la fin de l'étape. Hein. Pourquoi pas? C'est une vraie possibilité parce que il est en confiance, il répond présent pour son premier Tour de France. On le répète à 19 ans, quatrième du classement général, pas très loin du podium à 15 secondes. Il est depuis hier le meilleur jeune de ce Tour hein, avec le maillot blanc. Il est en confiance. Il disait hier après l'étape dans les Vosges au Markstein, je vis un rêve. Donc c'est une grosse étape aujourd'hui, une montée finale de 11 km à 9% qu'il connaît bien. Après, c'est toujours la question, est-ce que Pogacar voudra gagner ou pas? Vous savez, le Slovène, il a un peu les clés de la course.
3: Et la petite pépite française de 19 ans qui arrive sur des routes qu'il connaît bien, Bruno?
8: Oui, parce qu'il est né à Lyon, il habite pas très loin de Lyon, mais en fait, il a passé énormément de temps de sa jeunesse, de son adolescence, chez ses grands-parents, José Manuel et Suzanne, qui habitent à une dizaine de kilomètres ici, hein, du plateau de Solaison. Les vacances chaque été avec, son vélo, sur la piste de cyclocross dans le jardin de familial. Donc, il y a aussi le Tour de France à la télé avec papy. Donc, il connaît ses routes par cœur, et on pense forcément qu'il a envie de frapper un grand coup tout à l'heure.
3: Bon, on croise les doigts et on vous retrouve pour le début de l'étape dans moins d'une demi-heure sur ICI. Merci Bruno. Ils partent avec une tonne de blé pour faire du pain. Les 12 membres de l'expédition scientifique polaire Tara quittent cet après-midi Lorient en Bretagne. Direction le pôle Nord pour 18 mois de mission. Leur bateau va être pris dans les glaces pour observer sur le long terme les effets du réchauffement climatique. Les effets, on les a vus cet été avec les très fortes chaleurs qui se maintiennent autour de la Méditerranée. 7 départements toujours en vigilance orange canicule. On a relevé 40,8 degrés hier après-midi dans le Var à Cogolin. Sur le reste du territoire, on respire enfin avec la fin de cette canicule. Dans le Loiret, par exemple, les professionnels du tourisme ont vu leur fréquentation chuter à cause de ces fortes chaleurs. Vincent Giraldo leur tend le micro à Issy, le long de la Loire.
9: Le bateau est prêt à vous accueillir. Donc là, on va embarquer sur la Grande Aigrette.
10: Jean-Philippe est le gérant des Passeurs de Loire à Siglois. Ce matin, il emmène 24 personnes en promenade sur un de ses bateaux. Mais ces dernières semaines ont été compliquées.
11: Sur la canicule du mois de juin, beaucoup de groupes ont annulé. Et puis là, la semaine dernière, c'est vrai qu'il y a eu un gros ralentissement de l'activité.
10: La moitié du personnel a été mis au repos la semaine dernière, faute de clients.
11: Ah ben au mois de juillet, ça arrive jamais. Ça m'a fait peur un petit peu. Je dis, qu'est-ce qui se passe? Parce que justement, cette année, on a pris une équipe plus costaud pour que ce soit plus cool pour tout le monde.
10: Quelques kilomètres en amont, Saint-Benoît-sur-Loire et son camping d'une cinquantaine d'emplacements où travaille Virginie.
12: C'est très calme, très très calme. Je ne sais pas si on a une dizaine de personnes là sur le camping. On remplit pas quoi. Et c'est vrai qu'on est un camping plutôt de passage pour les gens de la Loire à vélo, donc ils viennent un peu au compte-gouttes.
10: Un des début de saison en dents de scie qu'elle préfère prendre avec le sourire.
12: Ça fait travailler d'autres régions. Il faut partager.
9: Et vous sentez que oui, le carnet de réservation frissonne un peu, ça s'améliore ?
12: Ça va, ça vient.
10: Dernière étape à Sully-sur-Loire, Raphaël Chambol y tient le restaurant entre Loire et Sologne, qui a vu ses réservations baisser aussi.
13: 20% en moins, oui. Les gens ne voulaient plus manger dehors parce qu'il faisait trop chaud. On avait une salle climatisée, on avait encore des clients, on regagne une normalité.
10: Il était temps.
13: Oh oui, grand temps.
10: À midi, l'établissement a affiché quasi complet.
3: Et voilà une bonne nouvelle, le reportage ici, Orléans.
14: Excellent dimanche 19 juillet sur votre radio ici. J'espère que votre journée sent bon l'été. Sophie Nolvaux pour vous accompagner cet après-midi. Et puisque le Tour de France démarre de Champagnole aujourd'hui pour la 17e étape en direction de la Haute-Savoie, eh bien je vous propose un petit détour par cette jolie ville jurassienne avec le podcast Partir.
15: Le Jura, ce sont les lacs, les vaches et les forêts de sapins. La nature, beaucoup de nature. Mais moi, j'ai envie de vous faire découvrir la face cachée de Champagnole. L'histoire de cette petite commune et de sa région complètement métamorphosée sous le Second Empire. On ne dirait pas comme ça, mais elle a accueilli de grands noms du 19e siècle, dont Napoléon Ier et ses plus proches fidèles. Et à la fin de cet épisode, vous saurez pourquoi l'un des hauts lieux de rencontre au 19e siècle était situé à Champagnole, dans une des maisons les plus confortables de l'Est de la France. Je m'appelle Arthur Palumbo, je suis animateur dans le réseau ICI, et j'aime Champagnole car c'est une ville où j'ai passé beaucoup de week-ends lorsque j'étais adolescent. Mais aussi car derrière ses murs et son apparence à première vue ordinaire, c'est une ville qui cache beaucoup de trésors, parfois vieux de plusieurs siècles. Comme, vous vous en doutez, le comté. Bienvenue dans Partir, Champagnole, le Jura sous les Napoléons. Notre point de départ, c'est la fontaine en plein centre de la place Charles de Gaulle, la place principale de Champagnole. Nous sommes au pied de l'église Saint-Cyr. Un peu plus loin, en longeant la route principale, on tombe sur la tour de l'horloge, appelée Château d'Eau. Il a servi au 19e siècle de réservoir aux habitants. Derrière nous, quelques cafés avec des terrasses où l'on sert de la limonade locale, la mortuatienne, ou un alcool anisé très prisé, le Pontarlier. Il y a aussi quelques boutiques gourmandes pour faire le plein de charcuterie. D'ailleurs, si ça vous a donné faim, je vous donne une première adresse certifiée par mon grand-père. Vous pouvez y aller les yeux fermés. Ça s'appelle le Repère. Car à Champagnole, on déguste du veau. Non pas marango comme l'aimait Napoléon, mais aux morilles et au vin jaune, des produits du coin. Nous sommes toujours sur la place principale, où l'on trouve sans surprise l'hôtel de ville, un imposant bâtiment dont le style néoclassique rappelle instantanément le Second Empire. Car le Jura et Champagnole sont donc des hauts lieux bonapartistes. Porte d'entrée vers la Suisse, la région était un grand lieu de production grâce aux forges de Siam, construites juste à côté de la ville. Les fours tournaient à plein régime pour fabriquer notamment des armes qui vont servir aux différentes campagnes militaires de Napoléon III. Tiens, avant que j'oublie, pour un petit moment au calme, je vous conseille de faire une balade au bord de l'Ain, à quelques ruelles de la place. Les berges de la rivière vous offriront un cadre de promenade idéal, car c'est dans la forêt que le Jura possède ses plus belles richesses. Mais on aura le temps d'en reparler, bien sûr. D'ailleurs, je vous conseille de venir en voiture, plus pratique pour visiter la région. Mais si vous êtes un amoureux de la nature, vous pouvez sauter dans un des trains et prendre la ligne des Hirondelles, l'une des plus belles lignes ferroviaires de France. Elle passe en plein cœur de la forêt jurassienne, la même forêt qu'ont traversé Napoléon Ier et ses troupes à cheval. Pour nous, il est temps de reprendre la route. Car je vous ai promis de vous faire découvrir mon lieu préféré autour de Champagnole, une villa du 19e siècle aux allures italiennes. C'est à moins de 15 minutes en voiture en direction de Genève. On va du côté de Siam, près des forges. Nous sommes donc au château de Siam, appelé aussi la villa palladienne, du nom de Palladio, architecte italien ayant construit les plus belles maisons du nord de l'Italie. Lorsque vous arrivez sur place, vous verrez cette maison parfaitement carrée, entourée d'arbres et de jardins. Un style unique que l'on retrouve notamment dans les palaces vénitiens. Car Car je dois vous faire une confidence. En plus des paysages du Jura, je suis éperdument amoureux de l'architecture italienne, fine, élégante et remplie de détails. Il faut dire qu'à Siam, on est servi. Des colonnes ornées, des œuvres dignes de grands tableaux de la Renaissance et une obsession pour le chiffre 8. 8 marches pour rentrer dans la maison, 8 pièces et un bâtiment de 24 mètres de long, 8 x 3, un peu de maths. Pour commencer la visite, on découvre une sublime rotonde. Elle est soutenue par 8 colonnes, évidemment. C'est un haut lieu de la maison, comme me l'a expliqué Brigitte Canard, la propriétaire des lieux.
16: C'est un endroit qui est fait pour écouter de la musique. Il y a une acoustique absolument merveilleuse et ça, c'est un cadeau extraordinaire.
15: La musique occupe une place centrale dans la villa. Il est d'ailleurs fascinant de voir la quantité d'instruments. Il y en a dans chaque pièce. Quand vous continuez la visite, je vous conseille de bien vous arrêter dans la chambre qui relie l'entrée au salon. C'est ici que l'on trouve un piano sur lequel a joué Frédéric Chopin. Et tant que j'y pense, si vous voulez passer une nuit dans une chambre de l'époque, sachez que c'est possible. Les propriétaires de la villa proposent des chambres d'hôtes meublées façon 19e dans le pur esprit de la villa.
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15: On continue notre visite, on passe par une autre petite chambre. Ce qui frappe, c'est la lumière qui pénètre dans les pièces. Tout a été calculé par l'architecte pour qu'elle soit présente toute la journée. Ainsi, on ne manque jamais le soleil. Puis on arrive dans un salon où se trouve un billard. C'est ici que les gens importants de la région et leurs invités prestigieux se retrouvaient à l'époque lors de fêtes ou de séjours dans le Jura. Et ce qui attire mon attention ici, c'est surtout le papier peint. Alors je ne vous parle pas de celui qu'on trouve chez ma grand-mère, mais d'œuvres d'art fines, précises, dignes de tableaux de maîtres italiens.
16: Cela constitue, à mon sens, le trésor de la villa. Nous avons ici à Siam la plus grande collection de papier peint du 19e siècle dans une maison ouverte au public.
15: Arrêtons-nous un instant donc pour observer tout au fond de la pièce, à gauche, une scène de la mythologie grecque. L'histoire d'amour entre Eros et Psyché, elle qui est descendue jusqu'aux enfers pour prouver son amour. Il faut vraiment imaginer un tableau de la Renaissance.
16: Au-delà de la qualité des dessins, des corps et des robes de ces femmes, il y a une lumière incroyable. On a vraiment l'impression que la lampe à huile éclaire le visage de Cupidon.
15: Le plus fascinant encore, c'est que l'œuvre, qui a beau être de l'époque, est parfaitement intacte.
16: Il n'y a pas de cas en Franche-Comté de maison où il y a eu autrefois des papiers peints et où ils ont pu passer à travers le temps. Il faut savoir que cette maison a bénéficié, dès sa construction, d'une fabuleuse installation de chauffage.
15: Eh oui, je vous avais dit, au début de l'épisode, que cette maison était la plus confortable à l'est de la France. Ici, on n'avait pas froid grâce à un système très ingénieux.
16: Il y a, à la cave, une copie de chauffage romain qui a fonctionné au bois et puis au charbon, sur lequel sont installés une forêt de tuyaux qui partent dans toutes les pièces de la maison. Nous, quand on a acheté Siam, elle n'avait pas été chauffée depuis plus de 100 ans. Et pourtant, tout était indemne. Compte tenu des arrivées d'air, l'air froid a pu être distribué pendant toutes ces années de fermeture. Et c'est ça qui a sauvé la maison, qui a sauvé nos parquets, les meubles et également les papiers peints.
15: Vous vous en doutez, ça n'est pas la seule merveille que vous trouverez dans la villa palladienne. Je vous conseille vraiment de demander à Claude, l'autre propriétaire, de vous faire visiter la bibliothèque. C'est un passionné qui veut faire revivre cette pièce de la villa comme à l'époque. Muni de l'inventaire fait par le propriétaire des lieux au 19e siècle, il cherche chaque jour les livres exacts pour les ranger dans les étagères présentes sur l'ensemble des murs. Il aura mille une anecdotes à vous raconter sur le lieu et les ouvrages, dont certains sont vieux de plus de 4 siècles. Une fois votre visite terminée, N'hésitez pas à flâner dans les jardins pour une bouffée d'air frais. Pas besoin de réserver, il y a une billetterie sur place et la visite avec un audioguide coûte 12 euros. Si vous avez encore un peu de temps devant vous, si votre week-end n'est pas terminé, j'ai une dernière idée pour vous. Une visite historique, mais surtout gourmande, qui va réveiller vos sens.
18: Allez, venez, on monte à l'étage s'équiper. Ah oui, il y aura mon accent, hein, c'est cadeau.
19: S'équiper de quoi ?
18: Eh bien, on va aller mettre surtout une veste, des chaussures, et on va partir dans les caves.
19: Ah.
15: Nous sommes maintenant au Fort des Rousses, au sud de Champagnol, en compagnie de Loïc Beau, charmant franc-comtois, comme vous avez pu l'entendre.
18: Allez, venez, on va couper nous par là pour aller rejoindre Léo, qui est chef de cave chez Fromagerie Arnaud.
15: Il va taper le comté, il va le sonder. Nous sommes à l'intérieur d'un immense complexe militaire, le plus grand de France, derrière le Mont Valérien. Il a été construit, lui aussi, sous le Second Empire, pour protéger la vallée environnante et la frontière suisse face aux Prussiens. D'ailleurs, Napoléon Ier lui-même est passé dans la région pour préparer la fameuse campagne d'Italie. Le lieu a été transformé et aujourd'hui, on y affine le produit phare de la région, le comté.
19: Alors, vous faites quoi aujourd'hui ? Et qu'est-ce que vous a permis de faire cette opération ?
13: Eh ben d'écouter de ce qui se passe à l'intérieur, la texture, voir s'il n'y a pas de défaut, si la pâte est massive à l'intérieur. Ça nous donne une indication de la texture du fromage.
18: Durant l'affinage, le comté perd 10% de son poids. Plus il va être vieux, plus il va se rapprocher de la texture en soi du parmesan. Très cassant. Allez, on est parti, on continue ?
15: Longtemps, le fort a servi de camp d'entraînement pour les soldats. Et c'est un ancien instructeur d'escalade issu d'une famille de fromagers qui, à la suite de l'arrêt du service militaire, a racheté ce fort.
18: 1995, réforme du service militaire sous Jacques Chirac, qui va mettre en vente plus de 300 bâtiments sur le territoire. Et là, à ce moment-là, vient l'idée à Jean-Charles Arnaud de racheter le fort des Rousses.
15: Très vite, il voit les conditions propices à l'affinage du comté. De l'humidité et un immense réseau hydraulique dans les grottes, des caves voûtées en pierre et du bois facilement trouvable dans les forêts de sapins qui bordent le fort. C'est comme ça qu'il a transformé le complexe militaire en 42 caves. On y trouve aujourd'hui pas moins de 230 000 meules de comté, surnommé l'or blanc, tant il est aujourd'hui prisé. Au fait, pour vous plonger dans l'ambiance, je vous conseille de visiter les caves de nuit. Entre les lumières bleutées qui se reflètent sur l'eau des caves comme un miroir et l'odeur d'ammoniac très intense, vos sens seront complètement décuplés. Mais ça, vous le sentirez quand vous viendrez.

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0: un point sur la course et l'arrivée en direct.
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2: Et bonjour et bienvenue sur la route du Tour de France. Place à la 15e étape en ce dimanche. Champagnole jusqu'au plateau de Solaison. Voilà le programme. 184 km. Une étape de montagne encore avec quasiment 4000 mètres de dénivelé. Le maillot jaune toujours sur les épaules de Tadej Pogacar avant cette étape qui, avant de voir le plateau de Solaison, verra les coureurs avec trois côtes au menu. Thomas Coignac, bonjour. Vous êtes sur la moto ici au cœur de ce peloton, ça vient de démarrer, on est à moins de 10 km du premier sprint, du sprint intermédiaire. Étape inédite notamment par son arrivée, hein. C'est tout récent le plateau de Solaison et c'est une grande première pour le
3: Exactement.
2: Tour.
3: C'est une grande première pour le Tour de France et c'est vraiment un mur, le plateau de Solaison. 11 km à 9%, voilà ce qui attend les coureurs pour terminer cette étape. Alors c'est nouveau pour le Tour de France, mais on l'a vu plusieurs fois au Tour Auvergne-Rhône-Alpes, anciennement Critérium du Dauphiné, notamment il y a quelques semaines où c'était un coéquipier de Tadej Pogacar, Isaac Del Toro, qui s'était imposé. Et puis c'est la première vraie arrivée au sommet d'un col hors catégorie, puisque hier on a passé le col du Hague, mais il y avait quelques kilomètres de plat derrière.
2: Exactement. Rapidement, Thomas, l'information de ce début d'étape, ce sont les deux contrôles antidopage des deux premiers au classement général.
3: Oui, alors ça c'est classique. Ce qu'il est un petit peu moins, c'est l'horaire. 2h du mat pour Jonas Vingegaard et 5h du mat pour Tadej Pogacar, qui dit en plus qu'il ne s'est pas rendormi derrière. On sentait un petit peu d'agacement chez les deux coureurs.
2: Effectivement, et ça peut se comprendre. 175 km encore au menu de cette étape. Pour le moment, un peloton groupé en route vers le plateau de Solaison, ici en Haute-Savoie. Cette étape, vous la vivez tout l'après-midi sur votre radio ici.
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4: 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Aujourd'hui, de la musique au bord de l'eau. 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D'autres infos pratiques arrivent, ce sera dans une heure.
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La Rousseau avec Tu m'oublieras sur Ici Besançon, la radio de votre été en Franche-Comté. La preuve, on continue de suivre le Tour de France, étape par étape, le Tour de France, 15e étape. Aujourd'hui, vous le savez, elle passe par chez nous. Le départ a été donné il y a quelques minutes de Champagnole. On va évidemment suivre tout ça jusqu'à l'arrivée sur le plateau de Solaison. Une étape pour les costauds à vivre en direct avec Ici, radio officielle du Tour de France. Dans un instant, les gens d'ici avec Thierry M. On va continuer à parler vélo, mais côté souvenir avec Jean-Charles Dieterlé. On va évoquer la mémoire d'un champion, Jean de Garibaldi. Les gens d'ici, c'est juste après Queen et le duo Pascal Obispo-Francis Cabrel. Il faudrait que pleuve l'amour sur Ici Besançon.

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1: Jean de Gribaldi, il est français, il est belge ?
2: Non, Jean de Gribaldi, il est français, mais d'origine italienne. Il est apparenté même avec la famille de Breuil, les De Broglie, comme on veut. Il a une partie de sa famille piémontaise.
1: On dit le vicomte, est-ce qu'il était vraiment vicomte ?
2: Il est vraiment vicomte, puisqu'il a les armes qui étaient d'ailleurs sur une décalcomanie de sa famille, plus penser que dire, pour parvenir. Ce qu'il a bien réussi. Ses parents ont tenu longtemps un bistrot à Dijon, et ensuite ils sont revenus sur Besançon. Il a été paysan quelques temps, mais pas beaucoup. Il a fait l'école d'horlogerie, ici à Besançon. Il a été un bon mois, ou peut-être à peine plus, instituteur. Et puis après, non, je pense que c'était pas, ça lui convenait pas, en connaissant l'homme, la façon dont il bougeait, donc il pouvait pas rester instituteur.
1: Jean de Gribaldi, donc, a un passé au gras, dans un monde paysan, avec une particule de noblesse.
2: Ah oui, avec un D minuscule, de Gribaldi. Oh, il en jouait un peu dans la mesure où les gens dans le plateau, effectivement, l'appelaient le vicomte parce qu'il était de noblesse qui permettait d'avoir son blason, ce qu'il avait d'ailleurs sur sa chevalière. Il avait ses armoiries.
1: Ce magasin exceptionnel sur deux étages, où on trouve quoi ? Vélo, électroménager ?
2: Ben, on trouve de tout au départ, bien sûr. On trouvait du vélo, des cyclomoteurs, notamment mobilettes, la vraie mobilette, la motobécane, qui se sont vendues par dizaines, voire même par centaines, tous les employés qu'il y avait, notamment ce drone Poulenc de Rodia Cetac, qui allait travailler en mobilette. Et puis alors après aussi, il a fait quelque chose d'exceptionnel, il était encore dans l'air du temps, il a ouvert le magasin Vespa, rue Gustave Courbet, en face d'où j'habitais, et j'ai vu défiler des Vespa, mais alors... Et on était, moi j'étais gamin avec Christian, avec son fils, on avait 10 ans, 12 ans, on allait chercher les Vespa à la gare, qui arrivaient par wagon. Je dis bien par wagon, et nous qui étions gamins, c'était quand même un petit peu osé de sa part. On prenait les Vespa et on les redescendait jusqu'à la rue Gustave Courbet, en passant par l'avenue Carnot, puisqu'à l'époque il n'y avait pas le boulevard existant maintenant. On passait par l'avenue Carnot, mais pour arriver ce qui s'appelait la passerelle, il fallait pousser. Mais rendez-vous compte, des gamins de 10-12 ans, eux sur une Vespa, c'était le rêve de tous les jeunes d'en avoir une, et nous on les avait pour quelque temps en les emmenant depuis la gare Lyotte. Il a repris le magasin de la Bourse en 1954, le café de la Bourse. Il a eu l'intelligence de garder la licence, ce qui veut dire qu'il avait un bar, le bar qui se situe au milieu du magasin, et où tous les gens, tout le monde se rencontrait, notamment les premiers qui étaient juste en face, les gens du marché, qui venaient refaire le monde. Puis alors, par contre, le magasin, malheureusement, lui a disparu, mais c'est tout à fait exceptionnel. On ne reverra plus jamais ça.
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0: La voix de Zaz sur Ici Besançon, le titre Mon Sourire, issu de l'album Sain et Sauf. Dans une minute, les Bee Gees avant le retour de l'info et le point Tour de France à 14h.
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0: Ici Besançon et les Bee Gees en 79 avec Too Much Heaven. Dans la prochaine demi-heure, on va danser avec Diana Ross, on va faire des rimes avec les poèmes de Michel et découvrir le tout nouveau titre de Mylène Farmer.
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0: 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Et c'est l'heure du 90 secondes info.
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2: 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Toute l'info en France et dans le monde en 90 secondes avec Benjamin Mathieu.
3: Les incendies en Haute-Corse progressent. 400 hectares ont déjà brûlé. La zone est difficile d'accès pour les pompiers. Les feux qui se trouvent à Corté et Albertace, une partie du très fréquenté sentier de randonnée, le GR20, est fermée au public. Record de chaleur hier dans le Var avec 40,8 degrés mesurés à Cogolin, le sud-est de la France, maintenu en vigilance orange canicule aujourd'hui. Deux jeunes coincés au sommet de la cathédrale d'Orléans dans le Loiret ce matin. Ils ont été secourus par les pompiers. Ils étaient entrés par effraction dans le bâtiment pour atteindre la flèche et se filmer au sommet avec un drone. Personne n'a été blessé. L'intervention a nécessité la présence d'une vingtaine de pompiers. Le Tour de France arrive dans les Alpes. La 15e étape entre Champagnol et le plateau de Solaison, une nouvelle fois promise aux grimpeurs. Et pourquoi pas le Paul Sexas sur le podium ce soir. Tadej Pogacar et son dauphin Jonas Vingegaard ont subi un contrôle antidopage à 5h du matin en pleine nuit. Le maillot jaune qui n'a pas réussi à se rendormir. Une petite finale complètement folle hier soir. Les Bleus menaient 4-0 à la mi-temps, finalement battus 6-4 par l'Angleterre après une folle remontée. Des montagnes russes d'émotions pour les supporters, dont certains vont attendre une partie des Bleus qui arrive à Roissy. Leur avion atterrit à 15h30. Et puis la finale de la Coupe du Monde, la vraie, la grande, c'est ce soir à 21h au MetLife Stadium près de New York. L'Espagne va tenter d'empêcher les Argentins de conserver leur titre. La mi-temps sera animée par un show exceptionnel avec Shakira, Madonna, Justin Bieber ou encore les Coréens de BTS. Et tout ça regardé par plus d'un milliard de téléspectateurs.
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4: La 15e étape de ce Tour de France en ce dimanche 19 juillet. Champagnol, plateau de Solaison, voilà le menu, 184 km. Et avant de se frotter aux colors catégories du plateau de Solaison où sera jugée l'arrivée, Thomas Coignac, vous êtes sur la moto ici, piloté par Alexandre Abergel. La première difficulté de la journée pour le peloton, la côte des Rousses.
5: Oui, qui est pas si facile hein, parce qu'elle est assez longue, plus de 6 km sur une route assez large, côte de 3e catégorie avec pas mal de monde, notamment au sommet. À noter qu'on est dans la patrie de Quentin Fillon-Maillet, le biathlète, le français le plus médaillé aux Jeux Olympiques dans l'histoire.
4: Et qui était présent au départ ce matin, effectivement, pour le moment à 4,5 km du sommet de cette première difficulté de la journée, un peloton qui est groupé. Il y a eu quelques tentatives d'échapper, mais pour le moment, tout le monde est ensemble. Cette étape, vous la vivez tout l'après-midi, à tout à l'heure sur votre radio ici.
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6: Ici Besançon, même l'après-midi avec des nouvelles de votre météo. Alors aujourd'hui en Franche-Comté, on se régale, il fait beau, du soleil partout dans la région, que ce soit en Haute-Saône, dans le Doubs ou dans le Jura. Une belle soirée également qui nous attend avec des étoiles cette nuit et demain le retour des éclaircies dans notre belle région franc-comtoise. Passez un bon dimanche, la musique d'ici revient, votre programme et puis bien sûr on suit la 15e étape du Tour de France.
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0: Ici Besançon et Diana Ross pour vous cet après-midi. Chain Reaction, le Tour de France est parti de Franche-Comté. Vous l'avez suivi avec nous ce matin depuis Champagnole. L'étape s'annonce rude hein, avec une arrivée hors catégorie au sommet du plateau de Solaison, plus de 180 km de montagne et presque 4000 mètres de dénivelé positif. Une étape à suivre donc. L'effet de course en direct, c'est dans moins de 10 minutes. Étienne Dao, Marine, le groupe Indochine, vous l'avez compris, c'est l'heure des trois chansons françaises à la suite avec Ici Besançon.
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0: écoutez votre radio ici, c'était Étienne Dao avec Épaule Tatou. Et sur la radio officielle du Tour de France, eh bien on reprend la route du Tour du Jura à la Haute-Savoie ce dimanche.
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3: Déjà 50 km de parcouru par le peloton du Tour de France dans cette 15e étape entre Champagnole dans le Jura et l'arrivée ici en Haute-Savoie, plateau de Solaison à 1508 mètres d'altitude, arrivée inédite sur ce col de hors catégorie. Et pour le moment, deux hommes en tête avec quelques secondes d'avance sur le peloton. Il y en a 18 exactement, un homme intercalé. Les deux hommes en tête sont Arendsman, le néerlandais de la Net Compagnie Ineos, et puis l'Espagnol.

0: Aspanen de Pinarello. Thomas Coignac, vous êtes sur la moto ici au cœur de la course avec Alexandre Abergel pour la piloter. Vous êtes dans cette descente, une longue descente plutôt rapide.
1: Oui, exactement, hein, puisque on va descendre de 1250 mètres d'altitude à 550, hein, donc c'est assez long, plutôt sinueux, mais pas des virages très serrés, donc c'est quand même assez facile de prendre de la vitesse. Et quand vous avez, des coureurs qui tentent de sortir du peloton, le problème c'est que tout le monde roule à peu près à la même vitesse sur ce genre de descente. C'est assez facile d'atteindre les 70-75 km/h sans faire trop d'efforts, hein, pour des coureurs de ce niveau-là. Donc c'est pas propice à faire des différences. Il faudra peut-être attendre pour que l'échappée se constitue réellement. À noter une petite crevaison pour Paul Sexas, le maillot blanc, ça y est, il porte un maillot distinctif aujourd'hui, c'est la première fois dans sa jeune carrière, il a le maillot de meilleur jeune sur le dos. Il a pu réintégrer sans problème tout à l'heure le peloton, alors que les coureurs vont changer de département, on quitte le Jura pour rentrer dans l'Ain.
0: C'était il y a 20 km et on l'a vu rentrer assez tranquillement dans le peloton, Paul Sexas, effectivement. 130 km de l'arrivée, cette étape, vous la vivez en intégralité tout l'après-midi sur votre radio ici, à tout à l'heure.
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3: Ici Besançon, vos idées sorties en Franche-Comté et aujourd'hui des tambours et des tableaux. L'exposition Contrôle Alt Art se poursuit tout l'été au musée des Beaux-Arts de Dole, une exposition qui explore les liens entre jeux vidéo et peinture traditionnelle. Découvrez les secrets de création des esthétiques de jeux vidéo au travers de plus de 200 œuvres produites par des studios de développement français et internationaux. Contrôle Alt Art au musée des Beaux-Arts de Dole, c'est jusqu'au 27 septembre. Et puis, les estivales de Saône continuent en Haute-Saône avec le concert de Tambour Tambour. Ce sera mardi à Fontaine-lès-Luxeuil. Barcella, Cyrano et Hors d'œuvre qui réunissent leurs trois styles, leurs trois voix pour une soirée chanson française solaire, rythmique et généreuse. Vous avez tout le programme sur le site écosystème70.fr. Les estivales de Saône continuent en Haute-Saône tout l'été. Ici Besançon, d'autres infos pratiques arrivent dans une heure.
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0: L'une des plus belles chansons d'Elton John sur Ici Besançon, la radio de votre été. Sorry seems to be the hardest word. 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On vous en parle demain matin. Ici qui vous accompagne, même en vacances et en musique aussi, avec Johnny Clegg, Zazie, son tout nouveau titre Peu Importe, et Eddie Mitchell qui nous fait voyager sur les rives du Rio Grande.
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0: et Savouka en duo Scatterlings of Africa avec Ici Besançon.
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0: 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Il est 15h. Dans un instant, on fait un point sur la météo de ce dimanche, le Tour de France, mais avant cela, le tour de l'actualité en France et dans le monde, c'est le 90 secondes info.

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1: 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Toute l'info en France et dans le monde en 90 secondes avec Benjamin Mathieu.
2: Ils ont passé une très petite nuit, Tadej Pogacar et Jonas Vingegaard, qui ont subi un contrôle antidopage vers 5h du matin, un contrôle inopiné pour le maillot jaune et son dauphin entre deux étapes de montagne. Et c'est donc du sommeil en moins pour l'arrivée dans les Alpes aujourd'hui. On fait un point sur la course à la fin de ce flash. Le duel fait saliver entre l'Argentin Léo Messi et l'Espagnol Lamine Yamal, un duel de génération ce soir pour la finale de la Coupe du Monde qui se joue près de New York à 21h heure française. Une partie des Bleus sont eux de retour en France. Leur avion atterrit vers 15h30 à Roissy-Charles-de-Gaulle. Didier Deschamps qui dit lui adieu à l'équipe de France après 14 ans comme sélectionneur. Un départ justifié par un environnement devenu irrespirable par rapport à lui et pour le bien de l'équipe, a-t-il confié hier soir au micro de M6. Vigilance si vous êtes dans le Lot-et-Garonne. La préfecture annonce qu'à partir de demain, le risque de feux de forêt dans le département est très élevé. En rouge, c'est le plus haut niveau. Les manifestations sportives, de loisirs et culturelles sont interdites dans les espaces à dominante forestière. Aujourd'hui, les Bouches-du-Rhône et le Var sont également en danger très élevé. Le pourtour méditerranéen, qui vit encore des températures caniculaires, 7 départements sont placés en vigilance orange. À l'inverse, les scientifiques de l'expédition polaire Tara vont eux chercher le froid. Ils partent de l'Orient cet après-midi en bateau direction le pôle Nord pour observer pendant 18 mois les effets du réchauffement climatique.
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3: C'est la 15e étape, vous la vivez en direct sur votre antenne ici. 15e étape du Tour de France entre Champagnole dans le Jura et le plateau de Solaison, arrivée inédite ici, se colle hors catégorie en Haute-Savoie. Le peloton qui est dans l'Ain actuellement, dans le département de l'Ain, la commune de Confort, et avec un homme qui a pris 10 secondes d'avance sur le peloton, c'est Vinokourov de la formation Astana. Mais c'est compliqué hein, pour l'échapper. Thomas Coignac, vous êtes sur la moto ici, de trouver la faille. Hein.
4: Ouais, même si on en a terminé de cette très longue descente qui nous faisait sortir des monts du Jura. Vous le disiez, on est dans l'Ain, ça se voit au bord de la route, énormément de drapeaux jaunes avec écrit « Ici, c'est l'Ain » dessus, une cinquantaine de kilomètres de plat maintenant, avant le Salève, sacrée difficulté, 4,7 kilomètres à 11% de moyenne, ce sera donc dans une cinquantaine de bornes.
3: Et ce sera la deuxième des quatre difficultés de la journée. Thomas Coignac sur la moto ici, piloté par Alexandre Abergel. À tout à l'heure pour un prochain point sur cette 15e étape du Tour de France.
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5: Ici Besançon, même l'après-midi avec des nouvelles de votre météo. Alors aujourd'hui en Franche-Comté, on se régale, il fait beau, du soleil partout dans la région, que ce soit en Haute-Saône, dans le Doubs ou dans le Jura. Une belle soirée également qui nous attend avec des étoiles cette nuit et demain, le retour des éclaircies dans notre belle région franc-comtoise. Passez un bon dimanche, la musique d'ici revient, votre programme et puis bien sûr on suit la 15e étape du Tour de France.
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0: Groupe ABBA sur ici Besançon avec Waterloo en 74. Dans moins de 10 minutes, on retourne en direct de la route du Tour de France. Le départ a été donné un peu après 13h depuis Champagnole dans le Jura. Tout le monde se dirige vers la Savoie pour une étape de fou aujourd'hui. Presque 4000 mètres de dénivelé positif, un Mont Blanc à gravir à vélo en somme. Nos envoyés spéciaux nous attendent sur la moto ici, radio officielle du Tour de France. Avant cela, les trois chansons à la suite, les trois chansons françaises à la suite, c'est maintenant avec Diane Tell, Jérémy Frérot et le bon conseil de France Gall, des branches. Bon après-midi avec ici Besançon.
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0: écoutez votre radio ici, c'était Dientel avec la légende de Jimmy. Des nouvelles du Tour, c'est tout de suite en direction du plateau de Solaison sur la radio officielle du Tour de France.
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3: Encore 78 km dans cette étape, effectivement, qui mène le peloton de Champagnole dans le Jura, ici au plateau de Solaison, en Haute-Savoie. Le peloton qui arrive petit à petit en Haute-Savoie, hein, sont les derniers kilomètres, les derniers mètres dans l'Ain. Et pour le moment, eh bien, un groupe de 24 qui se détache, 24 échappés, parmi lesquels Tom Pidcock, le 9e du classement général, le Britannique, ou le Colombien Egan Bernal, 11e de ce classement général, 24 échappés, dont 7 Français. On peut citer Vauquelin, Baudin ou également Aurélien Paré-Peintre, l'équipier de Paul Sexas dans l'équipe Décathlon CMA-CGM. Vous êtes sur la moto Thomas Coignac, la moto ici au cœur de la course. Ces échappés qui possèdent 2 minutes 20 d'avance sur le peloton, c'est peut-être la bonne échappée, hein.
4: Ah oui, exactement, parce qu'elle convient à tout le monde, en fait, à mon avis, Bruno, notamment à l'équipe IF, les maillots roses de l'équipe américaine, qui avait empêché l'échappée précédente de prendre trop de champ, parce qu'ils voulaient absolument qu'il y ait des coureurs à eux dans l'échappée. Ben là, c'est le cas avec Alex Baudin, avec l'Irlandais Ben Healy. Il y a beaucoup d'équipes représentées, donc ben le peloton a laissé partir.
3: Et on voit Paul Sexas assez tranquille pour le moment avec son maillot blanc de meilleur jeune depuis hier. L'autre information de ce début d'étape,

0: Et c'était surtout ce matin, Thomas. Ce sont les deux contrôles antidopage inopinés pour, deux stars du peloton, Pogacar à 5h du matin et Vingegaard à 2h du matin. Ça a fait parler. Hein.
1: Ouais, bah c'est surtout l'horaire qui fait parler, parce que des contrôles antidopage sur le Tour de France, il y en a tous les jours, mais en général c'est à la fin de l'étape et normalement on n'a pas le droit de contrôler des coureurs en pleine nuit, sauf, et c'est ce que dit le code du sport, s'il y a des soupçons graves et concordants, donc forcément ça pose des questions.
0: Effectivement, affaire à suivre, comme l'on dit, cette étape, la 15e de ce Tour de France, vous la vivez tout l'après-midi sur votre radio ici, 24 hommes échappés, 2 minutes 18 d'avance sur le peloton.
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3: Ici Besançon, vos idées sorties en Franche-Comté et aujourd'hui théâtre et balade en forêt. À Audutem Château-Lambert dans les Vosges-Saônoises, une sortie nature vous est proposée mercredi à la découverte des forêts et des paysages des mille étangs avec la présence d'une médiatrice du parc naturel régional des Ballons des Vosges. Vous y découvrirez les espèces, la faune, la flore de ce lieu d'exception. La balade dure 3 heures, une dizaine de kilomètres dans ce parc classé Natura 2000. Il faut vous inscrire à l'avance, rendez-vous pour cela sur le site du parc des Ballons des Vosges. Et puis le 5e festival scène d'été au bord du Doubs met à l'honneur la figure de Louis Pasteur au château de Torrez à 18h. Une lecture spectacle d'après le récit d'Éric Orsonna par trois comédiens du théâtre de la Clairière. Il raconte certains des mécanismes de la vie et sa lutte victorieuse contre la rage. Ça se passe au château de Torrez à 18h, ici Besançon. D'autres infos pratiques arrivent, ce sera dans une heure.
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0: Yazoo sur Ici Besançon avec Don't Go. Dans moins de 10 minutes, l'info en France et dans le monde. Le 90 secondes info. Et puis côté musique, je vous ai calé un petit Deezery, souvenir des années 90 avec Life. Il y aura aussi le jeune Charles Doré, découvert dans la dernière saison de la Starac. Ce sera après Alain Souchon. On avance sur Ici Besançon.
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0: 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Jalousie, un coup de cœur ici Besançon. 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
1: Dizzery avec Life sur Ici Besançon.
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1: 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Il est 16h. L'heure de faire un point sur l'actualité de ce dimanche après-midi, le 90 secondes info.

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1: 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Toute l'info en France et dans le monde en 90 secondes avec Benjamin Mathieu.
2: Les fêtes de Bayonne se terminent ce soir. Les forces de l'ordre des Pyrénées-Atlantiques communiquent quelques chiffres en matière de sécurité. 2 personnes soupçonnées d'agression sexuelle ont été arrêtées la nuit dernière. 8 autres ont été placées en garde à vue pour des violences et des vols. Des chiffres relativement faibles au regard du nombre de personnes attendues sur l'ensemble des fêtes. 1 million de participants. Un début de polémique sur le Tour de France alors que les 2 premiers du classement général, Tadej Pogacar et Jonas Vingegaard, ont été réveillés et soumis à un contrôle antidopage en plein milieu de la nuit. L'Union nationale des cyclistes professionnels évoque un harcèlement. Les coureurs sont fliqués, dit notamment Pascal Chanteur, le président de l'UNCP. On fait un point sur la première étape alpestre à la fin de ce flash. Un accident dramatique ce matin dans le quartier de l'Opéra à Paris. Un véhicule roulant à plus de 100 km/h a renversé une femme qui traversait sur un passage piéton. Elle a été projetée à 20 mètres sous la violence du choc et est décédée sur place. Le véhicule avec 2 personnes à son bord a pris la fuite mais a été rattrapé et appréhendé par la BAC. Un concert de la DJ Barbara Butch interrompu hier soir à Grenoble en Isère. Des militants pro-palestiniens répondant à un appel au boycott soutenu par la France Insoumise ont perturbé sa performance. Et puis qui remportera une nouvelle étoile? L'Espagne affronte l'Argentine tenante du titre ce soir en finale de la Coupe du Monde. C'est à 21h heure française avec notamment un spectacle grandiose à suivre à la mi-temps, Shakira ou Madonna pour ceux qui aiment.
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3: 55 km de l'arrivée, les choses sérieuses vont peut-être pouvoir débuter lors de cette 15e étape du Tour de France entre Champagnole et le plateau de Solaison ici en Haute-Savoie. Pour le moment, 24 hommes en tête, dont 7 Français. Parmi les hommes en tête, il y a Pitcock, Bernal ou encore Adam Yates. 7 Français, on peut citer Vauquelin, Baudin ou Aurélien Paré-Peintre par exemple. Thomas Coignac s'est échappé, possède quasiment 3 minutes d'avance sur le peloton et ils vont bientôt, eh bien, débuter la deuxième difficulté de la journée, le col de la Croisette.
4: Ouais, exactement, qu'on appelle aussi le Salève, hein, parce qu'on est sur les pentes du Mont Salève. C'est très très costaud, 11% de moyenne, c'est une sacrée difficulté. Pas sûr qu'il soit encore 24 tous ensemble au sommet.
3: Voilà, court mais costaud effectivement. Et restez avec nous parce que vous la vivez cette étape tout l'après-midi sur votre radio ici. À tout à l'heure.
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6: Ici Besançon qui vous accompagne dans votre week-end avec des nouvelles de la météo ce soir. De bonnes conditions en Franche-Comté, la nuit sera étoilée partout, dans chaque département. Concernant votre journée de demain, du soleil à nouveau, on se régale. Il fait beau en ce moment dans la région, il fait beau pour les vacances, on a de la chance. Du soleil le matin partout dans la région, du soleil l'après-midi, des belles températures également. On aura 24 degrés pour les hauteurs au massif jurassien en Franche-Comté et puis 27 degrés pour la vallée de la Loue, Besançon, le secteur de Vesoul ou encore tout le reste de la Haute-Saône.
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0: Un classique de la chanson française, Michel Sardou. Être une femme sur votre radio ici.
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0: Bonjour, soyez les bienvenus, c'est l'été sur votre radio et qui dit été dit Tour de France. Nous vous faisons vivre cette 15e étape grâce à nos journalistes et la moto de votre radio ici. Un point complet tout à l'heure à 16h30 car ici c'est la radio officielle du Tour, arrivée tout à l'heure en Haute-Savoie. On va vous faire vivre ça en direct. Bah, d'ici là on va apprendre des choses comme d'habitude avec nos chroniques. Savez-vous pourquoi la mer est salée? Non? Eh bien restez avec nous, Louise Lempire répond tout l'été aux questions des enfants concernant la mer et nos océans. Et comme à chaque fois, c'est passionnant. Mais avant, de la musique, on a tout prévu pour que l'après-midi vous soit agréable avec la playlist de votre été. Dans un instant, on écoute Michel Polnareff, on ira tous au paradis. Mais avant de monter là-haut au paradis, eh bien on écoute Bruno Mars sur votre radio ici. Il est 16h08, merci d'être avec nous, c'est un plaisir.

0: C'était Michel Polnareff avec On ira tous au paradis. Mais avant les amis, la suite sur votre radio. Louise Lempire est avec nous, elle va nous expliquer pourquoi la mer est salée. C'est juste après ça, il est 16h15.
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3: Et quel festival ? Le Festival de la Paille, édition de légende Sniff, les 24 et 25 juillet. Le Festival de la Paille, évidemment à Métabier, avec par exemple Kyo.
4: Je veux juste une dernière danse.
3: Forcément qu'on dansera cette dernière danse pour cette édition des légendes. Il y aura aussi le chemin.
4: On a pas.
3: À l'affiche de cette édition des légendes, le Festival de la Paille accueille notamment Boulevard Désert, Louisa ou encore les Vampas. Même sans portefeuille de Manu Chao, vous y serez à la Paille. On vous a offert des places, on en a encore quelques-unes. Les 24-25 à Métabier, le Festival de la Paille, édition de légende.
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0: Eh bien, merci d'être ici. Tout de suite, on retrouve la chronique de Louise Lempire, l'heure du bain. Tout l'été, des enfants lui posent des questions et à chaque fois, Louise a réponse à tout. Et en plus, on apprend des choses, c'est toujours très intéressant. Voici la question du jour.
5: C'est parce que les poissons ont trop pleuré que la mer est salée ?
6: Les poissons n'ont pas de paupières et ne savent pas pleurer. Et pourtant, la mer est bien salée. Alors ferme les yeux, on part en voyage dans le temps.
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6: Louise Lempire. Il y a 4 milliards d'années, la Terre était entièrement recouverte de volcans qui crachaient dans l'air du chlore et du soufre. Quand l'océan apparaît, le chlore et le soufre tombent dans l'eau. La pluie vient ensuite, elle roule sur le sol et se charge de tout un tas de petites particules. Il y a du sodium, du sel donc, du calcium ou encore du magnésium. Et ces ruissellements finissent leur course dans la mer. Le calcium est mangé par les petites bêtes de la mer. On trouve aussi du potassium, qui est mangé, lui, par l'argile, qui est au fond des océans. Reste donc le sodium, qui se balade dans l'eau de mer et lui donne son goût salé. Toutes les mers du monde sont salées, sans exception. T'as déjà entendu parler de la mer morte ?
5: Non, c'est où ? Et pourquoi elle est morte ?
6: Elle n'est pas vraiment morte, c'est juste son nom, parce qu'elle est 8 fois plus salée qu'une autre mer et qu'aucun poisson, aucune petite bête ne peut vivre dedans. Elle se trouve entre la Jordanie et Israël et c'est tellement salé que tu flottes tout seul dedans, même pas besoin de ta bouée.
5: Pourquoi l'eau de mer pique les yeux ?
6: Justement parce qu'elle est salée et que nos yeux d'humains ne sont pas faits pour rester ouverts quand on barbote sous l'eau. Dans les rivières, l'eau ruisselle, elle ne stagne pas et en plus, elle est tout le temps renouvelée par les eaux de pluie. Ce qui veut dire que le taux de sel est tellement bas que pour nos yeux, l'eau est douce. Dans un litre d'eau de la mer, on retrouve l'équivalent de 7 petites cuillères de sel. Alors le mieux, quand tu vas te baigner, c'est encore d'utiliser un masque et un tuba pour mettre la tête sous l'eau à la plage. Et si tu n'en as pas, tu peux toujours chiper les lunettes dans le sac de piscine.
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0: Bel été à l'écoute de votre radio ici à 16h30, un point complet sur cette 15e étape du Tour de France. Étape de montagne aujourd'hui, hein. Nos journalistes sont sur place, ils vont tout nous dire sur l'avancée du peloton. Mais avant de la musique, pour vous accompagner en ce dimanche après-midi, on va écouter Michael Sambello. Mais avant du rock, avec, vous avez reconnu, bing, bing, bing, bing, c'est The Cure sur votre radio ici, il est 16h20, merci d'être avec nous.

0: C'est un bon son des années 80, Michael Sambello avec Maniac, chanson qu'on retrouve dans le film Flashdance, bien sûr, bien évidemment, vous êtes trop fort. Merci d'être avec nous. Dans une dizaine de minutes, on retrouve les humoristes de Fred Ballard. Aujourd'hui, on va rire avec Alex Métayer et Az. Les deux vont nous emmener en club de vacances. Et vous allez vite vous en rendre compte, mais ce n'est pas de tout repos, les clubs de vacances. Non, des fois, il vaut mieux travailler. Et à 16h30, n'oubliez pas un point complet sur l'étape du jour. 15e étape aujourd'hui du Tour de France. Arrivée prévue tout à l'heure en Haute-Savoie. Nous allons vivre ça, bien sûr, en direct. Car ici, c'est la radio officielle du Tour. Mais avant, un peu de musique pour vous accompagner en ce dimanche après-midi. On va écouter Bernard Lavilliers. Bel après-midi, c'est juste après ça.
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0: C'était Bernard Lavillier sur votre radio ici. Il est 16h30, c'est l'heure du point Tour de France. Que se passe-t-il sur cette 15e étape? Réponse maintenant en direct avec nos journalistes.
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3: Et au cœur de cette 15e étape du Tour en ce dimanche 19 juillet entre Champagnole dans le Jura et le plateau de Solaison sur les hauteurs de Brison ici en Haute-Savoie, 184 km. On est à 40 km de l'arrivée qui sera jugée à l'issue de ce col hors catégorie, hein, une grande première dans l'histoire de ce Tour de France, le plateau de Solaison à 1508 mètres d'altitude. Et pour le moment, eh bien 6 hommes en tête se sont retrouvés dans la descente, alors que l'Américain Quinn Simmons venait de basculer en tête sur l'une des difficultés de la journée, le col du Salève, col de la Croisette, quasiment 5 km à près de 11%, un petit peu plus de 11%, et c'est finalement un regroupement dans la descente. On le voit toujours là avec des hommes forts devant un Pidcock, Yates également. Il possède ces hommes 23 secondes d'avance sur un groupe d'intercalés et un petit peu moins de 3 minutes d'avance sur le groupe maillot jaune, le peloton maillot jaune avec Tadej Pogacar. On voit Evan Costou, le Français qui s'était échappé, qui est en train de revenir également un petit peu. Voilà pour les informations. À 2 km de la prochaine difficulté, vous êtes sur la moto ici au cœur de la course, Thomas Coignac, avec énormément de monde sur la route du Tour cet après-midi.
4: Ouais, exactement, il y en avait notamment beaucoup dans le Mont-Salève. On est dans la descente, là derrière deux Français, Bruno Armirail et Guillaume Martin Guyonnet, l'homme des Hautes-Pyrénées et le Normand, qui chasse, qui roule, qui collabore pour essayer de revenir sur le groupe d'échappés. Ils ont explosé dans la montée du Mont-Salève. J'ai aperçu d'ailleurs un panneau dans ce Mont-Salève qui disait « ça pique, on vous avait prévenu ». Effectivement, il était sacrément difficile.
3: Et la suite de cette étape, vous la vivez tout l'après-midi sur votre radio ici. À tout à l'heure.
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1: Ici Besançon, vos idées sorties en Franche-Comté. Aujourd'hui, de la musique au bord de l'eau. Ici Besançon est en effet partenaire des Mardis des Rives. Des concerts dans le Grand Besançon avec ce mardi 21 juillet. Rendez-vous à Avanavenay au Jardin Public pour le concert de Crash Tavalda, un florilège des standards de jazz manouche et des compositions originales du groupe. Nouveauté cette année, plus besoin de réserver. L'entrée est libre dans la limite des places disponibles. Les Mardis des Rives font escale à Avanavenay ce mardi avec Ici Besançon. Et puis un autre rendez-vous à vous donner, ça se passe à Luxeuil-les-Bains cette fois pour le festival Les Pluralies qui se déroulera du 22 au 25 juillet avec du beau monde encore cette année, Linda Lemay mais aussi Calogero en version intimiste en trio dans le cloître de l'abbaye de Luxeuil. 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D'autres infos pratiques arrivent, ce sera dans une heure.
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2: et c'est l'été sur votre radio. Dans un instant, on va évoquer les clubs de vacances. Oh, les clubs de vacances, les buffets à volonté, les géos qui nous font danser du soir au matin, sans oublier les vacanciers qui se lèvent très tôt pour réserver un transat avec leurs serviettes. Bref, on va rire de tout ça avec Fred Ballard et l'humour en tube. C'est juste après ça. Oh.

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1: Eh bien, c'était Marc Lavoine et Patrick Fury, et apparemment, je crois qu'ils sont occupés.
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1: Eh bien, merci d'être avec nous. Il est l'heure de retrouver les humoristes de Fred Ballard aujourd'hui dans l'humour en tube. On part tous ensemble en club de vacances avec Az et Alex Métayer. Alex Métayer qui s'est transformé pour l'occasion en Géo pour nous faire rire, et ça donne ça.
3: Attention, attention, attention, les nouveaux gentils vacanciers arrivent au village dans quelques minutes. Je vous rappelle que pour le comité d'accueil, je veux les filles bronzées devant, les coups de soleil derrière.
4: Voilà, alors ça c'est un chef de village du siècle dernier hein, qui ne survivrait pas aux nouveaux codes de l'époque, mais qui, comme tous les chefs de village, est au taquet quand il s'agit d'accueillir les nouveaux vacanciers avec des animations furieusement poilantes.
3: Quand les nouveaux GV descendent du car, vous faites le bizutage. Ah, comme ils sont blancs, les cachets d'aspirine, tout ça. Ça fait rire, ça. Si, ça fait rire. Deuxième coup de sifflet, les moniteurs, vous prenez un GV tout habillé et vous le jetez dans la piscine. C'est marrant, ça. Si, c'est marrant. Si c'est bien fait, c'est marrant. C'est marrant.
4: Oui, bon, c'est vrai, ça fait partie des petits moments de convivialité qui ne font pas marrer tout le monde. Alex Métayer en est friand, mais celui qui barbote en pantacourt dans la piscine est rarement hilar. Hein. Ceci dit, une fois au sec, il appréciera forcément les nombreux avantages du club vacances ou pas. Il y en a qui n'adhèrent pas du tout au concept.
5: Arrive à la soirée, elle est ridicule. Le mec de la réception, il a mis une perruque, il fait Elton John. Le jardinier fait Michael Jackson. La meuf du snack, elle fait Tina Turner. Ça chante We Are The World pendant 2 heures. Il n'y en a pas un qui sait chanter. J'ai dit, waouh, il reste 14 nuits là.
4: Oui, bon, alors l'avantage dans ces cas-là, c'est que du coup, on a l'impression que les vacances durent très longtemps. Et ça, c'est génial, hein, surtout quand on n'en a pas beaucoup. Et puis, Az en a profité pour écrire un sketch poilant. Donc, bienvenue à Galacinda, on va s'en fourrir jusque-là.
1: Oh, bravo, merci Fred Ballard de nous avoir plongé dans l'univers des clubs des vacances. Bon, le seul avantage des clubs des vacances, c'est qu'on ne fait rien. Fini les corvées du quotidien. Et selon un sondage, 42% des Français avouent détester faire les courses pendant les vacances. En même temps, c'est normal, entre les sacs à porter, la liste des produits à ne pas oublier et le passage en caisse, les courses restent rarement le moment le plus fun de l'été. Eh bien tiens, j'ai peut-être une bonne nouvelle pour vous. Cette semaine, Carrefour a lancé un nouveau service appelé le lâcher de caddie. Oui, le principe est simple, vous faites vos achats, d'accord, tranquillement dans le magasin, vous passez en caisse, puis vous laissez votre chariot sur place. Oui, vous lâchez le caddie carrément, et Carrefour s'occupe ensuite de livrer vos courses directement chez vous. Alors, une solution pratique pour éviter de porter des sacs, notamment pour les familles, les seniors ou ceux qui n'ont pas forcément de voiture. Le service, alors, coûte entre 10 et 15 euros et ça fonctionne dans 200 magasins un petit peu partout en France. Alors tiens, que pensez-vous de ce nouveau service ? Votre avis m'intéresse quand même. 0810 055 056. Aimeriez-vous faire un lâcher de caddie pendant vos vacances ? Est-ce une corvée, tiens, les courses pendant vos vacances ? Que détestez-vous faire là pendant votre été ? Eh bien, vous avez la parole. 0810 055 056. Le standard est à vous.
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0: La Bamba de Los Lobos sur votre radio ici, bel après-midi. Restez avec nous dans un instant, on écoute Patricia Cass, car ici, on a toutes vos musiques préférées de l'été.
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4: D'autant que l'été est aussi la saison de tous les chantiers. Alors on vous accompagne aussi sur la route. Parmi les principaux chantiers, les travaux de sécurisation route départementale 571, autrement dit dans la Côte de Mort. Quand on arrive du Haut, de Morteau, de Gier, de Pontarlier, de Saône, de Valdaon, sur Besançon. Depuis le lundi 13 janvier jusqu'au vendredi 7 août, le département poursuit en effet ses travaux de sécurisation de la Côte de Mort. Travaux qui s'intègrent dans le scénario qui prévoit une coupure de 4 semaines à chaque année pour traiter les zones identifiées à risque pour les usagers. Et cette troisième phase de travaux cet été consiste à achever les opérations de forage et d'ancrage de 2 talus, puis à mettre en place les filets permettant de sécuriser les chutes de pierres. Du coup, déviation, qu'on se le dise, jusqu'au vendredi 7 août, rassurez-vous, les commerces du secteur Rivaute à Besançon restent ouverts.
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1: C'était Patricia Cass avec Entrer dans la lumière. Tiens, vous aussi, si vous voulez entrer dans la lumière, c'est possible, appelez-nous 0810 055 056. On parle des courses, tiens, depuis tout à l'heure. Aimez-vous faire les courses pendant les vacances? Quelle est la pire corvée que vous n'aimez pas faire pendant vos vacances? On en parle ensemble, 0810 055 056. On en parle après Coldplay. Merci d'être avec nous.
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C'était le groupe Coldplay sur votre radio ici à 16h55. Merci d'être avec nous. Tout à l'heure, j'évoquais avec vous les courses. Vous savez, quand on est en vacances, 42% des Français disent détester faire les courses pendant les grandes vacances. Mais il y a aussi une autre question qui revient chaque été. Qu'est-ce qu'on fait de ce qui reste dans le frigo avant de partir de la maison? Non, mais c'est vrai, parce que on a tous déjà connu cette situation. Le départ est prévu demain, la valise est prête, elle est dans la voiture, mais dans le réfrigérateur, il reste souvent des yaourts, des fruits, des légumes ou une bouteille de lait. Autant vous dire que tous ces aliments ne vont pas vous attendre. Eh bien, sachez qu'il existe une application française qui va vous éviter de tout jeter à la poubelle. Ça s'appelle Hop Hop Food. Le principe est simple. Plutôt que de tout jeter, eh bien, vous pouvez donner vos produits alimentaires à des personnes près de chez vous. Vous postez sur l'appli voilà tout ce que vous ne voulez pas jeter. Et ensuite, l'application partage l'annonce à vos voisins. Et si ça intéresse l'un de vos voisins, eh bien, bim, il vient chez vous récupérer les aliments. Et en plus, ça évite le gaspillage. Donc ça, c'est plutôt pas mal. C'est plutôt pratique. Le nom de l'application, Hop Hop Food, ça s'écrit H-O-P-H-O-P et Food, F-O-O-D, et c'est français. Et bien sûr, c'est gratuit, ça fonctionne partout en France. Une petite astuce, c'est pour vous.

0: C'était In Excess sur votre radio ici. Dans un instant, un point sur le Tour de France dans vos infos.
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0: Merci de passer votre après-midi ici. Il est 17h. 17h, les infos avec vous, Benjamin Mathieu.
2: Et on part tout de suite sur la route du Tour de France pour cette 15e étape dans les Alpes. On retrouve Bruno Blanzin et Thomas Coignac, car fait de course important, le dauphin, le deuxième du classement général, Jonas Vingegaard, qui a chuté et c'est un probable abandon.
3: C'est même un abandon, c'est confirmé. On vient de le voir monter, le Danois, deuxième du classement général, dans une ambulance avec l'épaule droite bandée, tout simplement parce que, il était dans le groupe maillot jaune. Il faisait rouler ses équipiers pour revenir sur les échappées au pied du plateau de Solaison, la dernière difficulté de la journée. Col hors catégorie parce qu'il avait peut-être les jambes, Vingegaard, et finalement, dans un rond-point en descendant et un virage à droite, trois de ses équipiers sont passés et lui ou un autre juste devant a fini par glisser. Il y en a un qui a fait un soleil et on l'a vu assis, Jonas Vingegaard, qui a quand même remporté deux fois le Tour de France et qui était certes à 4 minutes et 30 secondes de Tadej Pogacar. On l'a vu assis, groggy, et on a vite compris qu'il se passait quelque chose et que ça n'allait pas. Et donc abandon de Jonas Vingegaard, deuxième du classement général, et du coup ça remet tout en cause dans cette étape parce que ils étaient vraiment en train de revenir pour pourquoi pas jouer la victoire, le groupe maillot jaune avec Vingegaard, avec Sexas, avec Pogacar, et au final on se retrouve avec Mauro Schmidt toujours en tête, 22 secondes d'avance pour le Suisse sur le groupe Pidcock, et Tadej Pogacar qui a ralenti, qui a même demandé des nouvelles à son équipier Del Toro, qui est tombé également. C'est un fait de course assez important lors de cette 15e étape du Tour de France que vous vivez tout l'après-midi sur votre radio ici.
2: Ouais, Bruno, on vous retrouve évidemment pour cette étape à rebondissement dans une petite demi-heure. Puis à noter que le leader du Tour de France, Tadej Pogacar, a été soumis à un contrôle antidopage en plein milieu de la nuit, un contrôle inopiné pour le maillot jaune, et donc du sommeil en moins. On verra si ça pèse également sur les performances du coureur. Le sud de la France, toujours sous la canicule, avec 6 départements en vigilance orange aux fortes chaleurs demain. Il fera localement 39 à 40 degrés. Le Var, qui est même classé en rouge pour un risque très élevé de départ de feu. Plusieurs incendies sont d'ailleurs en cours aujourd'hui. L'un d'eux mobilise 170 pompiers et 60 véhicules sur la commune de Tarado. Sa propagation est très rapide sous l'effet du vent et de la sécheresse de la végétation, rapporte le préfet du département sur son compte X, le réseau social. Des évacuations de hameaux sont en cours, nous informe Ici Provence. Un feu qui est également en cours à Lalonde, les Morts. Et puis en Corse, le relief très accidenté rend difficile le travail des pompiers. Il y a deux feux en ce moment à Corté et à Albertace, et des feux qui progresse. 4000 hectares ont déjà brûlé. Une partie du très fréquenté sentier de randonnée, le GR20, est fermé. Vous pouvez retrouver plus de développement sur notre site internet ici.fr.
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5: Ici Besançon qui vous accompagne dans votre week-end avec des nouvelles de la météo ce soir. De bonnes conditions en Franche-Comté, la nuit sera étoilée partout, dans chaque département. Concernant votre journée de demain, du soleil à nouveau, on se régale. Il fait beau en ce moment dans la région, il fait beau pour les vacances, on a de la chance. Du soleil le matin partout dans la région, du soleil l'après-midi, des belles températures également. On aura 24 degrés pour les hauteurs au massif jurassien en Franche-Comté, et puis 27 degrés pour la vallée de la Loue, Besançon, le secteur de Vesoul ou encore tout le reste de la Haute-Saône.
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0: C'était Philippe Lafontaine avec son cœur de loup sur votre radio ICI.
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0: Et quel plaisir d'être avec vous au programme de cette fin de journée. L'arrivée du Tour de France, c'est la 15e étape ce dimanche. Étape de montagne, nos journalistes sont sur place pour vous faire vivre en direct l'arrivée aux alentours de 17h30. Hein. Bien sûr, on vous tient au courant. On va partager aussi avec vous une astuce de grand-mère, et ça c'est intéressant, pour lutter contre les mauvaises odeurs des vêtements. D'après notre chroniqueur Pyrnus, il faut utiliser un spray à la vodka. Je vous jure que c'est vrai, un spray à la vodka, c'est très sérieux, restez avec nous. Il va nous expliquer pourquoi, il va nous dire tout ça en détail juste après Vita, ça fait mal. Passez une belle fin de journée ici et pas ailleurs. Et pour vous, écoutez, quelques notes de piano, c'est pour vous.

0: Vita avec la chanson « Ça fait mal ». Et maintenant, comme promis, tout de suite, une astuce de grand-mère. On adore ça pour lutter, tiens, contre les mauvaises odeurs du linge. Et notre chroniqueur Pyrnus, lui, ne supporte plus les odeurs sur les vêtements, surtout l'été. Parce que c'est vrai, il y a vraiment des odeurs désagréables l'été, Pierre, n'est-ce pas ?
1: Et particulièrement après un barbecue où le vent soufflait vers les invités ou une soirée chez des fumeurs. Moi, je ne peux plus sentir mes fringues. Mais comment on faisait quand on pouvait encore fumer dans les bars et les restaurants? Bref, j'avais mis une belle chemise pour une soirée où certains ont fumé des cigares. Vous savez, les barreaux de chaise, là? Bon, j'allais mettre ma chemise en quarantaine. Pardon, au linge sale. Quand ma maman m'a dit, mais tu ne l'as porté que hier soir. C'est donc pas encore sale. Elle sait, que je galère à repasser mes chemises. Donc, pour lutter contre ces odeurs de transpiration, de cuisine et de tabac froid, elle m'a sorti son fidèle allié de la poche de son tablier, le spray à la vodka. Vous pouvez prendre la vodka la moins chère, vous n'allez pas la boire. Il vaut mieux pas d'ailleurs, parce qu'en prendre une pas chère et mauvaise, ça évitera la tentation. Par contre, il faut que cette vodka soit nature. Vous pouvez mélanger dans un vaporisateur 70% de vodka et 30% d'eau. Ça n'a pas besoin d'être pur, vous en vaporisez à 15-20 cm de distance, partout où il y a des odeurs, les aisselles, le dos par exemple. Vous laissez sécher sur un cintre dans un endroit bien aéré et voilà le travail. Et vous ne sentirez pas l'alcool. L'avantage majeur de la vodka, c'est qu'elle est inodore et incolore en séchant. Une fois l'alcool évaporé, l'odeur de vodka disparaît totalement, mais non sans avoir emmené avec elle les bactéries, les relents de friture ou de sueur. Et ça marche très bien sur les vêtements qui ne passent pas en machine, comme des manteaux par exemple. C'est d'ailleurs une astuce de costumier d'opéra et de théâtre. Ah. Merci ma maman.
0: Eh bien voilà, on a appris quelque chose cet après-midi. Merci ma maman et surtout merci Pyrnus également, à réécouter en podcast sur le site de votre radio ici.fr ou sur l'application ici, ICI, application complètement gratuite. Dans un instant, retour de votre musique avec Au Petit Bonheur, Je veux du soleil cette saison et les Bee Gees. Bon dimanche à l'écoute de votre radio.
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4: Et quel festival en Franche-Comté, quelles scènes, quels artistes, dans quel environnement, quel cadre? Le Saline Royal Live, les 25 et 26 juillet prochains, samedi et dimanche, à Arquesnan, comme le nom l'indique, avec en tête d'affiche sur scène le samedi soir un certain Gims. Et le lendemain, même endroit évidemment, sur scène et tête d'affiche, Sting. Le leader de Police sera là avec Roxane, l'Englishman in Arquesnan, pour le coup, Sting. Lui aussi de la partie au Saline Royal Live à Arquesnan, le week-end des 25 et 26. 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

0: Au petit bonheur sur votre radio ici avec Je veux du soleil. 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

0: Ça, c'est de la batterie, je crois. Ah, c'est beau. Sirima, Jean-Jacques Goldman avec là-bas. Eh bien, pas la peine d'aller là-bas. Restez ici. Dans un instant, on va vivre l'arrivée du Tour de France en direct ensemble. Et pour la musique, Alex Warren, ça arrive, c'est juste après ça.
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2: Ici Besançon, vos idées sorties en Franche-Comté et aujourd'hui des tambours et des tableaux. L'exposition Contrôle Alt Art se poursuit tout l'été au musée des Beaux-Arts de Dole, une exposition qui explore les liens entre jeux vidéo et peinture traditionnelle. Découvrez les secrets de création des esthétiques de jeux vidéo au travers de plus de 200 œuvres produites par des studios de développement français et internationaux. Contrôle Alt Art au musée des Beaux-Arts de Dole, c'est jusqu'au 27 septembre. Et puis, les estivales de Saône continuent en Haute-Saône avec le concert de Tambour Tambour. Ce sera mardi à Fontaine-lès-Luxeuil. Barcella, Cyrano et Hors d'œuvre qui réunissent leurs trois styles, leurs trois voix pour une soirée chanson française solaire, rythmique et généreuse. Vous avez tout le programme sur le site écosystème70.fr. Les estivales de Saône continuent en Haute-Saône tout l'été. Ici Besançon, d'autres infos pratiques arrivent dans une heure.
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0: La voix d'Alex Warren pour vous accompagner ici.
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0: Eh bien, on passe l'été ensemble et comme c'est les vacances, on sort la valise. Tout l'été, Perrine Clément nous présente un objet culte de nos vacances que vous avez peut-être même glissé dans votre valise. Aujourd'hui, c'est la petite histoire du cerf-volant.
1: Dans ma valise, il y a...
2: Attends, j'attache la ficelle. Voilà, mon chéri, tu peux y aller. Comme ça, au moins, je te vois de loin.
1: Un cerf-volant.
2: Il y a une mouette, un papillon, un dragon. Oh, c'était quoi son cerf-volant déjà?

0: Mon cerf-volant. C'est l'un des plaisirs simples de l'été. Faire voler son cerf-volant. Imaginez, vous êtes sur la plage, le temps d'un après-midi, le vent fait danser votre cerf-volant et le ciel devient soudain un immense terrain de jeu. Placez-vous dos au vent afin que le cerf-volant soit face à lui. Pour un décollage plus facile, l'idéal est de fonctionner en binôme. Une personne tient la ficelle pendant que l'autre lance le cerf-volant. Ce n'est pas qu'un jeu de plage, c'est un sport avec ses entraînements, ses techniques et ses compétitions. Justement, en avril dernier, lors de la 39e édition des Rencontres internationales de cerf-volant de Berck-sur-Mer, l'équipe de France a décroché le titre de championne du monde de cerf-volant acrobatique. Voilà une équipe qui a le vent en poupe. Et vous, avez-vous un cerf-volant ?
1: Je fais avec le cerf-volant de papa. Il est de deux couleurs, blanc et rouge. Il va à l'eau.
2: J'ai une sorte de malédiction avec ça, mais j'adore le cerf-volant. Il y a beau avoir du vent, les vents sont contraires ou quoi, ou les vents sont contre moi. Et j'arrive jamais à faire voler mon cerf-volant pour montrer à mes filles que je suis fort au cerf-volant.
3: Moi, mon cerf-volant, c'est un gros perroquet tout rouge avec plein d'écailles de toutes les couleurs.
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5: Et bien après le cerf-volant, et bien dans notre valise des vacances, il y a ça. Bah c'est le saxo, c'est le saxophone d'Alain Bashung, Gabi oh Gabi, un classique qu'on écoute sans modération. Et on revient aller dans quelques minutes pour l'arrivée du Tour de France en direct. Nous allons vivre la 15e étape aujourd'hui ensemble avec nos journalistes sur place.

0: Gabi au Gabi, c'est un Alain Bachung sur votre radio ici, priorité au direct, hein, 17h36, il est l'heure de vivre l'arrivée du Tour de France, 15e étape aujourd'hui, étape de montagne.
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2: Et on est à 1,7 km de l'arrivée ici au sommet sur le plateau de Solaison. Arrivée d'étape inédite dans l'histoire du Tour de France. Et c'est Tadej Pogacar qui est en tête dans sa roue. Il y a le Belge Remco Evenepoel, désormais son dauphin au classement général après l'abandon de Jonas Vingegaard. Il y a à peu près une quarantaine de minutes à 20 km de l'arrivée environ, après une chute, probablement la clavicule droite de cassé pour le Danois. Pogacar devant Evenepoel et avec également l'un de ses équipiers Isaac Del Toro, le jeune Mexicain à 1,5 km de l'arrivée, avec énormément de monde ici sur les hauteurs du plateau de Solaison à 1508 mètres d'altitude. Paul Sexa s'est un peu décroché, le jeune Français, il est à 40 secondes juste derrière, il a eu du mal à suivre à 7 km de l'arrivée lorsque Pogacar est parti. Pogacar, Del Toro, Evenepoel, Thomas Coignac, vous avez suivi cette étape sur la moto ici pilotée par Alexandre Abergel. L'idée c'est de savoir, parce qu'il est ultra facile, Pogacar, maillot jaune avec plus de 4 minutes 5 minutes d'avance désormais puisqu'il n'y a plus Vingegaard, ultra facile dans cette montée. On l'a vu énormément parler au micro avec ses directeurs sportifs, avec ses équipiers, pour savoir ce qu'il fallait faire, parce que s'il veut aller l'accueillir, la cinquième dans ce Tour de France, cette victoire, il peut y aller. Va-t-il la laisser à Del Toro ou pas? C'est une vraie question.
3: Bah, s'ils étaient tous les deux, j'aurais tendance à vous dire oui, sauf que il y a quand même un troisième concurrent, Remco Evenepoel. Évidemment, Evenepoel va vouloir gagner aussi. Et si Pogacar ralentit trop le rythme, eh ben, il sera en mesure d'attaquer. Pour l'instant, ça n'a pas l'air d'être le cas, parce que vous parliez d'un Tadej Pogacar facile. C'est pas très étonnant non plus. Il a gagné toutes les étapes de montagne depuis le début du Tour de France. On se demande pourquoi pas celle-là. Évidemment, il a de grandes chances de l'emporter tout à l'heure.
2: On est à un petit peu plus d'un kilomètre. Il échange encore Tadej Pogacar. Il ne se met même pas en danseuse, il est sur sa selle avec Evenepoel dans son dos, prêt à jaillir probablement le Belge dès que Pogacar voilà l'attaque d'Isaac Del Toro. Et Evenepoel y va, la flamme rouge est passée, le Mexicain de 22 ans, déjà vainqueur à Montjuïc sur ce Tour de France. Là, Pogacar lui avait laissé et finalement il tente d'y aller. Et Evenepoel est facile dans sa roue, il se met en danseuse, le Belge deuxième virtuellement de ce maillot jaune. Pogacar est toujours là, hein, derrière, il est vigilant, le maillot jaune, alors que malheureusement cette attaque elle fait mal à Paul Sexas qui est dans un deuxième groupe, lui le maillot blanc, le jeune Français depuis hier, à 45 secondes il a craqué à 7 km de l'arrivée sur des routes qu'il connaît bien. Et Del Toro voit de nouveau Pogacar passer en tête de ce groupe de 3, hein, qui a réussi à 5-6 km de l'arrivée ici au plateau de Solaison à se défaire d'un groupe qui était conséquent à ce moment-là. La bonne nouvelle quand même pour Paul Sexas, Thomas, c'est que Ayuso, l'un de ses concurrents pour le podium et pour le maillot de meilleur jeune, le maillot blanc, est à une quarantaine de secondes derrière.
3: Quand on fera les comptes à la fin, vu les écarts, le problème c'est qu'il y a aussi trois mecs devant. Alors la première place sur le podium, elle est évidemment prise par Pogacar, mais là ça va permettre à Del Toro, qui avait perdu un petit peu de temps ces derniers jours, de recoller, de regagner du temps.
2: Et il y retourne justement, le Mexicain Del Toro en troisième position, alors que Pogacar roulait, mais Remco Evenepoel est là. Ils sont désormais à 300 mètres de la ligne, probablement les deux hommes. Pogacar peut aussi encore, avec une accélération, aller cueillir une victoire, mais c'est vrai que Del Toro fait tout les efforts possibles pour y aller. Remco Evenepoel est juste dans sa roue après 4h22 de course ici, après ce départ un petit peu plus tôt dans la journée de Champagnole dans le Jura, arrivé dans les Alpes enfin. Evenepoel y va et forcément il est plus fort, mais Pogacar va essayer d'aller le cueillir. Evenepoel probablement pour la victoire belge sur ce Tour de France. Remco Evenepoel qui arrive à se défaire de Pogacar. Del Toro est trop court pour lui. Remco Evenepoel qui va y aller. Pogacar ne peut pas revenir. Et la victoire de Remco Evenepoel, désormais dauphin de Pogacar, le Belge quasiment au sprint là, après avoir suivi Del Toro, et qui, on le sait, est capable d'être le meilleur comme ça quand ça arrive sur les hauteurs comme ça, à 2 ou 3. Il a eu le temps de lever les bras également, Remco Evenepoel, après l'abandon de Vingegaard tout à l'heure. Il va s'emparer de la deuxième place, la place de dauphin. Et maintenant on attend l'arrivée de Paul Sexas, déjà 30 secondes de passé. C'est la quatrième place de cette étape qui se joue pour le jeune français, suivi par l'un des équipiers de Remco Evenepoel, l'allemand Lipovic. Paul Sexas qui aura fait tout le travail tout seul pour défendre sa virtuelle place sur le podium, et également son maillot blanc. On le voit grimaçant là, avec les dents qui apparaissent là sur son visage. On le voit qui souffre, Paul Sexas. Il a gardé ses lunettes de soleil, et voilà, il franchit la ligne avec 58 secondes de retard. Paul Sexas, le coureur de la Décathlon CMA CGM, qui pourrait, on attend la confirmation, monter sur le podium ce soir de ce Tour de France, Thomas Coignac.
3: Oui, Paul Sexas est en train d'arriver là un petit peu plus bas, pris en charge par le staff de l'équipe Décathlon CMA CGM. Paul Sexas qui était accompagné de Lipovic, c'est que là on pousse pour remonter. Il passe devant nous à l'instant, le maillot blanc qui grimace, la bouche ouverte évidemment. Paul Sexas qui va s'abriter sous un barnum, sous une tente là, avec le staff de son équipe CMA CGM. Il est juste devant nous, Paul Sexas, en train de récupérer, toujours sur son vélo. Paul Sexas, le jeune coureur de 19 ans qui les embrassade avec ses proches à l'arrivée de cette étape. Il sera forcément déçu de la tournure dont ça a pris, mais il n'a pas perdu non plus beaucoup de temps sur les leaders.
2: Non, une petite minute, 58 secondes, je vous le disais. Et puis surtout, il prend une minute à Ayuso, hein, l'un de ses concurrents, effectivement, pour le podium, l'Espagnol. Après 4h et 23 minutes de course, il vient d'arriver à Ayuso. Et c'est vrai que Quinn Simmons, le champion des États-Unis à l'instant, très applaudi, parce qu'il aura vraiment animé cette étape, hein, souvent en tête dans les différents cols, et notamment encore en tête dans ce col là, hors catégorie du plateau de Solaison, sur les hauteurs de la commune de Brison, avant de se faire rattraper par Tadej Pogacar qui arrivait à toute berzingue. Et on revoit l'attaque de Remco Evenepoel qui a répondu à une première, une deuxième offensive même d'Isaac Del Toro. Pogacar a voulu y aller, mais finalement Evenepoel est le plus rapide à 200 mètres de la ligne. La victoire du Belge qui va aussi être très performant. Il y a la journée de repos demain, mais on l'attend aussi sur le contre-la-montre individuel, hein, d'une vingtaine de kilomètres, une petite trentaine de kilomètres. Ce sera après-demain pour ce contre-la-montre, effectivement, entre Évian-les-Bains et la ville de Thonon-les-Bains, avec ses 26 kilomètres, et notamment avec une bosse. Je ne sais pas si vous avez, Thomas Coignac, vous qui êtes sur la ligne d'arrivée, des réactions possibles au micro d'ici, mais pas certain que Paul Sexas veuille parler, parce que s'il conserve le maillot blanc, et c'est parti pour, on attend la confirmation quand même, faut voir avec Isaac Del Toro, c'est Del Toro qui va le garder et le récupérer, Isaac Del Toro, et bien Paul Sexas pourrait peut-être parler en fond de ligne, comme l'on dit, et pas forcément lors du protocole. Thomas en fond de ligne, alors qu'on revoit le classement de cette étape. Evenepoel devant Pogacar, Isaac Del Toro à 6 secondes et Paul Sexas à 58 secondes. Il concède à Isaac Del Toro 52 secondes, sachant en plus qu'il y a une bonification pour Isaac Del Toro, ce qui veut dire concrètement que Paul Sexas, eh bien, va probablement, et c'est certainement, perdre son maillot blanc, et il va probablement glisser à la 4e place du classement général. Il était 4e. Réaction avec vous, Thomas Coignac, en fond de ligne.
4: Ouais, vous avez dit juste après que c'était dur, mais vous êtes content globalement de la performance que vous avez faite sur ce contexte que vous connaissiez?
5: Ouais, globalement je suis content, j'ai fait une bonne paire, je pense. Après, c'est sûr que voilà, c'était pas idéal avec la crevaison du début, j'ai mis quelques cartouches, peut-être c'est à ce niveau-là, c'est peut-être pas suivre les meilleurs, mais peut-être quelques secondes de précieuses de garder, donc voilà. C'est dommage, mais c'est comme ça, et puis après on voit le positif.
4: Globalement, vous êtes content de votre deuxième semaine? Quel enseignement vous en tirez?
5: Que j'ai réussi à rester solide pour l'instant, j'ai bien récupéré et voilà, j'espère que ce sera aussi bien sur la troisième semaine.
2: Paul Sexas qui réagit effectivement au micro d'ici de Thomas Coignac, vous l'entendez, mais comme souvent hein, depuis le début de ce Tour de France, plutôt satisfait de lui à 19 ans pour son premier grand tour, lui qui connaît parfaitement ces routes-là puisqu'il a passé énormément de temps en vacances chez ses grands-parents qui habitent à une quinzaine de kilomètres. La victoire, on vous le répète, de Remco Evenepoel au plateau de Solaison devant Tadej Pogacar, Isaac Del Toro. Ce sont ces hommes-là, mais pas dans cet ordre-là pour le classement général. Pogacar devant Evenepoel pour le classement général et le maillot jaune devant Isaac Del Toro pour quelques secondes d'avance sur le quatrième. Paul Sexas, nous reviendrons tout à l'heure dans le journal du Tour à 18h30 sur toutes les informations et les réactions.
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0: La voix de Tina Turner pour vous accompagner sur votre radio ici. 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Dans quelques minutes, les infos de 17h, ça arrive. Mais avant, de la musique avec Benabar et Guillaume Grand.
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0: C'est Benabar sur votre radio avec la chanson Quoi qu'on dise. Belle fin de journée.
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0: Merci d'être ici, merci d'écouter votre radio. Il est 18h. 18h, les infos avec Benjamin Mathieu.
2: Un nouvel incendie au cœur de cet été de canicule dans le Var à Taradeo. L'incendie qui s'est déclaré ce matin prend de l'ampleur. Il est attisé par le vent et la végétation particulièrement sèche. 220 sapeurs-pompiers sont mobilisés, une centaine d'engins également. Plusieurs hameaux sont en cours d'évacuation. En Haute-Corse, ce sont deux feux déclenchés il y a une semaine par des impacts de foudre à Albertace et Corte qui continuent de progresser. Ils ont déjà brûlé 400 hectares de végétation situés dans des zones montagneuses difficiles d'accès. Les secours ont du mal à progresser. 4 départements sont placés en rouge pour un risque très élevé d'incendie dans le sud de la France. Le Var, les Bouches-du-Rhône, le Vaucluse et le Gard, ça concerne le début de semaine prochaine. Et les températures qui continuent également à être très élevées dans ces départements. Et puis la circulation des trains qui est perturbée sur l'axe Paris-Normandie dans les deux sens. Un incendie qui s'est déclaré aux abords des voies dans le secteur de Mantes-la-Jolie. Les sapeurs-pompiers sont intervenus. Retour à la normale prévu en fin de journée. On passe au vélo. Gros rebondissement sur les routes du Tour avec la chute du deuxième du classement général, Jonas Vingegaard, qui a lourdement chuté et abandonné une première étape dans les Alpes. Bruno Blanza qui va laisser des traces.
3: Exactement, parce que c'est quand même une sacrée nouvelle de voir le dauphin de Pogacar abandonné sur chute, probablement la clavicule cassée à une vingtaine de kilomètres de l'arrivée. Vingegaard, alors que son équipe roulait, on pensait qu'il avait les jambes, le Danois, même s'il était à plus de 4 minutes 30 du maillot jaune. Et puis finalement, derrière, ça a tergiversé avant que Pogacar ne prenne les choses en main. Il voulait laisser gagner son équipier, le jeune Mexicain Del Toro, mais finalement, ils étaient trois avec Evenepoel, et c'est lui qui vient cueillir le Belge la victoire au sprint avec Pogacar, avec une troisième victoire pour lui sur le Tour. Pour le Belge, l'autre information, c'est que perd son maillot blanc. Il est désormais quatrième, le jeune Français.
2: Et il s'est bien battu quand même. Merci beaucoup Bruno Blanzin. On vous retrouve avec Thomas Coignac et puis toute l'équipe pour le journal du Tour à 18h30.
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5: Ici Besançon qui vous accompagne dans votre week-end avec des nouvelles de la météo ce soir. De bonnes conditions en Franche-Comté. La nuit sera étoilée partout, dans chaque département. Concernant votre journée de demain, du soleil à nouveau. On se régale. Il fait beau en ce moment dans la région. Il fait beau pour les vacances. On a de la chance. Du soleil le matin partout dans la région. Du soleil l'après-midi. Des belles températures également. On aura 24 degrés pour les hauteurs au massif jurassien en Franche-Comté. Et puis 27 degrés pour la vallée de la Loue, Besançon, le secteur de Vesoul ou encore tout le reste de la Haute-Saône.
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0: Jermaine Jackson et Piazzadora sur votre radio ici.
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0: Eh bien justement, belle fin d'après-midi, merci d'être avec nous. Il est 18h07 au programme de cette prochaine demi-heure, le journal du Tour de France. C'est à 18h30 pile, soyez au rendez-vous. Vous aurez un résumé complet de cette 15e étape de montagne. Il s'est passé beaucoup de choses, on a plein de choses à vous dire. Dans quelques minutes, on retrouve également tiens, Benoît Prospero avec le monde merveilleux du vivant. Et Benoît va se poser cette question aujourd'hui. Comment le papillon Bogong se repère-t-il dans le ciel? Alors moi, comme ça, j'aurais dit grâce à Waze, mais pas sûr que ce soit la bonne réponse. On compte sur vous, Benoît, dans 10 minutes. Même pas dans 10 minutes, même dans 3 minutes même. Et on le retrouve, eh bien justement, après Gaëtan Roussel, avec la chanson « Tout s'en va », c'est tout de suite.
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0: À 18h10, c'était Gaëtan Roussel avec tous 120 magnifiques chansons. Et celui qui arrive, tiens, c'est Benoît Prospero, bonjour, avec le monde merveilleux du vivant. Alors aujourd'hui, trois choses, Benoît, à savoir sur un petit papillon.
1: Oh mais oui, un petit papillon, le bogong, qui à première vue est assez modeste d'ailleurs. Bonjour à toutes et tous. Pourquoi assez modeste? Eh bien parce qu'il ne mesure que 4 à 5 cm et ne possède pas de couleur éclatante comme on pourrait l'imaginer. Et pourtant, aujourd'hui au programme, migration, étoile, magnétisme. Et donc première chose à savoir, le bogong est un champion de la migration. Ce tout petit papillon peut parcourir 1000 km à l'aller comme au retour avec ses toutes petites ailes. Mais comment fait-il pour se repérer dans un univers qu'il n'a jamais touché? Par quel miracle ce corps minuscule, ce cerveau de la taille d'un grain de sable arrive-t-il à rejoindre un lieu qu'il n'a jamais vu?
0: Eh bien j'imagine qu'il a un GPS comme nous en voiture, Benoît, non?
1: Il a mieux que ça. Deuxième chose à savoir, il est guidé par la lumière des étoiles. Sa boussole céleste déchiffre le cosmos. Son secret, quand il navigue dans la bonne direction, certaines de ses cellules s'activent. Pour lui, les constellations ne sont pas de simples points qui scintillent. Elles se traduisent en fait en impulsions électriques qui parcourent ses circuits nerveux et allument ses neurones. Ainsi, il ne se contente pas de suivre de simples points brillants. Il a une parfaite compréhension de la voûte céleste dans son ensemble, comme un dialogue silencieux avec les astres. Et je vous connais, vous allez me dire, et si les étoiles sont cachées par les nuages?
0: Exactement, il me connaît par cœur celui-ci. Alors si la nuit devient sombre, il se passe quoi alors?
1: Merci de poser la question. Dans un koala avec des gants de boxe, troisième chose à savoir, quand les étoiles sont cachées, c'est là que chez le bogong, une autre boussole prend le relais, celle des champs magnétiques de la Terre, pour lui d'une fiabilité sans faille. Et c'est ainsi qu'il navigue à la croisée des mondes, les yeux fixés sur l'infini des étoiles et le corps vibrant au rythme du cœur magnétique de la Terre. Comme un double sextant, le bogong utilise la voie lactée pour la précision et le magnétisme terrestre pour la certitude. Le monde vivant est merveilleux. Tout comme les scientifiques passionnés qui nous offrent cette connaissance. C'est rendez-vous vrai. Dans la revue Nature.
0: Et bien voilà, grâce à Benoît Prospero, on sait que le bogong s'est déchiffré le cosmos. Merci Benoît, je me coucherai moins bête ce soir. Merci Benoît Prospero. La suite dans votre radio, de la musique avec Nathalie Imbruglia et Michel Fugain. Belle fin de journée, c'est un plaisir de vous accompagner en ce dimanche.
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4: Ouais, exemple, le site que viennent de créer deux franc-comtoises, byzantines même, souslatoile.fr.
5: Donc souslatoile.fr, c'est un annuaire qui est né d'une rencontre entre deux besoins. Celui des petits campings qui n'ont pas assez de visibilité, qui ont du mal à se rendre visibles, et celui des randonneurs, des cyclotouristes, des familles qui ont souvent du mal à trouver un endroit où planter la tente parce que la visibilité sur Internet est souvent laissée aux plus gros qui ont plus de budget publicité. Donc sous la toile, c'est vraiment tout simple, c'est un référencement de tous les endroits où vous pouvez encore planter une sardine. Donc tous les campings municipaux, les campings privés, les campings à la ferme, donc tous les lieux encadrés où vous pouvez encore planter la tente.
4: Souslatoile.fr, c'est né au mois de mai en Franche-Comté, on adore.
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0: Et c'est bon, toujours un plaisir de réécouter Michel Fugain avec un classique, les Sud-Américaines, sur votre radio ici. Restez à l'écoute, là, dans un instant, à 18h30, le journal du Tour de France avec un résumé complet sur cette étape. Il s'est passé beaucoup de choses, dont un abandon. On vous explique tout à 18h30, mais avant, on écoute Chris Isaac et Christophe Mahé. Merci d'être ici, votre radio de l'été.
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0: Battle avec Chris Isaac sur votre radio ici. Il est 18h30, tout de suite le journal du Tour de France en direct. Tout ce qu'il faut retenir de cette étape avec notre journaliste, Gilda Mingui.
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2: Remco Evenepoel, vainqueur de la première étape du Tour dans les Alpes, le Belge nouveau dauphin de Pogacar après un coup de tonnerre aujourd'hui sur la route du Tour, l'abandon sur chute de Jonas Vingegaard. Bonsoir Bruno Blanza.
3: Bonsoir.
2: On va revenir avec vous sur cette 15e étape entre Champagnole dans le Jura et le plateau de Solaison en Haute-Savoie. Cette annonce sur Radio Tour, alors que le groupe Maillot Jaune était à 24 km de l'arrivée, cette chute du Danois, deuxième au classement général, double vainqueur du Tour, eh bien cette chute, elle a totalement chamboulé la course aujourd'hui, Bruno.
3: Oui, parce qu'à ce moment-là, tout le monde s'est quasiment arrêté de rouler dans le peloton maillot jaune, alors que justement les équipiers de Vingegaard étaient en train de mettre en route depuis un moment pour fondre sur les échappés avant la dernière difficulté de la journée, la montée vers le plateau de Salaison. Et du coup, à ce moment-là, ça a tergiversé et c'est vrai qu'on a vu Vingegaard au sol dans un rond-point, une descente qu'il a fallu prendre vers la droite et il y avait une sorte de trottoir, il a voulu passer par la gauche. Trois de ses équipiers devant sont passés, mais lui, malheureusement, est tombé. Probablement la clavicule droite. On l'a vu rapidement monter dans l'ambulance. Il était deuxième ce matin, Vingegaard. C'est un coup de tonnerre, effectivement, au moment où on arrive à peine dans les Alpes du côté de ce Tour de France.
2: Deuxième de l'étape aujourd'hui, le maillot jaune, Tadej Pogacar, a forcément eu une pensée pour Vingegaard à la fin de l'étape.
4: Mais je suis vraiment très déçu de voir Jonas tomber et abandonner la course. Sans lui,
5: the tour will not be the same.
4: Le tour, ce ne sera pas pareil.
5: Today, it's really sad to
4: see. C'est vraiment triste aujourd'hui de le voir quitter le tour sur ça. J'espère qu'il va pouvoir se remettre rapidement et viser d'autres objectifs qui sera là pour le prochain tour, qu'il reviendra plus fort et qu'on pourra recommencer cette lutte.
2: La victoire au plateau de Solaison de Remco Evenepoel, double champion olympique à Paris, vainqueur du Tour d'Espagne en 2022. C'est son troisième succès au Belge sur la grande boucle, mais le premier sur une étape en ligne. Evenepoel devance sur la ligne d'arrivée Tadej Pogacar, donc, qui n'a pas vraiment sprinté cet après-midi. Et puis troisième, Isaac Del Toro. Et quatrième, notre Paul Sexas National. Une montée finale classée hors catégorie, la deuxième de ce Tour de France que le coureur de 19 ans a bien géré, Bruno.
3: Oui, plutôt, même si par rapport à hier où il a terminé avec les favoris derrière Pogacar, hein, qui est un peu l'extraterrestre comme souvent, là il a eu un petit peu plus de mal, il a craqué à 7 km de l'arrivée, il concède quand même une petite minute, 58 secondes sur le vainqueur et sur Pogacar. Du coup il reste quatrième, même s'il y a ce chamboulement devant avec, on l'a dit, l'abandon de Vingegaard, et il perd son maillot blanc de meilleur jeune, le français Paul Sexas, mais il est dans les temps, il est dans son Tour de France, il le dit, il a plutôt la confiance, même si on l'a vu vraiment grimacer sur la dernière montée.
2: On va l'écouter justement, Paul Sexas, à l'arrivée au micro ici de Thomas Coignac.
6: C'était vraiment dur, c'est parti de très loin, j'ai voulu gérer mon effort, donc voilà, j'ai fait ma montée à mon rythme. Après, j'aurais peut-être pu en mettre un peu plus à certains moments.

0: J'ai trop hésité, à la fin j'ai fini quand même fort. Donc voilà, bah, ça reste une bonne montée et je reste dans le coup pour le général, donc ça va.
1: Ouais, fin de la deuxième semaine de course et la pépite française est quatrième au classement général à 25 secondes seulement du podium, à 25 secondes aussi du maillot blanc puisque la troisième place est occupée par le jeune Mexicain Isaac Del Toro. Alors quel enseignement tire Paul Seixas avant d'aborder cette troisième semaine?
0: Que j'ai réussi à rester solide pour l'instant, j'ai bien récupéré et voilà, j'espère que ce sera aussi bien sur la troisième semaine.
1: Il faut souligner aussi la belle journée de Lenny Martinez, sixième de l'étape et au général, le Varois passe de la dixième à la huitième place. Jordan Jegat fait son entrée dans le top 10 au classement général. Demain, deuxième et dernière journée de repos de ce Tour de France indispensable, hein, on l'imagine, pour les coureurs. Mardi, les cyclistes reprendront l'épreuve par un contre-la-montre individuel. Deux jours avec donc une gestion particulière, explique le patron du Tour, Christian Prudhomme.
2: Alors, il va être très utile pour la grande majorité des coureurs du Tour qui vont vraiment pouvoir se reposer. La journée de repos et puis aussi le contre la montre individuelle, qui, lorsqu'on n'est pas l'un des leaders du classement général, n'est pas perçu du tout de la même manière, donc ça la fera presque 48 heures où ils seront relativement tranquilles. En revanche, pour les champions, c'est évidemment complètement différent, c'est même l'exact opposé, puisque eux seront déjà concentrés sur l'étape du lendemain, déviant à Thonon-les-Bains, où là, évidemment, ils sont tous attendus et ils pourront gagner ou perdre de précieuses secondes, voire une minute trente ou deux minutes. Donc il faut à la fois bien se reposer et pour les favoris, rester mentalement complètement dans la course.
1: Voilà, repos demain pour les coureurs, mais aussi pour les suiveurs. Merci beaucoup Bruno Blanza, vous étiez en direct du plateau de Solaison et merci également à Benjamin Troncin pour les liaisons techniques. Bonne soirée à tous.
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5: ICI Besançon, vos idées sorties en Franche-Comté et aujourd'hui théâtre et balade en forêt. À Audutem-Château-Lambert, dans les Vosges-Saônoises, une sortie nature vous est proposée mercredi à la découverte des forêts et des paysages des mille étangs avec la présence d'une médiatrice du parc naturel régional des Ballons des Vosges. Vous y découvrirez les espèces, la faune, la flore de ce lieu d'exception. La balade dure 3 heures, une dizaine de kilomètres dans ce parc classé Natura 2000. Il faut vous inscrire à l'avance, rendez-vous pour cela sur le site du parc des Ballons des Vosges. Et puis le 5e festival scène d'été au bord du Doubs met à l'honneur la figure de Louis Pasteur au château de Thorez, à 18h. Une lecture spectacle d'après le récit d'Éric Orsonna par trois comédiens du théâtre de la Clairière. Il raconte certains des mécanismes de la vie et sa lutte victorieuse contre la rage. Ça se passe au château de Thorez à 18h, ICI Besançon. D'autres infos pratiques arrivent, ce sera dans une heure.
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6: Belle fin d'après-midi, dans un instant, on retrouve Muriel Jordan dans ses tendances, on va parler argent, c'est juste après Michel Jonas.

0: C'était la boîte de jazz de Michel Jonas. Avec le piano, bien sûr.
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0: Et comme promis, on retrouve Muriel Jourdan avec ses tendances. Avec vous Muriel, on apprend à mieux comprendre ce monde qui va trop vite. Cet après-midi, on s'intéresse à notre rapport à l'argent.
2: Oui, l'argent, osons en parler. Bah, c'est pas moi qui le dis, c'était le slogan de la 14e semaine de l'éducation financière lancée par la Banque de France en mars dernier. Avec des ateliers, des tables rondes destinées à nous réconcilier avec l'argent, à lever les tabous. Parce qu'apparemment, en France, nous sommes un peu à la ramasse en termes de culture financière. Cela dit, est-ce que les banques nous aident à tout comprendre? Ou se contentent-elles juste de nous refourguer des packages ou des services payants, hein? Et bah, tout ça me rappelle un vieux sketch des Inconnus sur la bourse.
3: C'est 100 francs en bourse.
4: Oui.
3: Qu'est-ce qui se passe au bout de 30 jours, d'un mois? Combien je gagne?
4: D'accord, alors je comprends très bien. Plaçons donc vos 100 francs dans un esprit de moyen long court terme. Eh bien, vos 100 francs vous ont rapporté, je peux le dire dès aujourd'hui.
3: Oui, combien?
4: Un plus bénéficiaire.
3: De combien?
4: Calculé sur la base des termes, à risque habilité, sur une base obligataire et entubatoire de 0,75% données variatives, mais ça nous le savons.
2: Ouais, je crois que c'est très clair sur les risques entubatoires, merci. Peut-être que ce seront vos ados qui vous apprendront à parler cash, parce que figurez-vous qu'il y aura au collège des cours d'éducation financière destinés aux classes de 4e, prévus à partir du mois de septembre.
0: Donc Muriel, l'idée c'est de libérer la parole et éduquer sur l'argent pour gagner en autonomie financière et prévenir arnaques et désinformations, c'est ça?
2: C'est ça. Encore faut-il être capable de lever les tabous qui, par exemple, existent encore beaucoup dans le couple. Certaines habitudes persistent, ne pas dire combien on gagne, faire du 50-50 concernant les dépenses, alors que dans la majorité des cas, les femmes sont perdantes. Madame, pour vous, c'est important de parler cash dans le couple?
5: Ah oui, je pense que moi, de mon côté, l'argent, c'est hyper important d'en parler, d'être transparent sur les dépenses, sur combien on gagne, sur la part de chacun. Et oui, c'est très important de crever l'abcès, de ne pas avoir ce genre de tension au sein du couple, pour moi.
2: Bref, l'argent, personne n'en parle, mais qu'est-ce qu'on en parle pourtant? Et ça fait seulement 60 ans que les femmes peuvent enfin ouvrir un compte et travailler sans l'accord d'un homme. Tenez, je croise Madeleine, 81 ans. Elle se souvient bien de la loi du 13 juillet 1965, loi qui lui permettait enfin d'ouvrir un compte bancaire et de signer des chèques sans que monsieur la ramène.
6: Je me suis dit, tant mieux, c'est devenu légal. C'est devenu une loi maintenant, donc c'est très bien. C'est comme l'avortement, c'est comme... Il y a plein de choses. Je me suis dit, bon, ça a été clandestin pendant des années, et puis au risque et péril de tous les gens qui passaient par là.
2: Est-ce qu'elle parlait facilement argent, votre mère?
6: Jamais.
2: Bref, on revient de loin et c'est bien de le rappeler aussi. Mieux parler argent, c'est une tendance vers laquelle on semble aller et c'est tant mieux parce que lever les tabous permet de gagner en autonomie et de mieux placer ses économies. Donc, vous l'avez compris, au lieu de jouer à cache-cache avec le porte-monnaie, parlez cash.
0: Eh bien tiens, je vais vous parler cash, Muriel. Tout de suite, on va écouter Shakira avec l'hymne de la Coupe du Monde. Une pensée pour l'équipe de France qui va rentrer à la maison sans coupe et pour les supporters, eh bien, la coupe est pleine justement. Ah ben, on peut pas gagner à tous les coups, qu'est-ce que je vous dis? Oh ben, vous avez le moral dans les chaussettes? Oui, ça se voit. Eh bien, écoutez, ça va aller mieux. Ah, ça va mieux, là.

0: L'hymne de la Coupe du Monde avec Shakira sur votre radio ici. Restez avec nous dans un instant. On retrouve Johan Rock avec un autre sport. Il va nous emmener dans les coulisses des Masters de pétanque. Amis boulistes, c'est pour vous, ne bougez pas.
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0: Qu'est-ce qu'on regarde tiens à la télé? Eh bien, Johan Rock nous emmène tout de suite dans les coulisses des Masters de pétanque diffusés aujourd'hui sur la TNT.
5: C'est la 27e édition de cette compétition au sommet organisée tout au long de l'été en France. Et contrairement aux idées reçues, la pétanque, c'est un sport, un vrai, pas un jeu dilettante auquel on s'adonne un verre à la main.
6: Allez, le suspense dans cette fin de demi-finale.
7: Ah, et ils ont coincé le cochonnet.
5: Oui, il s'en passe des trucs. Chaque année, les Masters de pétanque réunissent 30 des plus grands joueurs mondiaux, dont le fameux Dylan Rocher, sacré champion du monde de triplette en 2012. Véritable enfant de la boule, dans sa famille, la pétanque, c'est dans les gènes. La légende raconte même qu'il aurait commencé à pointer avant même de savoir marcher.
8: Je suis issu d'une famille de pétanqueurs, hein, que ce soit mes grands-parents ou mes parents. Bah, dès que j'ai pu jeter mes premières boules, c'est mon papa qui m'a appris les bonnes bases. Et puis après, j'ai été dans une école de pétanque. C'est vrai que la chance que j'ai eue, c'est de pouvoir jouer dès mon jeune âge avec mon papa dans des compétitions seniors. Donc j'étais déjà surclassé. Ça s'est fait naturellement, on va dire.
5: Les Masters, c'est une tournée à travers la France. 7 villes, 7 étapes. Après Romans-sur-Isère, Saint-Gilles-Croix-de-Vie, cette semaine, cap sur Montluçon. J'en ai profité, tiens, pour demander à notre champion s'il avait une commune qui lui porte chance.
8: Là, sur cette tournée, on va dire qu'il y en a une qui est un peu particulière pour moi, c'est celle de Romans-sur-Isère, parce que moi j'habite à Valence, j'habite à 10 minutes, et souvent j'ai ma famille qui vient me voir jouer, ma femme, mes enfants. C'est une étape où je pense qu'il y a beaucoup d'attentes autour de moi, et cette étape-là me réussit pas trop en général.
5: Ces dernières années, la diffusion des matchs de pétanque à la télévision a participé à l'essor médiatique de la petite boule. Une médiatisation qui a permis de gommer quelques-uns des clichés tenaces relatifs à ce sport et ses pratiquants. Même si, visiblement, la bataille n'est pas encore tout à fait gagnée.
8: Alors, je dirais que l'image a changé. Bon, c'est toujours difficile de gommer ce sport de loisirs lié avec le Ricard. Hein. On ne va pas se cacher, c'est un peu compliqué. Mais, par exemple, moi, quand j'étais à l'école, je n'osais pas dire que je faisais de la pétanque. Hein. C'était pas top. Mais maintenant, y a beaucoup plus de jeunes qui se mettent à la pétanque. Il y a beaucoup plus de femmes également. Il y a beaucoup de gens qui nous reconnaissent. Sur les réseaux sociaux, quand on met des vidéos de pétanque, ça marche très bien également. Donc, l'image est en train de changer.
5: Les Masters de pétanque, le résumé de la troisième manche à Montluçon, c'est à suivre ce dimanche sur Novo 19.
0: Merci Johan Rock. La pétanque, c'est le sport préféré des Français l'été. Environ 15 millions de Français jouent à la pétanque occasionnellement, notamment pendant les vacances. Et à côté de ça, c'est très sérieux quand même. La Fédération Française de Pétanque compte environ 300 000 licenciés avec des clubs présents un petit peu partout en France. Alors, vous tirez ou vous pointez, vous?
9: Une partie de pétanque, ça fait plaisir.
0: Ah oui, ça fait plaisir. Alors, je suis très sérieux. Si vous êtes amateur de pétanque, faites attention où vous rangez vos boules. Non, ça peut faire sourire, mais faites attention. Il y a quelques mois, il est arrivé une histoire incroyable en Dordogne. Un couple amateur de pétanque a commencé en fait à remarquer que leurs boules disparaissaient mystérieusement dans leur jardin. Alors au début, ils ont pensé à un voleur, d'accord? Donc ils ont installé des caméras de surveillance et ils se sont rendus compte que le voleur, c'était un renard. L'animal venait chaque nuit dans leur jardin et repartait avec une boule. Il en a quand même volé 19. Valeur estimée du vol entre 800 et 900 euros. Je vous jure que c'est vrai. Là, on peut le dire, c'est les boules. Donc attention, les renards se mettent aussi à la pétanque cet été. Soyez vigilants. Et d'après la police, l'animal est très rusé. Donc attention. Allez, la suite de votre journée en musique avec Florent Pagny et la chanson N'importe quoi. Bah, c'est n'importe quoi comme cette histoire. Qu'est-ce que vous voulez que je vous dise? Il est 18h51. Merci d'être avec nous. On passe ce dimanche ensemble.

0: C'était n'importe quoi. La chanson de Florent Pagny, forcément. Il est 18h55.
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0: Merci de passer ce début de soirée avec nous. C'est l'été, pendant les vacances on s'occupe de tout et en cette période estivale je sais que vous êtes nombreux à prendre le train pour partir en vacances, alors j'espère pour vous que vous n'allez pas vivre le même genre de mésaventure que des voyageurs allemands cette semaine. En fait, à bord d'un train de la Deutsche Bahn, en plein trajet, le train a dû faire un arrêt imprévu, mais pas à cause d'une panne ou d'un problème technique, non, en fait il n'y avait tout simplement plus assez de papier toilette à bord, je vous jure que c'est vrai. Le chef du train, en fait, il est descendu lors d'un arrêt, il s'est rendu dans un supermarché, il a acheté plusieurs paquets de papier toilette avant de remonter dans le train. Donc la Deutsche Bahn a expliqué que ce manque était lié à un problème d'organisation, forcément après une absence imprévue de personnel, et a promis de renforcer les contrôles de stock à bord. Bah, j'espère, parce qu'apparemment les voyageurs étaient au bout du rouleau, comme on dit. Alors j'espère qu'en France la SNCF a tout prévu, en tout cas nous oui. Là, si vous avez un problème de papier toilette, eh bien j'y vais, je me dédie pour vous. On est quand même sympa. Allez, restez avec nous dans un instant les infos de 19h, mais avant on écoute Bob Marley.

0: avec Bob Marley sur votre radio ici.
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0: Merci d'écouter votre radio ici, il est 19h. 19h, les infos avec vous, Benjamin Mathieu.
2: Une confirmation attendue dans le Tarn. Les ossements retrouvés lors des fouilles en milieu de semaine sont bien ceux de Delphine Ossagel. La femme de Cédric Jubilard avait disparu depuis près de 6 ans. Son mari a toujours nié les faits avant d'indiquer aux enquêteurs où il avait enterré sa compagne. Et cette fois, Margot Steve, eh bien, il n'a pas menti.
3: Oui, il aura fallu un peu plus de 48 heures aux experts de l'Institut criminel de la gendarmerie pour en avoir le cœur net. Des analyses génétiques pratiquées en urgence à partir de vendredi midi, quand les ossements sont arrivés par hélicoptère depuis le Tarn jusqu'en région parisienne à Pontoise. C'est là que les outils de pointe de l'IRCGN ont permis de confirmer que ces ossements sont bien ceux de Delphine Ossagel. Confirmer aussi que Cédric Jubilard a amené jeudi les gendarmes au bon endroit, ce terrain agricole en jachère où il disait avoir enterré le corps sous un monticule de terreau. Les analyses doivent désormais se poursuivre pour tenter cette fois de déterminer les causes de la mort. Un travail qui s'annonce très complexe si les ossements ont bien passé 5 ans et demi sur ce champ à la merci des éléments.
2: Une situation inquiétante dans le sud-est avec des températures caniculaires qui se poursuivent. On a relevé 40,9 degrés à Cogolin dans le Var cet après-midi. 6 départements du pourtour méditerranéen sont placés en vigilance orange, forte canicule. Conséquence, le Var, les Bouches-du-Rhône, le Vaucluse et le Gard sont placés en vigilance rouge pour un risque très élevé d'incendie en début de semaine prochaine. Et dans ce département, une trentaine d'hectares sont partis en fumée en début d'après-midi à Tarado, 80 hectares également sur la commune des Arcs dans le Var. La situation est toujours préoccupante pour le préfet du département, Simon Babre. Il est au téléphone de Ici Provence.
4: Non, on ne peut pas encore dire que le feu est sous contrôle. La lutte est très active au sol et dans les airs avec plusieurs canadaires, hélicoptères bombardiers d'eau qui larguent. C'était un feu qui a commencé peu après 15 heures, qui était très actif, qui s'est propagé très vite, qui a eu une saute très importante entre l'est de Tarado et le début de la zone urbanisée des Arcs. Ce qui nous a d'ailleurs conduit à évacuer préventivement quelques quartiers des Arcs sur Argent. Pas de victimes à déplorer à ce stade, ni du côté de la population, ni du côté des intervenants sur les feux. D'autres moyens aériens sont en cours de rapatriement pour que l'on puisse rapidement prendre la maîtrise de cet incendie.
2: Des incendies également en Corse. Le relief très accidenté rend difficile le travail des pompiers sur 2 feux à Corté et Albertace qui progressent. 400 hectares ont déjà brûlé. Une partie du très fréquenté sentier de randonnée, le GR20, est fermée au public. Et puis ici, Loire-Océan nous signale également cet important incendie à Trignac en Loire-Atlantique, près de Saint-Nazaire. Un important panache de fumée est visible à plusieurs kilomètres à la ronde. La 15e étape du Tour de France qui arrivait dans les Alpes avec d'importants rebondissements cet après-midi. La chute notamment et l'abandon de Jonas Vingegaard, double vainqueur de l'épreuve et deuxième du classement général ce matin. Il souffre d'une fracture à la clavicule. L'étape a été remportée par Remco Evenepoel. Le Français Paul Sexas perd son maillot de meilleur jeune. Il est 4e au général. Je reste dans le coup pour le général, donc ça me va, déclare-t-il satisfait à l'arrivée. Demain, c'est repos pour le peloton. Qui des Espagnols de Lamine Yamal ou des coéquipiers argentins de Léo Messi vont rajouter une étoile à leur maillot? La finale de la Coupe du Monde près de New York est indécise, Nicolas Taillard, mais elle sera magnifique à regarder.
5: Cette Argentine-Espagne, c'est un peu le feu contre la glace, gonflé de confiance après sa victoire contre la France. L'Espagne avance avec sa force collective, sa solidité. L'Argentine avec sa folie et sa croyance presque mystique dans la destinée de Léo Messi. Plusieurs fois bousculés dans ce tournoi, les Argentins ont montré leur capacité à tout renverser, à faire basculer les rencontres dans l'irrationnel. Il en faudra pour troubler la mécanique espagnole si parfaitement huilée, avec la technique soyeuse de ses attaquants pour faire peser un danger constant, mais surtout cette circulation de balles sans égale qui lui permet d'asphyxier l'adversaire et de ne pas se mettre en danger. La Roja n'a encaissé qu'un but dans ce tournoi, mais son capitaine Rodri sait qu'il faudra résister à la magie de Messi.
6: Pour moi, c'est évidemment le meilleur joueur de tous les temps, mais l'Argentine, c'est plus que Messi. C'est une équipe complète, avec de grands talents. On doit garder Léo à l'esprit, mais aussi les autres.
5: Face à une légende qui portera peut-être ce soir le maillot de l'Argentine pour la dernière fois, l'Espagne misera sur l'autre diamant poli par le Barça, Lamine Yamal, en quête d'une première étoile mondiale à seulement 19 ans. Cette finale, c'est aussi une histoire de passation de pouvoir sous les yeux de Donald Trump, annoncé en tribune ce soir.
2: Un coup d'envoi à 21h heure française, et puis à ne pas louper non plus, à la mi-temps, un concert exceptionnel géant avec Shakira, Madonna ou BTS.
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8: Ici Besançon qui vous accompagne dans votre week-end avec des nouvelles de la météo ce soir. De bonnes conditions en Franche-Comté, la nuit sera étoilée partout, dans chaque département. Concernant votre journée de demain, du soleil à nouveau, on se régale, il fait beau en ce moment dans la région, il fait beau pour les vacances, on a de la chance. Du soleil le matin partout dans la région, du soleil l'après-midi, des belles températures également. On aura 24 degrés pour les hauteurs au massif jurassien en Franche-Comté et puis 27 degrés pour la vallée de la Loue, Besançon, le secteur de Vesoul ou encore tout le reste de la Haute-Saône.
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9: Bonsoir à tous. Allez, avant le suspense final, question ballon rond. Rien de tel qu'une petite virée dans les années 80. Le carburant est gratuit, c'est à base de tubes, donc pas de risque de pollution pour vos oreilles. Et ça commence comme ça.

0: Elton John, c'était I'm Still Standing.
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0: Et si vous êtes cet été entre Nice et Cannes, vous serez peut-être sur la même route où a été filmé le clip de ce tube en 83. Elton John au volant de sa Bentley Corniche, sur la corniche, ou entouré de danseurs-danseuses, le corps peint légèrement vêtu sur la croisette et la promenade des Anglais. Bon, c'est juste mythique. Je suis sûr que les locaux s'en souviennent encore du grand Elton John, comme on aime. On avance d'une année, 1984. C'est Chris de Burgh qui squatte le top 50 avec son plus grand succès, High on Emotion.
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0: T'en vas pas, c'était Elsa. Ici. Le tout début d'une histoire entre le public et une jeune chanteuse comédienne devenue très populaire. La chanson du film La femme de ma vie, sortie en 86 avec Jane Birkin, Christophe Malavoy et Elsa, bien sûr. La chanson fut d'ailleurs proposée en premier à Jane Birkin qui refusa. Et bien finalement, c'est Elsa qui en fit un tube. Voilà. Et pour la suite de 100% années 80, ce sera avec Félix Gray, La Gitane, juste après ça.
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0: L'ambiance des années 80, ça continue sur votre radio Ici Besançon, juste après ces petites infos.
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2: 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Aujourd'hui des tambours et des tracteurs. Tout ça coge près de Blétrand dans le Jura pour la 5e édition aujourd'hui de Rétro Tracteurs. 200 tracteurs de collection, des voitures, des chenillards, des camions, mais aussi des motos, des mobilettes et des vélos de collection. Des véhicules militaires, une presse automotrice de 1930, bref, tout pour les passionnés de mécanique ancienne. La 5e édition de Rétro Tracteurs, c'est aujourd'hui à Coge, près de Blétrand dans le Jura. Et puis, les estivales de Saône continuent en Haute-Saône avec le concert Tambour Tambour. Ce sera mardi à Fontaine-lès-Luxeuil, Barcella, Cyrano et hors d'œuvre qui réunissent leurs trois styles, leurs trois voix pour une soirée.

0: Renaud, c'était Morgane de toi.
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0: Autrement dit, amoureux de toi, hein. C'est une déclaration que Renaud fait à sa fille Lolita, elle avait 3 ans à l'époque. Une chanson de Le Clip fut réalisée par Serge Gainsbourg sur les plages du Touquet. On y voit d'ailleurs Bambou galopant sur un beau cheval blond derrière Renaud et sa fameuse guitare. C'était en 84. Pour la suite, on avance de 3 ans et on retrouve celle qui vient de prouver cet été 2026 avec son nouvel album qu'elle est toujours la reine de la pop. Madonna, en 87, elle était numéro 1 avec La Isla Bonita.
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0: Véronique Jeannot et Laurent Voulzy, c'était Désir Désir. Tube de l'été 84. Et si vous êtes à la recherche d'un collector, sachez qu'il existe une version en anglais qu'ils ont enregistrée à Stockholm avec l'ingénieur du son du groupe ABBA pour le marché allemand, hollandais et italien. Avis aux amateurs. Dans un instant, 20h, Émilie Mazoyer avec la playlist de ses invités. Mais avant cela, toujours dans les années 80, Rick Astley, Never Gonna Give You Up, arrive juste après ça.
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2: Bonjour à tous et bienvenue sur votre radio. Ici, la sélection d'été de Décibel sera rock ce soir avec Ben Poher, le chanteur du groupe Kyo, et ses chansons préférées.
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2: Décibel avec, comme chaque samedi, un invité qui partage avec vous ses chansons préférées. Ce soir, ça va être rock puisque mon invité, c'est Ben du groupe Kyo.

0: des guitares dans vos oreilles depuis 2003 et leur deuxième album Le Chemin. Kyo qui était venu nous rendre visite à la sortie de l'album Ultra Violent. Kyo en tournée 2027, on va en parler aussi. Et surtout, c'est Ben qui ce soir choisit la musique. Bienvenue Monsieur Benoît Poel.
1: Merci beaucoup.
0: Ah mais je suis trop contente que tu viennes faire cette émission du samedi parce qu'on n'a jamais fait de road trip ensemble, toi et moi.
1: C'est ce qui va se passer.
0: Et là c'est ce qui va se passer pendant une heure. Bah, tu conduis et tu choisis les disques.
1: Ok.
0: C'est celui qui conduit qui choisit les disques, hein, c'est normal.
1: Ouais. La chance, j'ai récupéré mon permis il n'y a pas longtemps.
0: Bon, très bien. Alors on est tranquille. Il y aura beaucoup de rock, je le dis. C'est la musique qui te berce depuis toujours.
1: Ouais, bah justement, enfin quand j'étais vraiment petit, déjà mes parents écoutaient, tu sais, mes parents c'était un peu des hippies.
0: Ouais.
1: Donc il y avait les Doors, les Stones, les Beatles, les Bee Gees, tu vois, il y avait cette cette vibe là.
0: Ça va, c'est que des belles références.
1: Ouais, il y avait Kiss même.
0: Ouh.
1: Il y avait un 33 tours de Kiss à la maison. C'est ça.
0: Tu te faisais le maquillage et tout quand tu
1: étais petit. Non, mais par contre, je l'écoutais bien en boucle.
0: Très drôle. Bah alors ce soir, on va vraiment se balader dans tout un tas de styles de rock différents. C'est plutôt anglais et américain. Il y a quand même une petite surprise française un petit peu plus tard. Je ne dis pas quoi.
1: Ok.
0: Une espèce de ultime chanson d'amour du répertoire français qui est difficile à mixer avec Guns N' Roses ou les Deftones. Ouais. Mais voilà. Il y a quelque chose qui va se passer à un moment. Mais bon, commençons par une Madeleine. Pour celles et ceux qui ont grandi dans les années 90, c'est un bon Nirvana, quoi.
1: Bah, Nirvana, ouais, c'est le truc qui a changé ma vie. Et d'ailleurs, je me souviens de quand Kurt Cobain est décédé.
0: Oh là là.
1: J'ai vu qu'il y avait une nouvelle polémique, là. Je sais pas si t'as vu.
0: Sur Kurt Cobain?
1: Ouais.
0: C'est quoi encore?
1: Un assassinat, apparemment.
0: Un assassinat?
1: Ouais.
0: On y croit ou pas?
1: Pas trop.
0: Mais non, on n'y croit pas, il s'est suicidé, Kurt Cobain.
1: Ben, je crois.
0: Oui,
1: en tout cas,
0: aussi.
1: J'avais 14 ans et j'ai pleuré toutes les larmes de mon corps.
0: J'étais tellement triste au collège. Et tout le monde était triste, en fait.
1: Ouais, on était tous tristes. Moi, j'avais les posters et tout dans la chambre. Tu vois. C'était dur. Hein.
0: Mais non, mais attends, je vais te dire un truc bizarre. Mais tu sais que tu lui ressembles un peu.
1: À Kurt?
0: Ben oui.
1: Vas-y,
0: avec tes yeux bleus, là, tes cheveux blonds. Faudrait que tu laisses pousser un peu les cheveux.
1: Mais c'est ce que j'avais fait à l'époque.
0: T'avais fait ça à l'époque.
1: Mais ça rendait moins bien, je te jure.
0: Mais là, franchement, en tout cas, ouais, c'est une référence, c'est sûr, pour les ados des années 90 et leurs parents qui comprenaient pas trop, mais qui étaient tristes pour nous aussi. Mmh. T'as choisi Lithium, c'est sur l'album Nevermind.
1: Mmh.
0: Pourquoi celle-là?
1: En fait, parce que la préférée de tout le monde, c'était Smells Like Teen Spirit et ouais. Come As You Are. Et en fait, moi, celle qui m'a le plus marqué, c'était plutôt Lithium. Parce que, tu sais, Nirvana, c'est souvent très peu d'accords pour faire une chanson. D'ailleurs, Smells Like Teen Spirit, c'est le même accord pendant tout le long. Et souvent, c'était comme ça, c'était leur côté punk. Et Lithium, c'était un peu plus complexe. Et voilà, c'était ma préférée de Nevermind.
0: Et puis surtout, on connaît tous les paroles du refrain, puisque c'est
1: yeah, yeah,
0: Allez, c'est parti. Nirvana, Lithium, premier choix de Ben de Kyo. On va passer une bonne heure ensemble.

0: Lithium de Nirvana pour démarrer cette soirée avec Ben de Kyo, notre invité dans Décibel. Le moment où l'album de Nirvana sort, c'est 91, donc c'est pas encore le début de Kyo. Vous avez commencé à jouer ensemble quelques années plus tard.
1: Ouais, je crois que j'ai intégré le groupe en 94, donc c'était avant de rencontrer les gars.
0: Ah, donc la chanson qui arrive par contre après, Black Hole Sun, Soundgarden, là on est en plein dans la période où tu rentres dans le groupe.
1: C'est exactement ça, et puis c'est vraiment un des groupes qu'on écoutait tous, et quand t'es ado, c'est vrai que tu te fais tes potes un peu en fonction de tes goûts musicaux.
0: Ah oui.
1: Ça fait partie de ton identité, tu vois.
0: Ouais,
1: donc
0: ouais.
1: Quand j'ai rencontré les gars, on écoutait les mêmes trucs, et c'est comme ça que le groupe a commencé.
0: Alors Soundgarden, qui avait la particularité, alors oui, de représenter aussi une certaine idée du grunge comme Nirvana qu'on vient d'écouter, mais le truc, c'est que le chanteur de Soundgarden, il avait une voix sublime, il chantait incroyablement bien.
1: Pour moi, c'est le plus grand chanteur, ouais, pour moi. Il y a d'ailleurs un album posthume parce que lui aussi est décédé.
0: Ouais.
1: Et en fait, ce qui s'appelle No One Sings Like You Anymore.
0: Personne ne chante comme toi.
1: C'est ce que je pense. Il n'y a pas la relève de cette voix-là, qui était un peu une voix, qui était un peu héritée de Led Zepp et Robert Plant et tout ça.
0: Ah, mais oui, Chris Cornell, il aurait pu même faire crooner s'il avait envie.
1: Mais c'est un crooner quelque part.
0: Ouais.
1: Tu vois, il a une voix de crooner.
0: Crooner grunge.
1: Et j'ai une petite anecdote quand même par rapport à ça, c'est que quand on a fait le premier album de mon autre groupe Empire, on enregistre le studio en studio à Los Angeles, et le producteur de l'album dit, tu sais qui a chanté dans ce micro juste avant toi la semaine dernière? Chris Cornell.
0: Oh, wow.
1: Et c'était pour la BO,
0: de
1: James Bond.
0: You know my name. Non.
1: Et donc c'était la semaine d'après, j'enregistre dans le même micro que mon idole de toujours, tu vois.
0: Wow.
1: Incroyable.
0: C'est beau ça.
1: Grosse pression.
0: Tu m'étonnes. Réécoutons Soundgarden, ce Black Hole Sun qui ne se démode pas. Hein.
1: Non.
0: Truc vieilli.
1: Vieilli pas du tout, ouais.
0: Comme nous. Bonne soirée. Vous écoutez ici. Ne vous moquez pas, c'est vrai.

0: C'est un chef-d'œuvre, cette chanson Black Hole Sun de Soundgarden. Et comme ça, ça nous aura permis, cher Ben de Kyo, d'avoir démarré l'émission à Seattle. En fait, Nirvana, mais Soundgarden. Oui. T'es allé là-bas? Est-ce que t'es un fan de musique qui va visiter les lieux?
1: Non, j'y suis jamais allé, mais c'est vrai que la plupart des groupes qu'on a écoutés, c'était Seattle. Hein.
0: Ah, dans
1: c'est
0: les années 90.
1: Ça a transformé notre vie, ouais.
0: Ouais, carrément. Alors, moi, j'ai une copine qui est allée journaliste pour, je sais plus si c'était les 20 ans ou les 25 ans de la mort de Kurt Cobain. Elle m'a dit, c'est horrible, en fait, à Seattle, plus personne n'en parle, plus personne se souvient.
1: Ah, c'est oublié.
0: Et c'est pas un truc. Pourtant, elle a essayé d'aller, tu vois, dans des bars de jeunes, des salles de concert et tout. Et en fait, cette image que nous, on a de Kurt Cobain, de Seattle, du grunge et tout. Là-bas, les gars, ils sont passés à autre chose.
1: À Grey's Anatomy, c'est pas là-bas que ça se passe,
0: Grey's
1: Anatomy.
0: Peut-être c'est ça.
1: Parce qu'ils sont passés à Grey's Anatomy.
0: C'est ça. Donc voilà, comptez plutôt sur nous pour entretenir la flamme, parce que visiblement, les Seattleiens.
1: Même là-bas, ouais.
0: Ouais, non, ils ont autre chose à faire, je vous jure. Bon, Ben, j'ai dit tout à l'heure qu'il y aurait une surprise en français, c'est maintenant.
1: Ok.
0: Parce que dans ta liste super rock, où on croisera tout à l'heure, ouais, les Guns ou les Deftones, tu nous as mis Francis.
1: Ah ouais, mais c'est mon dieu.
0: Francis Cabrel, c'est ton dieu. Raconte, ouais. Raconte.
1: Mais en fait, c'est vrai que il y avait peu de trucs français qu'on écoutait. Et moi, je me suis fait attraper par ces textes. Et d'ailleurs, j'ai honte parce que il y a pas longtemps, il y avait une fête à Sony Music dans le bâtiment. J'étais en train de faire de la promo là-bas. Et je vois Francis qui parle avec Marianne, la boss de Sony. Et je me suis dit, qu'est-ce que tu fais? Est-ce que tu vas le voir? Ils étaient en train de parler. Est-ce que tu lui dis, tu lui témoignes toute l'admiration que t'as pour lui? Et non, je me suis défilé.
0: T'as pas osé?
1: Non, non. Oh. Mais si je meurs sans avoir fait un truc avec lui, je serais un peu triste, je crois.
0: Ouais, il faut se débrouiller pour créer une rencontre, mais ou peut-être une rencontre musicale. Si tu n'as pas juste envie de lui dire Francis Cabrel, non. Je vous aime.
1: Ouais, non, je te parle d'un truc musical.
0: Un truc musical, ouais.
1: C'est peut-être suite à cette émission que nous faisons ensemble que le message va lui arriver à l'oreille. Hein.
0: Compte sur moi. J'adore transmettre ce genre de petits messages d'amour, très donc bien. Je vais m'en occuper. Mais oui, ce serait beau. Alors, tu as choisi une des ultimes chansons d'amour de Francis.
1: En fait, c'est vrai, c'est pas original, parce que c'est une des plus connues avec La Corrida, Sarbacane et tout. Mais je pense que moi qui suis à la recherche de la chanson d'amour ultime, je pense que lui, il l'a chopé sur celle-ci. D'ailleurs, il y a Woody qui l'a reprise. Il y a, tu vois, le nombre de gens en fait qui sont fascinés par ce morceau, justement, parce que c'est vraiment pas loin de la perfection de la chanson d'amour, quoi.
0: Alors, les amis, partons en voyage dans la perfection de Francis Cabrel. Je t'aimais, je t'aime, je t'aimerais. Choisi pour vous par Ben de Kyo.

0: Je t'aimais, je t'aime, je t'aimerais. On a chanté à tue-tête dans le studio.
1: Bah oui. C'était beau.
0: C'était un instant karaoké romance. C'était vraiment magnifique. Francis Cabrel. Donc voilà l'émission qui démarre très fort. C'est Ben de Kyo qui est aux commandes ce soir de Décibel. Nirvana, Soundgarden, Francis Cabrel. Si vous êtes intrigués, dites-vous que voilà, dans la suite, il y aura du lourd. Alors à tout de suite les amis pour continuer tout ça.
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0: Et mon invité de ce soir, c'est Ben du groupe Kyo. On s'est vu il n'y a pas très longtemps à l'occasion de la sortie
1: Absolument.
0: De Ultra Violent, le nouvel album de Kyo. Alors vous partez sur une grosse tournée de Zénith, janvier 2027.
1: Absolument.
0: Voilà.
1: On fait le festival quand même en 2026.
0: Oui, mais festival d'été 2026. Ouais. Et ensuite, des gros zéniths. Vous avez enchaîné les énormes tournées anniversaires aussi, c'est vrai, récemment. Donc voilà, maintenant vous maîtrisez sur les longues durées, dans les grandes salles et tout. C'est des tournées un peu marathon, quoi.
1: On a besoin de faire un break, honnêtement.
0: Ouais.
1: Et là, on est en break, ça fait du bien. Oui, et on va être impatient de remonter sur scène. Mais je pense qu'il fallait arrêter un petit peu.
0: Ouais. C'est ça, voilà. Il
1: fallait se recharger les batteries. Ouais.
0: Alors, je vous donne les dates, les amis, puisque les billetteries sont déjà ouvertes pour aller applaudir Kyo. L'Entremonde Tour 2027, c'est le 29 janvier à Lille, le 31 janvier à Dijon, le 4 février à Rennes, le 5 à Bordeaux, le 12 à Nantes, le 19 février à Mnéville, le 21 février à Strasbourg, le 27 à Clermont, 28 février à Lyon. Et enfin, le 13 mars 2027 à Paris, La Défense Arena. Histoire de se mettre dans l'ambiance, on va écouter la chanson titre de l'album, Ultra Violent. Chanson d'amour aussi, en vrai.
1: Il y a toujours de l'amour.
0: Toujours.
1: Dans toutes les chansons de Kyo, il y a de l'amour.
0: C'est ça, voilà. Juste qui s'adapte au monde dans lequel on vit. Qui n'est pas que pétale de rose, il faut bien le dire. Kyo est de retour.

0: bravo, c'est la classe. On va se mettre un petit jingle pour reprendre notre road trip. Oui, on est imaginé sur la route des vacances. C'est Ben de Kyo qui conduit et qui choisit la musique.
1: 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Alors,
0: tu nous as déjà régalé avec Nirvana, Soundgarden et Francis Cabrel. On repart pour encore quelques kilomètres, cette fois-ci avec un groupe américain encore qui s'appelle les Killers.
2: Ouais. Alors les Killers, c'est un de mes groupes préférés.
0: Ouais.
2: Et à l'époque, quand je les ai vus en concert, l'anecdote elle est folle. C'était, j'essaie d'être concis. Hein.
0: Vas-y, vas-y.
2: Mais c'était la sortie de la Xbox 360 à Los Angeles. Et donc nous, les ambassadeurs français qui vont découvrir la console en exclusivité.
0: Okay.
2: Et donc c'est une soirée. Il y a Linkin Park, il y a tous les acteurs que tu peux. Et donc le concert, c'était The Killers. Je
0: okay.
2: connaissais très très peu, et c'est la première fois que je les voyais sur scène. Et j'en avais rien à cirer parce que je connaissais pas, alors qu'après c'est devenu un de mes groupes préférés. Mais l'anecdote, elle est pas vraiment sur The Killers, elle est sur Scarlett Johansson.
0: Oh wow,
2: voilà.
0: Donc, qui était
2: présente ouais. à l'événement. Et bon, les jeunes ne fumaient pas, mais moi à l'époque je fumais
0: ouais.
2: ma clope, et elle me demande du feu.
0: Oh.
2: Sauf que moi je pensais que feu... J'avais 20, 22, j'étais nul en anglais à cette époque-là. Maintenant, je suis meilleur.
0: Ouais.
2: Mais je pensais que c'était fire, tu vois.
0: Ah,
2: Do you have a lighter?
0: Ouais.
2: What? Do you have a lighter? Excuse me? Do you have a lighter? Voilà, Scarlett Johansson me demande trois fois un lighter, je ne sais pas ce que c'est.
0: Et toi, la deuxième, il est bête.
2: Il est complètement con, celui-là.
0: Qu'est-ce que c'est que cet homme?
2: Il y a un grand mec qui arrive, hyper beau gosse, qui lui tend son zippo. Et qui lui allume sa clope. Voilà.
0: Comment t'as raté ta chance avec Scarlett Johansson?
2: Ça s'est passé comme ça.
0: Aïe, aïe, aïe. Vous voyez les enfants, deux leçons à retenir de ce que Ben vient de vous raconter. Ne fumez pas, certes, mais si vous fumez, parlez bien anglais.
2: Au moins l'un des deux.
0: Au moins l'un des deux. Allez, on écoute les Killers avec une chanson, bah tiens, justement, d'amour raté. C'est parfait ça, Ben. Mister Brightside. Bisous Scarlett.

0: Mr. Brightside, les Killers. Ça, c'est une chanson qui fait danser et pourtant avec de la guitare. Vous voyez, tout ça n'est pas du tout impossible à concilier. Je dis ça, Benoît, parce que c'est fou comme la guitare ayant été passée de mode. Là, on dit qu'elle revient. Mais beaucoup d'arguments, c'était oui, mais parce que aujourd'hui, les gens veulent danser. En fait, la guitare, on peut tout faire avec.
1: Ah, bah, bien sûr.
0: Bah, oui.
1: À la base, on danse sur la guitare. Hein. Le blues.
0: Bah oui, c'est vrai.
1: Ouais.
0: Et le rock'n'roll aussi.
1: Le rock'n'roll.
0: Voilà. Donc ça n'est pas un argument. Oui, les gens veulent s'amuser, mais on veut de la guitare aussi. Weezer. Bah dis donc, c'est quand même une bonne nouvelle d'écouter Weezer. Passe très peu à la radio en France.
1: Ouais.
0: Ils ont un gros tube, Island in the Sun.
1: Absolument.
0: Voilà.
1: C'était avec les petits animaux, là. C'est pour ça aussi, je pense, ça a participé au succès du titre.
0: Parce qu'on aime bien les clips mignons. Mais non, mais c'était tellement un tube, d'ailleurs, Island in the Sun.
1: C'était un énorme tube, ouais.
0: Je pense que c'est aussi, ça a été acheté par une banque, et maintenant, tu sais, c'est le jingle.
1: Ah,
0: d'une
1: t'as
0: banque.
1: Raison.
0: Ou un assureur, un truc comme
1: ouais,
0: ça.
1: Ouais, ouais, ouais, effectivement.
0: Voilà. Donc, nous, on va pas sur cette chanson-là. On va sur une chanson qui s'appelle Say It Ain't So.
1: Ouais, j'ai hésité vraiment. Il y avait plein de chansons. Et en fait, Weezer, bah, j'ai choisi ça parce que c'était mon premier concert. Alors, de ma vie.
0: T'avais quel âge ?
1: Je sais pas, j'avais 16, je pense.
0: Ouais. Ah oui, donc t'as attendu quand même un certain temps.
1: Ouais, ouais. Et en fait, c'était pas un concert de Weezer en tête d'affiche, c'était Weezer. The Offspring et Body Count, qui était le groupe
0: de Ice-T,
1: ouais.
0: Qui faisait du rap metal.
1: Rap metal.
0: Ah
1: et
0: ouais.
1: Donc c'était les trois.
0: Qui n'ont rien à voir. Hein.
1: Ça n'a rien à voir.
0: Qu'est-ce que c'est
1: rien
0: que cette affiche éclatée, mais...
1: Et c'était Zénith. Donc je pense qu'ils ne pouvaient pas, à l'époque, remplir un Zénith seul,
0: ouais,
1: aucun
0: ouais.
1: des trois. Donc ils se sont mis tous les trois. Et quant à ça, dans une soirée, franchement,
0: c'est pas mal
1: du tout, quoi. Et sauf que Weezer s'était fait complètement huer, parce qu'effectivement, personne ne les connaissait en France, alors que moi, je m'étais pris une grosse claque de pop rock indé. Et depuis, je suis hyper fan. Et il y a Chino Moreno, d'ailleurs, le chanteur de Deftones, qui dit le meilleur premier album de tous les temps, c'est le premier album, donc le Blue Album
0: de
1: The Weezer, ouais, qui est parfait.
0: Alors nous, on va écouter Say It Ain't So. Ne faites pas comme au Zénith ce soir-là, ne leur jetez pas des tomates et écoutez plutôt la classe et le talent de Weezer. Chanson, je pense pouvoir dire sans aucun risque, hein, que c'est la première fois qu'elle passe sur votre radio ici. Et c'est grâce à Ben de Kyo qui est notre invité ce soir et qui vous fait une playlist exceptionnelle.

0: Say It Ain't So, quelle joie d'écouter tout ça en ce samedi soir. C'est Ben de Kyo qui choisit pour vous la musique. Et c'est drôle qu'on ait commencé, mon cher Ben, l'émission par la période grunge des années 90 avec Nirvana, avec Soundgarden. Et là, on va écouter Guns N' Roses. Et alors, ce qui est marrant, c'est qu'en fait, Guns N' Roses, ils ont un peu été ringardisés par l'arrivée des groupes style Nirvana qui leur ont un peu piqué la place.
1: Il y a un film génial d'Aaron Aronofsky avec Mickey Rourke, The Wrestler, où il joue un catcheur et qui dit cette phrase géniale: qu'est-ce qui nous a fait chier Kurt Cobain, c'était tellement cool, Motley Crue, les Guns, le glam rock en fait.
0: C'est ça, les mecs avec les cheveux longs.
1: Et il dit avec son spleen, il a tout foutu en l'air. Et c'est vrai que Nirvana ringardisait les Guns.
0: Bah oui.
1: Mais tous ces groupes-là.
0: N'empêche que toi, voilà, t'as toujours une tendresse pour Guns N' Roses.
1: Ouais, moi, tu sais, je gravais sur les tables du collège Guns N' Roses, la tête de mort, les machins, les flingues, les roses et tout.
0: Oh, c'était notre truc. Ça me fait plaisir. Moi, j'étais amoureuse de Slash.
1: T'étais amoureuse de Slash? En plus, il est bien.
0: Franchement, il est pas mal. J'avais choisi le bon parce que toutes celles qu'avait choisi Axel, pardon, mais.
1: Ouais, c'est chaud.
0: Axel le poubelle, alors que Slash, il est nickel.
1: Ouais, d'accord.
0: You Could Be Mine, alors en plus d'être une chanson des Guns, c'était la bande originale de Terminator 2.
1: Évidemment. Donc là, t'as 12 ans. Hein. Moi, j'ai 12 ans.
0: Ah bah oui, c'est les années collège.
1: J'ai pile l'âge d'aller voir au ciné, parce que c'était interdit au moins de 12 ans, Terminator 2, et ça finit par You Could Be Mine. Alors là... Putain, t'es un gamin de 12 ans, tu prends tout dans la tête, quoi.
0: Tu te souviens? Et l'intro à la batterie. Ça là. Oh là là là là là.
1: J'ai très mal fait d'ailleurs.
0: C'est pas grave, on s'en fiche, on n'est pas batteurs. On embrasse les batteurs. Les gens pensent jamais à eux. Alors voilà.
1: C'est vrai,
0: je vous embrasse.
1: Trop peu.
0: Ne râlez pas. You Could Be Mine, Guns N' Roses. Merci Ben, on s'éclate ce soir.

0: se moquer du look d'Axl Rose, mais jamais de sa voix. Parce qu'alors ça, quand même.
1: Ouais. Ouais, c'était le seul à avoir une voix comme ça. Hein.
0: C'est une voix incroyable, une voix unique. Guns N' Roses, You Could Be Mine. Benoît, toi, pour préparer justement une tournée de Kyo, tu vas faire tous les jours avant le concert tes vocalises,
1: oh là
0: etc.
1: Là, non, mais moi, c'est cauchemardesque. Moi, je fais rien du tout. Hein.
0: Tu fais rien? Et ouais. tu t'abîmes pas la voix?
1: Si.
0: Ah, d'accord. Tu t'en fiches.
1: Franchement, je manque de discipline. Hein.
0: Mais c'est dingue. Alors après, l'avantage, c'est que vu que ton public connaît vraiment toutes les paroles par cœur, si un soir ça marche pas, ils peuvent chanter à ta place. Mais t'as pas la petite discipline du chanteur tous les jours?
1: Non.
0: Non, d'accord. Mais c'est pas grave. Non, mais je vais pas t'engueuler. Après, tu peux faire la loli lolou ou pas.
1: Je sens que t'es à deux doigts de m'engueuler quand même.
0: Non, non, non. Par contre, on va t'écouter chanter. Pas tout seul, d'ailleurs. Formidable, c'est le duo de l'album, ouais. Ultra Violent, avec, je crois, on dit Madness, mais ça s'écrit MDNS.
1: Ouais, MDNS, Madness, Mad.
0: Ouais, Mad.
1: Ouais.
0: Et là, pareil, craquage pour cette personne.
1: Ah ouais, c'est vraiment. En fait, il apporte un truc d'une fraîcheur incroyable. C'est quand la dernière fois que t'as entendu du punk en français?
0: Les vents passent. C'était
1: exactement,
0: il y a longtemps.
1: Exactement. Et ben lui, il ramène ce truc-là, ce truc très très banlieue anglaise, tu vois. Et il le fait en français. Et ouais, on a eu un coup de foudre pour cet artiste. Et, ça commence à cartonner pour lui d'ailleurs.
0: On lui souhaite le meilleur. Il est sur Ultra Violent, l'album de Kyo en duo. Ça s'appelle Formidable.

0: Yo, bientôt en tournée, l'Entremonde Tour 2027, ça commence au mois de janvier prochain et on va vous voir aussi sur quelques festivals d'été. Alors, Benoît, c'est l'heure de la dernière chanson de l'émission. Donc c'est la fin de notre balade en bagnole ensemble où tu as choisi que des musiques super, je dois dire merci.
1: Merci beaucoup.
0: Merci pour cette dose de rock extrêmement salutaire. On termine avec un groupe qui s'appelle les Deftones. Et alors c'est pas compliqué, il y a les gens qui connaissent pas Deftones et qui vont découvrir. Et si tu connais, normalement tu aimes. C'est à peu près comme ça que ça se passe avec ce groupe.
1: Ouais, puis c'est surtout un groupe qui a su traverser les époques. Et ce qui est fou, c'est que c'est quand même TikTok qui a remis ce groupe au goût du jour. Et en fait, ce groupe qui a 30 ans n'a jamais eu autant de succès. Et là, ils remplissent des stades. Et c'est vraiment une traîne. En fait, il y a une traîne sur un de leurs morceaux. Et tu vois des gamins qui font du lip-sync sur Deftones. C'est hallucinant. Et ça a relancé leur carrière.
0: Ah bah, écoutez, on souhaite ça à tous nos vieux groupes des années 90, hein, si ça peut leur arriver. T'as choisi d'écouter donc Be Quiet and Drive Far Away, les Deftones, pour terminer cette soirée. Merci beaucoup Benoît.
1: Merci à toi.
0: Longue vie à Kyo et à l'année prochaine sur les routes.
1: Avec plaisir.

0: voilà, une petite dose de rock fort sympathique. Merci à Benoît Poher, le chanteur du groupe Kyo. Si vous avez envie de les voir sur scène, rendez-vous samedi prochain au Festival de la Paille à Métabier. Et bonne soirée, merci d'avoir choisi ici.
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1: Vous écoutez Quand je creuse par le groupe Volcaillou.
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1: Volcaillou, un duo formé par Simon et Timothée. Originaires du Sud-Ardèche, ils se rencontrent à l'âge de 12 ans au conservatoire et commencent à écrire et composer pendant leurs années lycée.
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1: Aujourd'hui, le duo est un ovni, un alliage entre musique électronique et chanson française.
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2: Salut Brésisel, ici Edouard Nénès.
3: Ça vous prend souvent de gueuler comme des dégénérés.
4: Allons, un peu de calme, il y a des gens qui travaillent ici.
2: Je m'appelle Delphine, j'ai 57 ans et j'étais une ancienne élève de Marc Morvan.
5: C'est un sculpteur.
6: Ah bon? On peut gagner sa vie avec la sculpture?
7: Non mais c'est pas une question d'argent.
8: Ah, qu'est-ce que tu fais là?
2: Apparemment, je suis dans le petit bonheur.
8: Tu n'étais pas au courant, je croyais que tu savais.
9: C'est là que tu habites?
2: J'habite à Douarnenez et j'habiterai nulle part ailleurs qu'à Douarnenez.
10: Je crois que nulle part on serait mieux qu'ici.
2: On a la mer, on a la campagne, on a des gens sympas, on a plein de bretons en plus.
11: Ils se déguisent en bretonne maintenant. Qu'est-ce qu'ils vont chercher?
12: Et ton petit coin de paradis?
13: C'était un coin d'enfer.
2: Ah, moi, mon coin préféré quand je me balade, c'est les Plomas.
8: C'est par où?
2: Les Plomas, c'est à Douarnenez, c'est juste au-dessus du port du Rosemort et c'est vachement sympa. Il y a plein d'aigrettes et d'oiseaux et voilà.
14: C'est plein de choses, hein. Ça va d'un oiseau qui s'envole à Zaz. C'est assez vaste, quoi. Il y a tout, quoi.
15: En effet. Zoubi zoubi
16: zou. Il était bon, ce premier baiser. Zoubi zoubi
2: zou. Premier bisou, à l'école maternelle.
10: Ah, vous n'avez pas perdu de temps, hein?
2: Je me souviens très bien parce qu'il était tout petit et il voulait absolument m'embrasser. Et moi, je voulais pas et il m'a mordu. Mais c'est vrai en plus.
17: Mordez ses petits camarades à la maternelle. Jamais.
18: Ce matin, exercice d'expression orale.
2: Moi, l'expression bretonne que j'utilise, c'est l'expression de là où je suis, c'est marée.
19: J'ai rien compris. Non, ou alors c'est moi, c'est...
12: Non, moi non plus, j'ai rien compris.
2: C'est du douarneniste.
7: Mais vous savez ce que ça veut dire, au moins?
2: Je suis pas sûr qu'on doit traduire. Maréou.
5: Non, mais je crois qu'il n'y a pas moyen. Je pille jamais rien, ce que vous dites.
13: Vous pouvez pas comprendre.
2: Maréou. Les femmes disent maréou, les hommes disent marère.
4: Tu comprends maintenant?
13: Oui, ça, je comprends, oui.
3: Très, très poétique, je ne connaissais pas toutes ces expressions.
2: Allez, salut.
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9: Le quotidien d'une personne en situation de handicap, et plus précisément en fauteuil roulant, quelles sont les difficultés du quotidien? Est-ce que c'est galère? C'est ce qu'on va découvrir parce qu'aujourd'hui, j'ai testé pour vous un trajet en fauteuil roulant. J'ai rendez-vous à la radio en centre-ville du Mans. C'est là que je retrouve Damien Loison-Planchon.
10: Bonjour, bienvenue dans mon quotidien de personne en situation de handicap.
9: Damien a 38 ans et le syndrome de Hartnup avec une neuropathie. Ancien informaticien de métier, il est touché par cette maladie très rare. À sa connaissance, c'est même le seul cas en France. Il enchaîne donc les hôpitaux, les spécialistes et les soins du quotidien en attendant que la recherche avance. Tout un ensemble lourd à porter auquel s'ajoute le stress de tous les jours lorsqu'il sort en extérieur. Et pour m'en rendre compte, je vais donc le raccompagner chez lui, ce qui implique de passer par la tant redoutée avenue Bollé et ses travaux. C'est parti, on démarre.
10: Là, tu vois, il y a un exemple, c'est que tu vois le trottoir devant, il est rehaussé. Donc là, moi, je vais m'amuser parce qu'il va falloir que je fasse arrêter tout le monde pour pouvoir faire un demi-tour.
9: Et très vite, je me rends compte des difficultés. Poubelles mal rangées, voitures mal garées, trottoirs abîmés. La liste est très longue et ça devient vite un parcours du combattant.
10: T'as pas le choix, en fait, t'es obligé d'être vigilant sur tout. C'est hyper lourd et puis c'est surtout hyper fatigant et hyper énergétique de réfléchir à comment je fais pour aller d'un point A à un point B en prenant le temps, entre guillemets.
9: Avec parfois l'obligation de devoir prendre des risques parce qu'au fur et à mesure qu'on avance, on arrive sur l'avenue Bollé et problème, certains trottoirs ne sont pas adaptés. Donc, Damien doit aller sur la route.
10: Voilà, et puis alors ça, les voitures qui te klaxonnent alors que, tu fais comme tu peux.
9: Heureusement, Damien garde le sourire, mais il me fait prendre conscience de tous ces petits détails auxquels on ne prête jamais attention. Exemple, les petites marches des devantures d'établissement.
10: Ça, c'est un cabinet de kiné, regarde, t'as deux marches.
9: Et ces petites marches, ça prive carrément Damien de pouvoir accéder à certains commerces tout simples, à commencer par une boulangerie devant laquelle on passe sans pouvoir s'arrêter. Et Damien m'explique que le problème de ces sols mal entretenus, c'est que ça use les pneus plus vite. Au bout de plus d'une demi-heure, on arrive enfin à destination, mais comble du sort, son entrée est en travaux depuis le mois de juin et il est obligé de passer par le parking. Preuve qu'il reste encore du travail en matière d'accessibilité. Et à ce propos, à partir du début d'année 2026, avec son association Les Étincelles 72, ils vont distribuer des flyers
10: à tous les ERP, tous les établissements recevant du public, pour leur dire comment faire des aménagements. Penser à nous, c'est penser aux autres, c'est-à-dire penser aux personnes âgées qui sont en déambulateur, c'est penser aux dames qui sont avec des fauteuils. Voilà, c'est penser à tout ça.
9: Et pour y penser, quoi de mieux que le Téléthon qui se mobilise dans toute la Sarthe? Alors, ce quotidien de personnes en fauteuil roulant, c'est testé. Mais avec toutes les galères, il y a encore du boulot. Et ça, c'est pas approuvé par Ici-Même.
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20: Son titre, Les Cadors, c'est l'histoire d'un homme qui se croit être l'un des fils de Kadhafi. Il part dans le désert du Sahel, dans l'espoir de retrouver le trésor de l'ancien dictateur libyen. Jérémy Ferrari, lui, est né en 1985 à Villesmeuse. Son nom de famille, c'est Larzière. Il grandit à Charleville, ses parents sont commerçants. C'est un passionné de théâtre depuis son adolescence. Dès 15 ans, il pousse les portes du théâtre de Charleville pour apprendre le métier. À 16 ans, il se choisit comme nom de scène Ferrari. Il se produit dans des bals et des maisons de retraite des Ardennes. Il met en scène ses premiers one-man shows et suit aussi des cours de théâtre à Paris, au célèbre cours Florent. Jérémy se distingue des autres humoristes car il aborde des sujets graves de manière cynique et souvent décalée. Il navigue entre provocation et réflexion. Dès octobre 2010, ses apparitions dans l'émission On ne demande qu'à en rire sur France 2, animé par Laurent Ruquier, ne passe pas inaperçu.
21: Jérémy Ferrari.
20: Jérémy fait vite partie des invités réguliers comme Olivier de Benoît, l'humoriste rémois. Vend de pièces à Beyrouth confirme son talent de comédien engagé. Il traite de la guerre et des conflits géopolitiques.
22: Alors, Action contre la faim, ils ont un petit peu d'argent de côté. Ils ont 40 millions d'euros de côté et ils t'expliquent pourquoi dans leur bilan comptable, c'est un cas de coup dur.
23: Mais quel coup dur?
22: C'est parce qu'il y a des gens qui meurent de faim qu'il y a Action contre la faim.
23: Donc le coup dur, ça serait qu'ils aient plus faim alors.
20: En 2017, il frappe encore plus fort avec Anesthésie Générale. Ce spectacle est une véritable critique de notre société et de ses dérives. Politique, économie, santé, tout y passe. Il se raconte aussi dans un livre où il dévoile ses addictions, dont l'alcool. C'est un artiste attachant et à part dans l'humour français. Il aime revenir dans son Ardenne natale. Il n'oublie pas ses racines. Jérémy Ferrari, c'est l'un des trésors de Champagne-Ardenne.
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1: 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J'espère que vous allez bien. Aujourd'hui, on va parler d'amour ou alors de célibat. Enfin, je sais pas, parce que on voit tellement de choses sur les réseaux sociaux. Oui, les hommes ceci, les femmes ceci. Il y a une femme, elle m'a fait du mal au cœur. Mon mec m'a fait du mal au cœur. Il m'a trompé. Il est parti. Mais en fait, pourquoi vous vous mettez en couple? Vous savez qui vous mettez en couple? Vous vous mettez en couple avec un être humain. Alors un être humain, je vous rappelle quand même ce qu'il est capable de faire. Un être humain, ils ont créé la guerre, l'esclavage, la torture, le viol, le génocide et la télé-réalité. Et après vous êtes surpris quand votre partenaire, qui est un être humain, il vous a mal parlé ou alors il vous a trompé, machin et tout. C'est vous qui choisissez de sortir. Pourquoi vous sortez avec un être humain? Et après vous êtes surpris quand ça se passe mal. Vous avez l'arrogance de croire qu'un être humain, il va bien vous traiter pendant 30 ans. Il y a des êtres humains, ils trichent au Scrabble. C'est quoi l'intérêt de tricher au Scrabble? Et vous, vous leur confiez vos émotions, vous leur confiez votre cœur à un être humain et vous êtes surpris quand l'être humain il vous fait un coup de Trafalgar, mais vous n'êtes pas bien. Arrêtez de vous mettre en couple. Mettez-vous en couple avec un esprit. Voilà. Tu mets en couple avec un esprit. Voilà, l'esprit au moins il va pas t'emmerder. Enfin, en même temps, un esprit c'est un ancien être humain, donc si ça peut être emmerdant. Non, mais pas les esprits. Arrêtez de faire confiance aux êtres humains. T'as cru que ton partenaire c'était qui? C'était Jésus. D'ailleurs, même Jésus, ils l'ont tué. Les êtres humains, même lui s'est fait avoir. Et vous, vous exigez une loyauté pendant 30 ans. Arrêtez ça. Arrêtez de vous mettre en couple avec des humains. Mettez-vous avec un arbre. Voilà. L'arbre, c'est solide, calme, silencieux, stable. Et en plus, il est enraciné, il peut pas partir. Voilà. Ton ex, il aurait dû essayer. L'arbre, tu peux lui faire des câlins. Il parle pas, il t'engueule pas. Tu peux oublier les sacs poubelles, il dit rien. Tu peux lui raconter ta journée, il te juge pas. Et c'est mieux qu'un mec, c'est mieux qu'une meuf, c'est mieux qu'un psy. Alors après, niveau sexe, bah écoute, c'est du bois. Il est toujours dur. Alors après ça dépend de ce qu'on aime, hein, ça dépend de ce que t'aimes, tu vois. En même temps, si c'est pas très fun, au moins il te ghoste pas, l'arbre, tu vois. Il a pas d'insta. Il pose pas de story ambiguë en mode je suis dans une forêt chelou. Et le pire, c'est que des fois, tu parles à un arbre dans la vie, tu vois. T'as plus de réponses que quand tu parles à une copine. Parce qu'un arbre, lui, il te fait pas rien. Non, rien. Non, c'est pas ça, mais laisse tomber. Alors, moralité, si vous vous mettez en couple avec un être humain, n'oubliez jamais qu'en face de vous, bah, vous avez un être humain. 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
2: J'avoue, j'ai un faible pour les Vosges discrètes. Ce ne sont pas forcément les Vosges célèbres, hein, du côté de Gérardmer, de la Bresse. Ce ne sont pas les Vosges tranquilles, comme j'aime les appeler, du côté de Rambervillers. Ce ne sont pas les Vosges historiques, du côté de Senones ou de Moyen-Moutier, ni même la plaine des Vosges, à Vittel, Neufchâteau, Contrex et Ville. Non, les Vosges discrètes, ce sont les Vosges, allez, on va dire, entre Remiremont et Plombières, entre le Val d'Ajol et le Saint-Mont. Ici, il y a Éloy, Vecoux, Saint-Amé, Girmont-Val d'Ajol, et c'est d'une grande beauté. Entre forêts fournies, où le sapin commence à abdiquer sa royauté vosgienne au profit des feuillus, on trouve des chênes, des hêtres qui font aussi leur place et leurs longues branches font jouer la lumière sur la route, du côté de la feuillée Dorothée par exemple, avant de découvrir plus loin une carte postale, le Val d'Ajol et son église. Il y a ici le Saint-Mont, lieu mythique dont on dit que les Gaulois avaient fait une forteresse face aux Romains avant que Saint-Romaric n'en fasse une forteresse de la foi. On sent au Saint-Mont, comme à Sion d'ailleurs, de ces forces qui viennent du plus profond de la terre et de l'histoire, qui font vibrer l'âme avant de partir je ne sais où dans les nuées du ciel. Ici, dans les Vosges secrètes, il y a l'élégance toute aristocratique de Remiremont, la ville des femmes, des chanoinesses, ces dames abbesses qui ont tellement imprimé leur marque, notamment l'envie de beauté qu'on retrouve non seulement autour de l'église Saint-Pierre, dans le quartier des chanoinesses, mais aussi partout dans la ville. Ben oui, à Remiremont, les monuments ne sont pas juste utiles, on sent qu'ils ont été faits pour être beaux. Ici, c'est l'antique beauté de Plombières. Plombières, autour de son clocher pointu, dans sa vallée d'histoire, qui se souvient avoir vu passer Voltaire, Beaumarchais, Rabelais, et qui se sent prête à soigner ou même apaiser juste, qui voudra s'offrir une bulle où on est ici tout à soi. Juste ça, être à soi, c'est si rare. Les Vosges discrètes, c'est un joli chemin découvert au-dessus de Vecoux ou dans la forêt près de Saint-Amé. C'est un rayon de soleil au-dessus de Éloy ou une bonne table au Val d'Ajol. Un moment vosgien est tellement fin bien que je vous souhaite de le découvrir ou d'y revenir.
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4: Complètement gaga avec Olivier Glin. Alors, bonjour Olivier, on parle d'eau aujourd'hui ?
3: Vouille, sagassouille. Bonjour les amis, aujourd'hui on va voir des mots comme on en trouve nulle part ailleurs. Chez nous, dans le parler gaga, on a des termes pour tout. Et pour patauger dans l'eau ou la gadoue, on n'a pas un mot, mais trois. Bassouiller, gabouiller et gassouiller. Oui, trois verbes pour exprimer le bonheur de tripoter de la flotte ou de barboter dans la boue liquide. Et, comme on est généreux hein, quand même, on ne s'est pas arrêté là. On a même des noms qui vont avec. On appelle ça des déverbaux, car ces noms viennent des verbes. On a la bassouille, la gassouille et la gabouille. Ces mots sont employés dans la Loire, mais également dans le Lyonnais et le Beaujolais, et puis de façon plus générale dans une bonne partie de la région Rhône-Alpes. Voici une maxime qui nous est donnée par Jean-Baptiste Martin. T'as beau gabouiller la bassouille, t'en feras pas rien des œufs à la neige. La plupart du temps, c'est juste remuer l'eau, éclabousser, patauger. Bref, faire ce que les mamans, elles y trouvent à redire quand les enfants reviennent avec le pantalon trempé. Et s'il y a des gens qui aiment bien gassouiller, ce sont bien les enfants. Les matrues, il n'y a pas besoin de faire grand-chose pour leur faire plaisir. Tu sors une petite bassine, tu mets un peu d'eau au fond et c'est parti pour la gassouille. C'est que ça peut gassouiller jusqu'à l'évaporation totale. La gassouille, c'est révélateur de la personnalité profonde des gens. Hein. Comme le dit l'adage, dans la gassouille, il y a deux sortes de gens. Ceux et ceux qui y tombent et ceux et celles qui t'y poussent. Bon, la nage n'existait pas hein, jusqu'à aujourd'hui, mais mieux vaut tard que jamais. Ou alors celui-ci, d'adage. Quand t'as les pieds dans la gabouille, c'est pas le moment de chercher tes pantoufles. Et oui, chez nous, la gassouille, c'est souvent un souvenir d'enfance. Mais entre nous, on est tous encore un peu des garagnas. Hein. On y aime bien parfois encore. Quel plaisir de gassouiller un peu.

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1: Oh ben écoutez, j'ai quand même 89 ans, alors je ne sais pas si je pourrais aller longtemps encore, hein. Et puis qu'en Ligue 1, et puis surtout qu'ils y restent quand ils seront en Ligue 2. Mais je vous le souhaite à tous, allez les petits.
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3: À 89 ans, Pierrette est bien plus qu'une simple fan du FC Sochaux-Montbéliard. Elle est l'âme du club et dans son salon, entièrement décoré en jaune et bleu, elle se remémore ses premiers pas au stade. Pierrette, d'où vient cet amour inconditionnel pour le FC Sochaux-Montbéliard ?
1: Oh ben ça, c'est vieux, hein. C'est quand je peux plus vous dire la date parce que je perds la mémoire, hein. Mais ça fait un bon moment et puis c'était des bons souvenirs. On était contents, surtout quand il y avait la victoire.
3: D'ailleurs, vous êtes comment vous, en plein match? Est-ce que vous êtes calme? Est-ce que vous chantez?
1: Mais je chante, je dis « Allez Sochaux, tous ensemble pour vous ». Et puis, il y a aussi les autres supporters, Jean-François Bonnet, Mireille, Jean-Guy, et puis d'autres, ma foi.
3: Et quelle émotion ça vous procure d'arriver au stade avant un match et de vous poser à votre place?
1: J'y vais de bon cœur en espérant avoir une belle victoire, que tout le monde sera content.
3: Depuis que vous venez au stade, est-ce qu'il y a des moments qui vont rester à jamais gravés, des joueurs, des personnalités que vous ne pourrez jamais oublier?
1: Oh ben je garderai surtout quand c'était la Ligue 1. Avec Teddy Richet, Michel Isabé, puis tous les autres dont je n'arrive plus à me souvenir de leurs prénoms.
3: Et dites-moi Pierrette, est-ce qu'il y a quelque chose que vous souhaitez aux joueurs, à l'ensemble du staff pour cette année 2026?
1: Oh ben écoutez, j'ai quand même 89 ans, alors je ne sais pas si je pourrais aller longtemps encore, hein. Et puis qu'en Ligue 1, et puis surtout qu'ils y restent quand ils seront en Ligue 2. Mais je vous le souhaite à tous, allez les petits, bon courage, vous pouvez le faire.
3: Vous êtes un visage incontournable des tribunes de Bonal, je sais que les gens s'arrêtent vers vous aussi. Qu'est-ce qu'ils vous disent ?
1: Ben, y en a qui me disent bonjour, il y en a qui viennent prendre des photos, qui me disent on peut faire une photo, ben, je dis si vous voulez, je réponds ben, c'est gratuit, profitez-en. Et puis quand il y a des enfants, mais j'ai dit je veux que les enfants soient sûrs, que c'est eux qui veulent bien. Hein.
3: Vous avez transformé votre habitation en un véritable musée dédié au FC Sochaux-Montbéliard. Qu'est-ce que vous avez comme objet spécifique, Pierrette ?
1: J'ai beaucoup de gobelets, ma foi, j'ai donné beaucoup de choses à des gens, parce qu'un jour, je ne sais pas ce que ça va devenir tout ça.
3: Et dans ces objets, est-ce que vous en avez certains qui sont vos préférés ?
1: Ben, c'est la Coupe de France, les écharpes qu'il y a à la Coupe de France, ça c'est beau. Je les ai, ils sont rangés, là. Je les ai ressortis l'autre fois, mais voilà. Moi, ce que je veux, c'est que Sochaux reste en Ligue et puis qu'ils montent, surtout. C'est pour eux, pour leur avenir, pour l'avenir du club et puis pour l'emblème bébatique du club.
3: Une véritable leçon de fidélité, signée Pierrette. Son portrait, les photos de son incroyable collection sont à retrouver sur notre site internet ici.fr. Et bien sûr, allez Sochaux !
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4: Nous l'avions déjà reçue dans Toujours à la page en tant que romancière. La romanaise Magali Milot est de retour dans les librairies, mais cette fois en tant que médecin. Le métier qu'elle a exercé passionnellement jusqu'à un burn-out en blouse blanche. C'est d'ailleurs le titre qu'elle a choisi pour ce témoignage qui paraît chez l'Archipel. « Mon burn-out en blouse blanche ». Un livre qui commence le jour où Magali échappe de peu à la mort au volant parce que son cœur déclenche au milieu de nulle part une crise de tachycardie. Et ce n'était pas le premier symptôme, il y avait eu des bronchites à répétition, l'eczéma et même l'apparition d'un foyer d'endométriose. Et bien sûr, la course contre le temps pour s'occuper de ses enfants, recevoir ses 40 patients par jour, les ruminations nocturnes, la boule au ventre le jour. Et il y a aussi eu le déni, un refus de voir qu'il était urgent qu'elle arrête. Même cet accident, évité de justesse, n'aura pas su lui mettre les points sur les i. Pourquoi, Magali Milot ?
5: Je ne sais pas exactement, mais c'est vrai que j'avais beaucoup de culpabilité à m'arrêter par rapport aux patients, par rapport à ma famille. Dans nos études, on ne nous apprend pas à prendre soin de nous. On nous apprend à toujours être là, toujours travailler, voilà, faire plus. Et puis, bah, en tant que femme, bah, j'allais dire, on est un peu des rocs, on est, voilà, on est les piliers. Et oui, je me disais, il faut que je tienne, quoi, il faut tenir.
4: Et vous aviez des reproches qui vous étaient faits dans le cadre familial, effectivement. Comment vous les expliquez?
5: Bah, je pense que c'est pas compris ce qu'on vit quand on est en burn-out. Et voilà, et peut-être que l'entourage a besoin de savoir que c'est pas quelque chose qu'on ne veut plus faire, c'est juste qu'on peut plus parce qu'on n'a pas assez d'énergie. Donc je pense que c'est pas compris.
4: Pas compris non plus par une partie du corps médical, parce que vous avez quelques consultations qui sont quand même assez violentes.
5: Oui, les médecins ne m'écoutaient pas vraiment. En tout cas, certains que j'ai vus. C'était assez compliqué, ça, pour moi.
4: Qui a été ou quelle a été la première personne ou le premier moment qui vous a autorisé à vous dire, là, je vis quelque chose et c'est légitime de dire stop?
5: Alors, bah, la première personne, ça a été quand même la psychologue qui m'a suivie. Mais au début, c'est pareil, je ne voulais pas croire à ce qu'elle me disait. Elle m'a vraiment dit, bah, c'est un burn-out, etc. Il va falloir du temps. Mais moi, j'étais encore dans le déni en me disant, non, mais c'est trop long. Elle me parle d'un an et demi de repos. Moi, j'ai envie de reprendre et je vais reprendre bien plus vite.
4: Écrire ce livre, pour vous, c'était un bilan, c'était un message? Comment est-ce que vous l'avez abordé?
5: Pour moi, c'est plus un message, en fait. C'est plus pour aider les gens qui sont en burn-out, mais aussi les proches. Après, c'était aussi alerter, parce qu'il y a beaucoup de burn-out en ce moment, dans toutes les professions, mais le milieu médical est quand même bien impacté. Le système médical, actuellement, je vais dire, il est plus performant, parce que chaque médecin a trop de patients, comme je le mets à la fin. La patientèle a augmenté de 1/5 par médecin. C'est très compliqué. Donc, c'est pour ça qu'il y a des médecins qui tombent, j'allais dire, malades de plus en plus. Moi, je dirais, ce qui est essentiel par rapport aux professions médicales, aux médecins, c'est prendre soin de soi pour pouvoir ensuite redonner aux autres. Et puis après, même pour la plupart des personnes, essayer toujours de se ramener un peu à soi et à quels sont mes besoins, quelles sont mes limites, et j'ai le droit de dire non pour certaines choses pour pouvoir me préserver ma santé.
4: Magali Milot a vécu 3 ans de descente aux enfers et a mis 3 ans à se reconstruire grâce au repos, à la méditation, à la danse, à l'écriture. Grâce à un recentrage sur elle-même et une remise en question profonde de son mode de vie. Elle délivre un témoignage touchant et un message indispensable dans « Mon burn-out en blouse blanche » paru chez l'Archipel.
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6: Oui, j'adore. Ouais.
7: Pourquoi est-ce qu'on chante? Et qu'est-ce que ça peut apporter, le fait de chanter?
6: De donner de l'ambiance. Ouais.
8: De s'amuser.
7: Prenons le problème à l'envers et on va arriver à l'homme. Pourquoi les oiseaux chantent?
8: Pour appeler les autres oiseaux.
6: Pour qu'ils donnent à manger. J'ai faim.
9: J'ai faim.
10: On peut se tutoyer?
9: Ouais. Sympa. T'es lourd. Mais j'ai quand même faim.
6: Ils appellent les oiseaux. Ils disent j'ai faim. Vous pouvez me donner à manger? Est-ce que vous êtes parti pour aller partir me prendre à manger?
7: Donc tu penses que les oiseaux chantent pour demander à manger?
8: Oui. Pour nous réveiller peut-être. Bah aussi des fois ils chantent le midi pour dire s'il y a un danger ou pas.
7: Et donc nous, pourquoi est-ce qu'on chante? Vous aimez chanter?
6: Oui, j'adore. Ouais.
7: D'accord. Et à part ça, tu chantes quoi quand tu chantes?
6: Je sais pas, Pierre Garnier. Chaque seconde.

0: pourquoi tu chantes et pourquoi tu... Qu'est-ce que ça t'apporte en fait?
1: Pour s'amuser, pour nous donner de la joie.
0: Est-ce que ça fait du bien par exemple de chanter?
1: Oui, ça délibère les émotions.
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1: On est au Halles, Vauban.
2: Et on est dans votre bar, Muriel.
1: Le bar des Halles, exactement.
2: Bon, qu'est-ce qui s'y passe dans ce bar qui est ouvert sur les Halles, mais aussi sur la terrasse extérieure?
1: Les gens peuvent aller chercher à manger et boire et se mettre où ils veulent dans les Halles. C'est libre.
2: Et vous avez le bar et juste en face, l'approvisionnement.
1: Oui, et là on a la cave à vin, donc ce qui permet aux gens qui ne veulent pas boire le vin des Halles de choisir une bouteille, que ce soit blanc, rouge, rosé, et de se faire plaisir sur les tarifs en fonction de chacun.
2: Et vous travaillez avec différents producteurs?
1: On a des vignerons en direct, après on a d'autres fournisseurs, et c'est surtout des vins de la région.
2: Ah, c'est votre spécificité.
1: Oui, on va en avoir un petit Morgon ou un petit Chablis, mais sinon c'est que des vins de la région, en priorité. Des vins du Roussillon, de Maury, de Collioure, on a déjà un très bon choix.
2: Qu'est-ce qui est très demandé ici?
1: Il y a quand même beaucoup de gens maintenant qui se rabattent sur le blanc. C'est vrai qu'avant, on était vraiment sur du rouge. Et là, le blanc a presque dépassé le rouge. Après, best-seller, ça dépend de chacun, de son palais, de son choix, de son budget. Beaucoup de gens apprécient le fait d'aller chercher à manger à droite, à gauche, de se prendre une bonne bouteille s'ils en ont envie, ou de boire un vin qui est bien aussi, mais qui est un peu plus abordable.
2: En tout cas, il y a une ambiance très festive. Hein.
1: Oui, oui, oui. Et c'est vrai que c'est super. Il y a tous les âges. On se régale.
2: Merci Muriel.
1: Merci, enchantée.
2: Allez, on va se diriger à présent vers le restaurant libanais. Ça a l'air bon ce que vous mangez.
3: Très bon.
2: Qu'est-ce que vous avez choisi?
3: C'est du mezze. Donc il y a du poulet, il y a de la viande hachée, donc du kefta, taboulet libanais, tambal.
2: C'est bon?
4: Oui, très bon. On se régale. Il faut venir ici, hein, honnêtement. C'est un délice.
2: Vous connaissez

0: apprécier cet endroit ?
1: Oui, oui, oui, parce que mon papa est syrien, donc voilà, on vient rechercher ce qu'on a l'habitude de manger. Et c'est excellent, honnêtement.
0: Et alors, ça ressemble vraiment à ce qu'on mange en Syrie, du coup ?
2: Tout à fait. On sent exactement la même chose, même le goût, il ressemble énormément, quoi.
0: On voyage ici dans les Halles Vauban. Merci, messieurs, dames. Bon appétit.
1: Merci.
0: Alors, vous régalez ces messieurs, dames.
3: Hein. Bah, merci beaucoup. Donc, bah, on essaye de faire au mieux. Donc, voilà, notre belle cuisine libanaise et syrienne.
0: Qu'est-ce que vous avez sur la plancha ?
3: Shawarma à la viande de bœuf. Avec un assaisonnement avec de l'oignon rouge, avec du persil, coriandre et du sumac. Et bien sûr, évidemment, donc là, l'hummus et le tahiné.
0: Évidemment servi sur le pain libanais.
3: Absolument. D'ailleurs, qu'on va les griller encore un petit peu pour le rendre encore plus croustillant. Excellent repas donc pour nos clients.
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6: C'est l'histoire d'une dame en noir, comme Barbara, la célèbre dame en noir. Eh bien, figurez-vous qu'avant elle exista une autre Barbara, celle du père Truitard. Une histoire de Sandra Amani, tirée de l'ouvrage « Amours et passions d'antan en pays bourguignon », édité chez l'Escargot Savant. Bonjour Sandra.
7: Bonjour Charlotte.
6: Notre dame en noir a de quoi surprendre dans cette histoire. Nous voici à Saint-Romain, dans le canton de Santenay. Autrefois, ici, on comptait de nombreux moulins qui puisaient leur force dans le ruisseau du Verger.
7: L'un de ces moulins, en ruine aujourd'hui, fut le théâtre d'une histoire d'amour des plus étranges. Je vous emmène au milieu du 19e siècle. C'est à cette époque que vit le père Truitard, un vieil original que l'on dit même fou. Son activité principale est d'élever dans son moulin des arachnides. Il a pour ambition de posséder les plus belles araignées. Pour cela, il fait de curieuses expériences, enfermé dans la lugubre demeure. Et il parle à ses petites protégées.
8: « Oh toi, Lucette, ton ventre rebondit, me satisfait pleinement. Quant à toi, Joséphine, je n'aurais jamais cru parvenir à te greffer une 9e patte. Je suis très fière de moi, vraiment. »
7: Un beau jour de printemps, après de multiples expériences toutes plus étranges les unes que les autres, le père Truitard donne naissance à Barbara, un monstre énorme. Une superbe araignée aux reflets irisés, aussi grande qu'un être humain. La première réaction du vieil ermite devant une telle création fut d'abord la peur. Mais très vite, Barbara fit comprendre au père Truitard qu'elle lui était dévouée corps et âme. Jamais elle ne le piquerait.
8: Oh, ma Barbara, tes toiles sont grandioses. Je t'admire tellement. Tu es la femme que je n'ai jamais eue et que je n'aurai jamais.
7: Très souvent, le père Truitard dépose des doux baisers sur les mandibules de l'araignée. Mais Barbara dépérit de jour en jour. Seule dans le moulin immense et froid, elle s'ennuie.
8: Bon. Ma chérie, sans doute aimerais-tu des amis. Je vais en créer pour toi.
7: Bientôt, trois énormes arachnides sortirent du laboratoire du père Truitard. Comme il était heureux. Barbara, ravie de n'être plus la seule dans la vie de son maître, retrouve sa fougue et redouble de caresses pour son créateur.
6: Mais l'arrivée de ces nouvelles araignées géantes ne présage rien de bon dans la vie du père Truitard.
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6: Aimez-vous les araignées ? En tout cas, j'espère qu'elles ne vous font pas peur, parce que dans notre histoire du jour, elles sont gigantesques. Voici la suite de la légende du père Truitard de Barbara. Un conte de Sandra Amani, édité chez l'Escargot Savant. Nous sommes dans un vieux moulin, près de Santenay. Au 19e siècle, le père Truitard était un vieil excentrique. Il avait créé trois araignées géantes. Sa préférée, c'est Barbara.
7: Imaginez quand même cet homme solitaire, vivant dans son moulin avec trois arachnides aussi grandes que lui. Il faut bien subvenir aux besoins de ces bêtes-là.
8: Mince, mes vivres s'épuisent. Je ne pourrai plus nourrir mes bébés. Mais comment faire? Je ne peux pas laisser mes amours seuls. S'il arrivait quelque chose à Barbara, je ne m'en remettrais jamais.
9: Mais le père Truitard, après plusieurs jours de diète, n'avait plus le choix. Il devait s'absenter pour faire des courses. D'autant que Barbara et ses deux comparses à mandibule commençaient à dépérir. C'est la mort dans l'âme que le savant fou décide d'enfermer ces trois monstres à double tour dans une des pièces de son moulin.
8: Ne vous inquiétez pas, mes petites, je reviens bientôt.
9: Avant de partir, le père Truitard adresse une dernière caresse à Barbara, son araignée d'amour. Confiant, il part sans se retourner. Le soir même, le père Truitard revient chez lui dans son moulin chargé de deux énormes paniers à provisions pleins à ras-bord. En entrant dans sa sombre demeure, il est d'abord surpris par le silence. D'habitude, ces araignées font un vacarme épouvantable. Il s'approche de la chambre et sort sa clé afin d'ouvrir la porte.
8: Mes chéris doivent sûrement dormir.
10: Barbara, Barbara, papa revient avec tout plein de bonnes choses pour toi.
9: Pas de réponse, à peine un grattement, un léger frottement. Il tourne la clé de plus en plus inquiet.
10: Barbara, Barbara, où es-tu?
9: Hélas, seules les deux compagnes de son araignée chérie se tiennent immobiles devant lui, penaudes. Barbara n'est plus là, et le pauvre homme sait qu'il est inutile de fouiller le moulin pour la retrouver. Truitard comprend l'horrible réalité. Le calme des deux autres en disent long. Elles viennent de dévorer Barbara.
10: Oh, assassin! Je vous tuerai!
9: Truitard s'effondre alors sur le sol. Son pauvre cœur vient de lâcher. Il est mort de chagrin.

Aujourd'hui encore, dans les alentours de Saintenay, près du Vieux Moulin, certains promeneurs racontent qu'ils croisent le fantôme du vieil homme qui inlassablement hurle à tue-tête.

0: et d'une bibliothécaire des lycées Jeannot et Curie de Sens. Chaque année, de novembre à avril, des centaines de jeunes découvrent des mangas sélectionnés avec soin. L'an dernier, 160 établissements y ont participé, et pas seulement dans Lyon. Sayonara organise aussi de multiples rendez-vous tout au long de l'année autour de la culture et des arts japonais. Cette fascination des jeunes pour la culture du pays du soleil levant ne date pas d'hier. Commencé dans les années 80 à la télé avec Recréa 2 et le Club Dorothée, le Capitaine Flamme et Albator ou Goldorak ont marqué toute une génération.
1: Père, oh, Actarus, ils attaquent en force avec un antérac. Il faut que tu ailles aider Alcor. Bon, je vais y aller.
0: Et puis, les consoles Super Nintendo et Sega ont débarqué. Des consoles avec des personnages cultes comme Sonic et Mario. Dans les années 90 et 2000, Pokémon, Dragon Ball Z et Naruto ont pris le relais, renforçant l'attrait des enfants et des ados pour le Japon. Aujourd'hui, l'influence japonaise s'étend au cinéma, à la BD et même à la musique. Oshii en est l'exemple parfait.

0: style littéraire. Les jeunes découvrent des mangas plus originaux ou exigeants que ceux qu'ils lisent d'habitude. Ça stimule leur curiosité, aiguise leur sens critique et leur apprend à varier les plaisirs tout en alimentant leurs rêves de Japon.
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2: Bonjour à vous, eh bien Jacques Chambon à l'appareil, eh bien 80 ans dans 4 mois, ah non, un mois et demi, pardon. Et chanteur, bien sûr, auteur, compositeur, interprète, sur le terrain. Alors je vais résumer très vite, je suis né à la maison et sous le tableau qui représentait l'oncle curé. Et ils ont dit, Jackie, c'est moi, quand il sera grand, il sera prêtre.
3: En réalité, Jacques Chambon a choisi une voie différente dans tous les sens du terme. Il est né à Toulouse, mais il a débuté sa carrière d'artiste sur les plateaux de télévision. Il a rencontré Jacques Chancel, Daniel Gilbert et Michel Drucker. Il a par ailleurs côtoyé Johnny Hallyday, Serge Lama ou bien encore Maxime Le Forestier. Sa passion, il l'exerce à présent en Gironde sur les marchés de notre région. Nous l'avons rencontré depuis un studio d'enregistrement de Bègles. C'est ici qu'il répète.
2: Bon, alors voilà, je vais sortir ma guitare et puis je vais faire quelques notes pour me réchauffer un petit peu les doigts. Et puis je vais vous faire une composition que j'ai écrite sur Bordeaux. Comme surgit de tes vignes, Bordeaux, Bordeaux, port de lune, écoute ma chanson, j'irai gagner ton âme, prier à Péberlan. Alors c'est ma guitare et c'est mes textes. Et mon harmonica éventuellement autour du cou.
3: Et vous êtes inséparables.
2: Fusionnel.
3: L'un ne va pas sans l'autre.
2: Voilà, tout à fait. Quand on voit l'un, on voit l'autre.
3: Alors vous êtes une personnalité, vous êtes sur le terrain, vous adorez le contact avec le public. Et pour cause, vous chantez sur les marchés de notre région.
2: Ah oui, tout à fait. Ça, c'est une chose que j'ai découverte il y a 5 ou 6 ans. J'ai commencé par le marché de Montségur et puis ensuite les maires des municipalités m'ont téléphoné ou sont venus me voir en me disant mais on aime bien ce que vous faites et pourquoi vous ne venez pas chez nous?
3: Est-ce que c'est un moyen d'expression? Est-ce que c'est un moyen aussi tout simplement d'être en phase avec les gens qui sont face à vous?
2: C'est ce que j'allais vous dire. J'ai eu la chance de chanter sur de très très grosses scènes avec de très très grands artistes, alors que sur un marché c'est vraiment la communion, les gens viennent me voir, ah tiens on aime bien cette chanson, oui la chante avec moi.
3: Comment faire pour se lancer la toute première chanson quand parfois de bon matin, les gens ne sont pas réveillés en face de vous, qui passent à 2 mètres de vous sans même vous regarder. Il y a des matins plus difficiles que d'autres, non?
2: Alors, je vais être franc, non. Alors, je commande toujours par le sud de Nio Ferrer, ce qui réchauffe l'atmosphère.
3: Et les passants s'arrêtent devant vous et vous écoutent attentivement.
2: J'ai une dame qui vient régulièrement à Bazas, qui vient se mettre en face de moi et qui danse. Et ça, je trouve ça très mignon.
3: Sur le tempo avec vous?
2: Sur le tempo, oui. Oui, tout à fait.
4: Bon, Jacques, t'es prêt?
2: Impeccable, ça va super, là. Je t'entends bien.
3: Jacques, je suis avec vous là pendant ces répétitions. Oui. Qu'est-ce que vous préférez, l'enregistrement studio ou le terrain au plus près des gens sur les marchés de la région?
2: Ah ben, j'ai bien sur le terrain avec les gens.
3: C'est comme évident. Par hasard.
2: Comme par hasard.
3: Vous aimez bien qu'on vous appelle troubadour. Pour quelle raison?
2: Pour un petit peu porter les bonnes nouvelles ou les mauvaises nouvelles, mais tout au moins en chanson, et je trouve ça très très joli, se déplacer, voilà. Une île, sans homme ni bateau.
3: Serge Lama.
2: Et oui, c'est
3: qui est ici à Bordeaux, hein, qui est bordelais.
2: Tout à fait.
3: Et que vous avez côtoyé.
2: Et que j'ai côtoyé, effectivement.
3: Jacques Chambon, artiste troubadour, est donc présent sur différents marchés, dont celui de Langon le vendredi, en alternance le samedi depuis Bazas, Saint-André-de-Cubzac et Blanquefort, et le dimanche, soit à Bourg-sur-Gironde, soit à La Traîne.
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5: Avant d'accueillir le centre des congrès, Langon, c'était une atmosphère à part. Un lieu avec du bruit, des odeurs aussi, et de l'effervescence. Ici, on criait les enchères, on vidait les caisses de poissons, et toute une ville vivait au rythme de la mer. Entre 1956 et 1994, la criée de Langon est l'épicentre du port de pêche Rochelet. Chaque jour, les bateaux rentrent au bassin des chalutiers, chargés de merlus, de barres, de dorades. Les caisses sont déchargées directement sur les tables de tri et les mareyeurs enchérissent à la voie. On imagine facilement une ambiance intense, rythmée, quasi théâtrale.
6: Il est tout frais, mon poisson! Il frétille! Il est tout frais!
7: Ça sent le poisson d'en face!
5: À son apogée, au milieu des années 1960, Jusqu'à 25 000 tonnes de poissons transitent ici chaque année. La Rochelle figure alors parmi les ports de pêche les plus actifs de France. Et si on s'attarde sur le bâtiment en tant que tel de l'Ancan, eh bien, nous sommes face à une construction longue de près de 300 mètres là, après son agrandissement. C'est un véritable outil moderne. Quai de déchargement, atelier de marraillage, liaison ferroviaire, chambre froide. En fait, tout est pensé pour rationaliser et accélérer le commerce du poisson.
4: Bah, qu'est-ce que ça ?
6: Un bon poissonné, c'est tout frais et bien goulu !
4: Ça pue, puis ça bouffe maintenant que tu l'as posé sur le capot !
5: Dès le XIIIe siècle, le marché aux poissons occupe différents sites dans La Rochelle. Il s'installe dans le centre-ville, rue du Port, puis rue Amelot, avant de migrer dans l'ancien couvent des Carmes. C'est la Coursive, aujourd'hui. Pour finalement se fixer au bord du bassin des Chalutiers. À la fin du XIXe siècle, l'arrivée des bateaux à vapeur transforme profondément la pêche. Les sociétés d'armement se multiplient à partir du début du XXe siècle, puis vient l'âge d'or des Trente Glorieuses, avant le déclin, lié au choc pétrolier notamment, mais aussi à l'éloignement des zones de pêche et aux crises successives. En 1994, la Criée quitte l'Ancan pour rejoindre Chef de Baie. Une page se tourne alors. Mais le bâtiment, lui, eh bien, il reste debout. Transformé en centre des congrès, il a réussi à conserver son esprit d'origine, hein, avec ses grandes baies ouvertes sur le bassin, ses quais et puis ses volumes impressionnants. Et avec la seconde édition, hein, de l'événement, la Criée de l'Ancan, eh bien, le lieu renoue avec son histoire et reprend le temps d'une journée son accent maritime.
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7: Ah, le matin, on fait la toilette et il faut nous prendre pour des gobettes.
8: En périchon dans le texte.
7: La gobette, c'est la truie ou la métreux, qu'elle est de ses petits gouris. Ah, par chez nous, c'est pas comme chez les Bertans, j'en pas de gros élevages de cochons. Dans le temps, dans les fermes, on engraissait un verra, en des truches et puis les yeux grasses. Puis, on y faisait sa fête. C'était la Saint-Cochon. Tout le monde venait aider la famille, les voisins, pour éplucher les oignons, faire le boudin puis les saucisses, saler la viande, et puis casser la croûte. On buvait une goutte, puis bien souvent une deuxième. Celle-là, on l'appelle le rince-cochon. Même si on l'élève pour le manger, ça l'empêche pas de l'avoir de la tendresse pour le cochon. Écoutez donc ce qu'en dit Jules Gilbert.
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7: Ah, je l'avais acheté sur le champ de foire le 1er de septembre à Saint-Martin. Oh, il était vif, c'est à pas croire. Deux grandes oreilles, le museau mutin. Le soir, un coup formé dans l'étable, il a ben dû trouver le temps long. Il a regretté ses bains manchables, tous ses petits frères, les autres laitons. Oh, doucement, il s'est fait à son auge, ou qui avait dû boire à gogo. À la paille fraîche qui fait sa bauge, ou qui ronflait comme un sous-l'eau. Oh, pour le pousser, je peine à un gère. Toute la journée, il dévorait. Puis un soir, j'ai dit à ma vieille, c'est temps, faut qu'on tue notre bestiaux. Eh ben, ça nous a fait quelque chose, à la Mélipie à Mouet. Ça l'a pas empêché de faire la fête. Ce chagrin-là, c'est vite passé. J'en fais des pâtés en clatette, des grands boudins que j'en épicé. J'en ai mangé de la couchouna et que j'en arrosé en du vin gris. Des andouillettes et des tripoilles, des saucisses et du boudin frit. Le soir, j'étais ben tout un peu pompette. Ouais, émotionné pour de bon, j'ai ben failli gâter la fête. Comme un vieux, je pleurais mon cochon.
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1: Jules Levert, Courant Éclair.

seulement 20 ans, Jules Laverte, originaire des déserts près de La Fécla dans les Bauges en Savoie, sort son premier single, Courant éclair. Étudiant en triple diplôme et sportif de haut niveau, Jules a aussi participé à The Voice Kids il y a quelques années.

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1: Et adieu, mélodie, Kushiba. Vous allez bien, France?
2: Très, très bien. J'ai une pêche aujourd'hui.
1: Bon, mais tant mieux. Moi, je ne sais pas, je n'ai pas bien dormi la nuit dernière. Il passe plat dormite, là, l'année passée. Vous savez pourquoi?
2: Ben non.
1: Ben à cause de mes voisins. Ah. Ils m'ont empêché de dormir. Alors, mais, à quoi arrive au paga et les grands gauch périéo? Alors, heureusement pour moi, grand gauch périéo, ça n'arrive pas souvent. Mais quand même, quel sagan que mes voisins ont fait la nuit dernière.
2: Quel sagan? Alors je connais pas, qu'est-ce que ça veut dire ça?
1: Quel sagan, c'est le bruit. Le sagan, c'est le vacarme, le tapage. Vous voyez le genre de nuit que j'ai passé.
2: Oh là là, oui.
1: Alors faire du sagan, faire des sagans, c'est faire du bruit. Chez nous, en français régional, en francitan, vous pouvez entendre quel sagan, qu'une sagan, un sagan du diable, une sagan del diable, en version originale. Le sagan, c'est aussi le tapage consécutif à une querelle. Quel sagan?
2: C'est marrant parce que Sagan, moi, ça me fait penser à
3: Françoise Sagan.
1: Ah, c'est vrai, vous avez tout à fait raison. Mais oui, Françoise Sagan, effectivement, une femme de lettres française. Ben, Noscudo, un Corsi à Cazar en 1935, né dans le Quercy et dans le Lot à Cajar en 1935 et décédé en 2004. Alors, une précision nette, elle passe au non officiel. En réalité, Sagan n'était pas son véritable nom. Elle s'appelait Françoise Quarez. Fille finale, la question que nous pouvons poser à Franz, on peut se poser cette question. Pourquoi avait-elle choisi ce pseudonyme Sagan? Ben, peut-être espérait-elle que son nom fasse du bruit.
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